Denheim, il est tard cette nuit. Mais je me suis levée face à mon miroir à côté de mon lit. Pour y voir ton reflet quelque part dans les tréfins de mon visage. Il te reste un peu de toi dans ce nouveau moi.

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0: Correspondance 2. Un texte de Thibaut Dubreuil sur une lecture d'Anne Cléron, Léane Garnier et Françoise Comacle du cours Charmet et l'auteur. La correspondance entre ces deux sœurs que vous allez entendre ici m'a été confiée par une dame excentrique, le genre de personnage que certains qualifieraient de rock'n'roll. Cette femme, dont je tairai le nom puisqu'elle me l'a demandé, je l'ai rencontrée sur une petite route du centre de la France. Je regonflais la roue de mon vélo alors qu'elle rentrait des champignons, il commençait à pleuvoir, et elle m'a invité à prendre un café. Elle vit dans une petite maison de gardien, en bordure d'un parc en friche, où au fond, on peut voir un château. Elle m'a expliqué que tout ceci lui appartenait, qu'elle était la dernière descendante de cette famille « fin de race », comme elle s'en est amusée, et que l'immense bâtisse était inaccessible, car trop dangereuse.
1: Abbaye Sainte-Marie, le 8 mars 1913. Ma chère sœur, je prends la plume afin de t'entretenir de mon arrivée au couvent. Comme tu le sais, tant que je n'ai pas prononcé mes vœux, écrire et lire sont encore une possibilité. Et je te redis aussi que les visites sont possibles, et même encouragées, par la Mère supérieure qui nous a rappelé que Dieu, dans sa bonté, laissait une porte ouverte à celle qui estimait s'être trompée. Et que le monde extérieur était une épreuve à laquelle on pouvait se soumettre afin d'éprouver la force de notre foi. Mais je me doute bien que tu ne viendras pas. Je ne t'en veux pas. Ce jour où Dieu m'a appelé, je l'ai entendu dans mon cœur si vif, si plein. Il m'a demandé de lui donner ma vie et de vivre en clôture, dans la pauvreté et dans l'obéissance. Je sais bien que tout ceci t'échappe et que tu n'y crois guère. Tu m'as bien moqué lorsque je t'en ai parlé la première fois. Je suis ici depuis 4 mois et cette vie, déjà, me lave de toutes les vilainies. Ici, on ne sait rien de qui je fus et de ce que j'ai pu faire. Sans doute que d'autres ont fait pire, mais ce n'est pas un sujet qu'on discute. Ici, je suis presque anonyme, comme un bébé qui viendrait de naître et qui décide de son propre abandon. Bientôt, je porterai le scapulaire, une tunique sainte, des sandales, je changerai de nom et m'abandonnerai à Dieu. Alors, tout sera oublié comme effacé par cette nouvelle identité et plus personne ne m'appellera par ce prénom que je n'ai

0: jamais aimé. Tout sera bien. À sa place. À part ton ressentiment que j'ai senti immense quand je suis partie et qui me dévore le foie. Au point de t'entendre hurler encore dans mes rêves depuis la chambre où Père t'avait enfermé quand je suis partie. Je prie pour notre famille et intercéderai pour toi. Ta sœur qui t'aime, Amélie.
1: Au château, le 20 mars 1913. Amélie, ma sœur, ma douce, je ne sais comment commencer cette lettre que j'ai reprise 10 fois, avant même que de recevoir la tienne. Ma colère est loin d'être apaisée, et elle se double d'une infinie tristesse à te savoir loin de moi. Mais je t'en conjure, au nom de tout ce qu'on s'était promis, de cette vie qu'on devait fuir, ce carcan, cette prison, cette destinée toute tracée, c'était toi, mon âme! Renonce. Je me suis laissée entraîner dans cette voie lactée que tu m'as montrée en me disant qu'on vivrait là-haut, libre, indépendante. Et voilà que tu me lâches, que tu m'abandonnes comme un vieux fagot, tout juste bon à pourrir ici, en attendant que nos parents me trouvent un parti. Il est encore temps. Refuse tout cela et partons à Paris ou à Londres, en Amérique. Et peu importe qu'on perde tout, ce confort, le château, la vie d'ici... La liberté ne s'achète pas. Et même si elle se paye au prix fort, nous sommes deux, comme si nous étions jumelles. Mieux encore, une seule. Inséparable et forte et prête à l'aventure. Peux-tu au moins considérer ma requête? La faire tienne juste un instant. Tu ne peux pas passer ta vie entre ces murs froids à chanter des psaumes en dodelinant de la tête comme les folles sans aucun espoir de sortir si ce n'est dans une boîte. Je ne te visiterai pas, mais si la porte est ouverte, comme tu le dis, alors jette ton voile, cours! Je t'attendrai sur la grande route. Juliette, ta sœur au désespoir.
0: Au couvent, le 15 avril 1913. Ma Juliette, la lecture de ta lettre m'a tiré des larmes. Bien sûr, je sais ton peu d'attachement à notre foi, aux religions en particulier, à part celle des Mahométans dont la culture, la philosophie et les mathématiques ont toujours eu ta préférence. Ce sont les seuls qui ne possèdent pas de monial dans leur ordre, le savais-tu? Peut-être qu'en relisant encore leurs livres, tu trouveras quelques réponses à tes questions? La fuite n'est pas une solution. Pas plus que le repli sur soi dans la prière ne permet d'effacer les écarts. Mais le pardon, oui, le pardon existe vraiment. Je ne me suis pas encore confiée en totalité. Dieu connaît mon âme. Il perce tous les secrets. Il faudra que je m'amende et qu'à confesse je livre tout mon être afin d'entrer vraiment en religion. Et me lier à Dieu jusqu'à la mort. Mais, et toi? Tu comptais faire carrière dans l'armée, comme je suis entrée dans les ordres. Père t'a toujours encouragé dans cette voie. Sans cette maudite jambe, il serait général aujourd'hui. Ses études, pour devenir infirmière, tu ne peux pas y renoncer. La guerre gronde. Même entre nos murs coupés de tout, elle s'invite dans les visites. Tout le monde en parle. Et la mère supérieure nous a demandé de prier pour la paix. Si un conflit se déclenche, on aura besoin de toi. Alors tu trouveras ta route, Amélie.
1: Au château, le 30 avril 1913. Ma sœur, mon aimée. Mais est-ce bien toi que je lis sous ces mots, ces phrases toutes faites et qui ne disent rien? J'ai repris ta lettre 10 fois, pensant même à un message codé, mais il n'y a rien. Plus rien de toi que j'aimais tant. Ta grâce, ta beauté, ta joie de vivre, cette insouciance, ces écarts dont tu te flagelles à présent. Un couvent de bénédictines! Mais la bénédictine, on en buvait toutes les deux, à même le flacon des parents. Même que ça te brûlait tellement que t'en as vomi. Tu ne peux pas oublier ça? et le tabac de notre père. Tu avais volé sa pipe et tu parcourais le salon en imitant l'empereur Guillaume, fumant comme une locomotive, prenant un accent allemand pour dire qu'il fallait botter le cul des Français. Et puis tu n'étais pas seul dans ces folies. Je te le rappelle, ces polissonneries, comme tu disais avant, et qu'aujourd'hui tu nommes pudiquement des écarts, tu les appréciais, en redemandais même. Et tu goûtais alors cette liberté qui échappe à nous, les femmes. C'est toi qui m'as encouragé à te suivre dans cette voie. Et je t'ai obéi, aveuglément. Je ne regrette rien, que non. Ce sont des champs immenses qui se sont ouverts devant moi. Un sentiment soudain, comme on sortirait de son être, de sa coquille corsetée pour entrer dans un monde réservé aux hommes et qu'on appelle la liberté. Te rappelles-tu quand tu venais à la nuit dans ma chambre et que tu retirais ta chemise de nuit? Tu as oublié cela? Comment tu m'expliquais qu'une femme pouvait atteindre le plaisir? Qu'elle y avait droit, elle aussi. Et alors, tu joignais le geste à la parole, et moi, intimidée et écarlate, gorgée de plaisir, je répétais ça sous mon drap. Notre mère n'en savait rien au sens où tout ceci, elle devait même en ignorer l'existence, se contentant de satisfaire le plaisir de son mal de mari, comme tu nommais notre père. Et puis ces photos que tu m'avais montrées, Dieu sait où tu les avais trouvées. Tu lui demanderas, tiens, à Dieu si c'était permis tout ça. De voir ces hommes tout tendus et dans des positions, avec des femmes de petite vertu. Et plus tard, les visites à la nuit, le petit caillou que tu jetais sur le toit de la serre, et Émile qui montait à pas de loup, évitant de faire craquer le parquet, bien content de la bonne affaire. Tu me laissais regarder, caché dans l'armoire, et comment, celui-là, il te prenait à te faire crier que tu te mordais les lèvres qu'une fois. Notre mère a même demandé si tu t'étais coupé avec du verre. Tu t'en rappelles? J'en avais les yeux écarquillés. Alors oui, repense à cela, à tout ça, et à ce que j'ai vu aussi, et que j'ai tué. Tu m'as trahi. Parce que tu m'avais dit qu'une femme pouvait éprouver du plaisir, sans avoir à craindre une grossesse et qu'il ne fallait pas en avoir honte, que la honte était mortelle, et que Dieu, on s'en fichait. Juliette.
2: Au couvent, le 10 avril 1913. Juliette. Mais que lis-je sous ta plume? Comment oses-tu me rappeler ces sottises, ces fadaises de jeunesse remisées au plus profond de mon âme et dont elles ne doivent pas sortir jamais? Veux-tu me torturer? Chacun a son jardin secret, même une sœur postulante. Et avant que tu ne fasses de pareilles bêtises, je t'en conjure, marie-toi. Pense à cette vie oisive que tu auras, un mari, des enfants. Une domesticité pour répondre à tes moindres désirs. Tu auras alors tout le temps pour toi. Sans doute ne l'as-tu pas vu. Je suis plus jeune que toi d'une année, mais lors de ses fréquentes visites, le comte de G te fait les yeux doux. Il est bel homme et c'est un bon parti. Il a une carrière toute faite à la chambre, tu vivras à Paris. Et à toi les salons, les belles toilettes et les théâtres. Pense bien à cela. Et si le comte te lasse, tu prendras un amant. C'est chose courante à la capitale. J'ai choisi une autre voie. Je te demande de la respecter. La chasteté en fait partie intégrante et Dieu me lavera de tout. J'entrerai alors en virginité une seconde fois. Et puis, les mots dont tu uses me font menace. Ils ne me plaisent pas. Mais je sais compter sur ta discrétion au nom de tout ce qui nous unit encore. Amélie, ta sœur qui t'aime.
1: Au château, le 12 mai 1913. Ma chère sœur, tout va pour le mieux. Mère m'a appris que ta profession s'achève et que tu prononceras tes vœux au cours d'une cérémonie qu'elle espère grandiose. Je pense plutôt que ce sera austère comme les murs gris qui t'entourent et fade comme la pluie. Les bénédictines sans la bénédictine. Mais j'y assisterai. Pour le meilleur ou plus certainement le pire. Et puis, j'ai suivi ton conseil. Je pense à me marier. Le comte de G est revenu visiter notre père. Sa jambe le fait de plus en plus souffrir et il manque de compagnie. Ils ont parlé chevaux et chasse, bien entendu. Puis, il m'a invité à prendre le thé chez lui. N'est-ce pas charmant? Voilà une boisson dont j'ignorais tout. Je ne suis plus novice, figure-toi. J'ai accepté son invitation, avec l'approbation de notre mère. C'est dans une belle maison qu'il habite. Dès que j'y ai pénétré, une chatte toute brune est venue se frotter contre ma jambe. Puis le comte m'a fait visiter, notamment son boudoir, tout en hauteur et humide. Il m'a expliqué que si ça suintait entre les parois, c'est qu'une tuile avait sauté. Nous avons pris le thé, et il m'a même resservi, avec beaucoup d'élégance. 3 fois. Savais-tu que le thé peut s'accompagner d'une mousse de lait, qu'on mange à la cuillère? J'ignorais cet usage, mais j'ai beaucoup appris en sa compagnie. Et puis, le lendemain, Émile est venu me voir. Il était bien embêté car le marquis de S lui a proposé une place. Émile est une force de la nature, tu t'en rappelles? Et le marquis veut l'embaucher pour s'occuper de son parc, qui a bien souffert pendant la tempête. Il a accepté et m'a demandé dans son langage une rallonge afin de garantir son silence. J'ai payé, mais je crains que ce malin ne revienne me voir bientôt et exige un peu plus. Juliette.

au couvent le 28 mai 1913. Juliette, ma sœur, je ne crois pas un mot de ce que tu écris à propos d'Émile. Ce n'est pas son genre. Et le marquis de S a déjà deux jardiniers qui font très bien l'affaire. Je sais le mal que je t'ai fait en entrant au couvent. Mais tiens-le-toi pour dit, la façon dont tu as de te venger ne me fera pas plier. Ou plutôt, je ne comprends que trop ce que tu veux me dire. Tu uses de menaces et de mensonges. Je ne te reconnais plus. Et si c'est pour te convaincre définitivement, dis donc à Émile de parler de nos petites affaires à nos parents. Ce sera grande chance pour lui que père soit trop boiteux pour courir à ses fusils. Pour le reste de ta lettre, je te crois. Il y a des mots, des choses qui ne trompent guère. Méfie-toi tout de même. Il y a certains hommes qui usent de femmes comme d'autres épinglent des papillons sur une planche. Je ne connais pas le comte. Mais gare à toi, si tu t'en venais à tomber enceinte, le mariage risquerait d'arriver plus vite que prévu. À moins qu'il ne se détourne de toi. Et là, vraiment, tu seras à plaindre. Mais je m'égare à revenir sans cesse à ces billevesées. La date de ma prise de voile est enfin annoncée. Ce sera le 20 juillet et mon noviciat débutera sous le soleil. Je compte sur ta présence et sur ta sollicitude. Je prie pour toi. Je ne suis plus la même, plus celle que tu as connue. Je ne veux plus entendre parler de tout ça. Dieu m'attend. Je dois me dévouer à lui, corps et âme, jusqu'à la mort. Puisse la sagesse et la mesure guider ta vie à présent. Et cesse de m'écrire, je ne te répondrai plus. Amélie.

0: Au château, le 6 juin 1913. Ma sœur, mon amie, ma moitié, comment peux-tu me faire ça? Mais qu'ai-je fait à ma sœur pour mériter un tel traitement? Après la trahison, ce dédain, au point que tu refuses à présent de m'écrire? Je n'avais plus que toi et la solitude s'est installée. Perverse et croqueuse de nuit et qui me gâte le moral. Père est au plus mal. On parle d'une opération, d'une amputation, et voilà que notre mère se réfugie dans la prière. Comme si invoquer tous les dieux de la terre pouvait sauver la jambe de son mari. Elle ne m'écoute plus, m'ignore même au repas qu'elle prend seule dans sa chambre. Elle veille une partie de la nuit. Parfois, je l'entends chanter des psaumes, des prières dans des langues inconnues. Mais comme à moi, personne ne répond. Je suis seule, désespérément seule. Le comte a obtenu ce qu'il voulait. Il m'ignore superbement lors de ses visites. Sans doute, mon manque d'expérience, ma maladresse l'ont amusé un temps, mais il s'est vite lassé. Je le sais inquiet pour notre père. Si tu dois prier, toi qui es proche du Très-Haut, c'est pour sa santé et que notre mère recouvre la raison. Prie aussi pour ta sœur, proche du Très-Bas et qui se morfond, n'attendant plus rien, alors qu'on parle de plus en plus de la guerre qui vient et que bientôt, les hommes partiront tellement en masse qu'on n'en trouvera plus à marier, même dans notre rang. Et je t'en prie, je t'en supplie, réponds-moi. Un mot, juste un mot, dis-moi que tu as besoin de moi. Que ma vie ne se perde pas en vain. Ta sœur qui t'aime, Juliette.
1: À ce point de ma lecture, alors que la femme qui m'avait offert ce café avait sorti une à une les pages de cette correspondance que je lisais avidement, assis dans un fauteuil empire qui avait dû faire Waterloo, je dus me rendre à l'évidence, il n'y avait pas d'autres lettres. Rien, nada. Amélie s'était définitivement tue et Juliette ne semblait pas avoir poursuivi ses écrits. La déception dut se lire sur mon visage et la femme s'en rendit compte, qui décida alors de me livrer dans un grand rire la fin de l'histoire. Elle seule la connaissait. Bien entendu, elle n'était pas née à cette époque, mais je ne sais pas pourquoi, elle m'avait pris en sympathie. Il n'y aurait plus personne après elle, elle qui fut toute sa vie une célibataire, mais pas endurcie, jugea-t-elle bon de me préciser. Je serai donc son héritier.
2: Je t'ai dit que je ne voulais pas qu'on cite mon prénom, mais on me surnomme Poupette. C'est con comme la lune, mais bon. Mon prénom rappelle une marque de lessive. Ma mère avait de l'imagination. Pour te la faire simple, Amélie avait décidé de ne plus répondre aux lettres de sa sœur. Mais Juliette ne voulait pas renoncer. Elle m'a dit qu'elle en avait écrit une autre de lettre, datée du 29 juin 1913. Ah, je me rappelle bien la date, et pour cause. La veille, leur père était tellement à l'agonie, sa jambe le faisait hurler. Un accident de cheval, la bête lui est tombée dessus lors d'un exercice militaire, que la mère a demandé à Émile de courir prévenir le docteur. C'est en l'attendant dehors avec Juliette qu'elles ont vu arriver une calèche. Mais pas un truc bien mis, comme celle du médecin. Non, tu vois, une simple charrette tirée par un canasson. Avec dedans un vieil homme qui avait l'air emprunté d'entrer dans la cour du château. Et derrière, une nonne. Oui, mon pote, une bonne sœur. Elle a sauté de la charrette et s'est précipitée vers les deux femmes en leur disant qu'un malheur venait d'arriver. Juliette ne s'est pas fait prier, elle est partie avec la nonne, plantant sa mère sur le perron. Et Amélie et Juliette ne sont rentrées que le lendemain au château. Et elle n'était pas seule. Amélie portait un marmot dans ses bras. Le lendemain, Émile demandait son solde. Faut dire qu'en plus de sa paternité envahissante, il venait de perdre son patron. Le médecin avait déclaré le père intransportable. Mais il avait cédé à la mère qui voulait qu'on le fasse opérer d'urgence. Ils sont partis à l'hôpital. Tu t'imagines, par cette route-là, en terre à l'époque. Il avait plu à verse, il y avait des trous de partout. Et le vieux, il a clamé à l'hôpital des armées quand on lui a coupé sa jambe. Bref, ils étaient à nouveau quatre dans cette grande bâtisse. Sauf que la donne avait changé. Amélie a raconté plusieurs fois que le niard était tombé, comme ça, alors qu'elle était au réfectoire, et qu'après les implorations et tout le toutim pour se débarrasser de Belzébuth qui hantait les lieux au point de forniquer avec une nonne, il a bien fallu que la mère Sup se rende à l'évidence. Amélie avait péché, et pas qu'un peu. Et si elle voulait sauvegarder son business sans que l'évêque la prenne, il fallait dégager au plus vite. Et la jeune mère et le petit. Le petit, c'était mon père, mais je pense que t'avais pigé. La mère des deux frangines n'a pas réalisé tout de suite qu'un marmot vivait sous son toit. Et c'est bizarre, tu vois. Elle a jamais demandé d'où qu'il venait. Au bout d'une semaine, alors qu'on avait enterré le vieux avec les honneurs militaires, elle s'est mise à croire que c'était la réincarnation de son mari. Étrange, pas vrai? Alors elle a viré mystique, a donné leur part d'héritage aux filles et est entrée au couvent où elle est morte heureuse et comblée. Mais si vraiment quelqu'un était comblé, c'était Juliette. Ce gamin était son sauf-conduit, sa garantie que sa sœur ne la lâcherait jamais, vu qu'elle était mère et qu'elle lui avait dit qu'elle n'abandonnerait pas son enfant. Faut dire qu'un gamin qui braille, parce qu'il braillait mon père, crois-moi, ça passe pas inaperçu. Et malgré toute leur discrétion, ça avait largement fuité. Elles ont pris leurs pesos, jolie somme, crois-moi. Et elles qui rêvaient d'Amérique, elles sont parties à Alger. Oui, monsieur, elles se sont installées là-bas où elles ont ouvert un commerce d'objets pieux. J'en ai de bons souvenirs de ce magasin. Je suis né là-bas et comme tous les autres, on est revenu en France en 62. Et leur commerce, ça a marché du feu de Dieu, passe-moi l'expression. Juliette connaissait bien l'islam et elle s'est convertie. Amélie, elle a perdu la foi. Mais bon, elle vendait tout pour le salut de ton âme dans leur boutique. 200 mètres carrés dans une rue passante. Ah, il y en avait pour tout le monde. Musulmans, catholiques, protestants, orthodoxes, juifs, avec toutes leurs variantes. Et puis, des croix, des croissants, de l'eau bénite, des livres en pagaille, des gris-gris, des amulettes, des colliers, des rince-doigts, des potions et autres chandeliers. Même les animistes, les chamans et les athées fréquentaient leur magasin, qui était devenu une référence. C'était les marchandes du temple. Il suffit de suivre le calendrier pour voir qu'il y a toujours une fête. Donc un coup de commerce à faire. Elles sont mortes là-bas, à un an d'intervalle. Régulièrement, j'y retourne pour honorer leur tombe. Mon père a hérité d'elles son sens du commerce. Élevé par deux femmes qui sont restées célibataires, de peur que l'une ne quitte l'autre. Pour elle qui aimait le cul. La fesse, quoi. Et c'est à la mort de mon père en 93 qu'un notaire m'a convoqué pour me dire que je venais de gagner un tas de pierres à la loterie. Ça t'intéresse pas? Non? Le château? Personne n'en veut. Et le commerce, moi, c'est pas mon truc. Voilà. Je t'en ai dit assez pour ton émission. Bien. Passe donc me voir un de ces jours. J'ai des tas de photos à te montrer. Ça cause moins que les écrits, les photos. Mais j'ai bourlingué, tu sais. Je te raconterai des histoires.

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0: Est-ce que tu as l'impression d'avoir découvert ce qui était arrivé à maman le jour où elle a mis des mots dessus?
1: Pas vraiment. Enfin, peut-être que ça donnait des réponses, des clés, que ça rendait un sentiment latent concret. Mais je crois qu'on pressentait, on sentait, et que même si on n'avait pas toutes les clés pour comprendre, on savait. Je sais pas comment définir ce truc-là, qui fait que dans cette configuration-là, dans cette situation-là, enfant, on sent. Il y a aussi comment trouver de la légitimité à ressentir, à parler de quelque chose qu'à la base, on n'a pas vécu, mais qu'on a ressenti.

0: On regarde. Je crois que sa pellicule a cramé.
1: Donc là, c'était les copains. Après, il y a la rencontre.
0: Il est là, le mariage.
1: Voilà. T'as vu le beau gosse?
0: Putain, il y a tout le monde. J'aurais trop aimé qu'il y ait du son.
1: Fais des pauses régulièrement que je vous dise qui est qui. Stop. Mais Mernelli, bon, avec sa démarche, on la connaît. Carmen, vous avez vu comment elle est? La petite là.
2: Ouais, elle est là.
1: Vas-y. Lolé, à droite. Et il doit y avoir Henri aussi. Ah, il est derrière. Je l'ai vu, avec ses lunettes. Voilà.
0: C'est lui là? Ouais.
3: Depuis plusieurs années, avec ma sœur Fanny, on cherche à comprendre.
1: Il est là. Hein.
0: Ouais, ouais.
1: C'est lui, le
2: tirage de l'ordre.
1: Vous avez vu comme il est grand? Bah, au moins vous voyez qui c'est.
0: Ouais, mais...
1: Vous l'avez jamais vu en fait?
2: Non. Non.
0: Ouais, mais...
1: Il est grand avec des yeux bleus. Il est grand avec des yeux bleus.
0: J'ai pas l'impression d'avoir découvert son visage.
2: Moi non plus.
3: On sort les archives, les films et les photos. On dépoussière l'arbre généalogique.
0: C'est qui à côté? C'est Papy? Oui.
1: Bah, je crois que c'est Papy, oui.
3: Démêler les nœuds, défaire les silences, rapiécer les souvenirs.
1: En fait, il est pas si grand que ça.
0: Bah, Papy Louis, il fait la même taille.
1: Bah ouais. On avance.
2: Oh, le beau bouquet.
1: Ça, c'est dans les escaliers de la maison, hein, ouais. C'est le jardin que vous connaissez.
0: J'ai toujours une photo de toi.
1: Il y avait Anna. Ah, c'est le chat.
0: Après, avec le bouquet de fleurs.
2: Je l'ai pas jamais vu.
1: Mais c'est Mora... Mais c'est moi, je connais ça. C'est là que je suis allée quand j'étais petite, moi. C'est Moracar. C'est Moracar est dans les terres, mais c'est vers Alicante et tout ça.
3: Réinvestir les paysages de son enfance pour circonscrire le terrain miné.
1: On zappe à vous?
0: Si tu veux, ouais.
3: Identifier la bombe, dépasser la honte et apprivoiser le flou.
1: Parce que si je regarde 76 machin, je risque d'aller gerber, donc ouais.
3: On cherche un point de départ pour remettre l'envers à l'endroit.
1: Alors,
4: t'avais quel âge la dernière fois que t'es allée en Espagne?
2: Alors, je pense que j'avais 4 ans et demi.
4: Et tu te souviens de quoi de ce voyage?
2: Je me rappelle du camping, je me rappelle du chemin de là où on faisait la vaisselle jusqu'à la tente. Je me rappelle du petit chemin qu'on prenait pour aller à la plage. C'est très clair aujourd'hui.
3: Ce sera l'Espagne. On partira pour Moracar, notre mère, ma sœur et moi.
1: C'est pour ça, Moracar, moi.
3: Sur les traces d'un été heureux.
4: Bah, ça peut être ça, le truc.
3: Celui juste avant que ça ne commence.
5: Tu peux faire mes dames, là.
0: C'est bon.
5: Je parle et on entend
6: si, si. Si, si, on t'entend.

J'ai été plongeur démineur pendant 14 ans. Durant ces 14 ans, on a dû effectuer des missions de déminage en France et un peu partout dans le monde. Alors les durées sont variables. En France, ça dure 1-2 jours. Et sinon, à l'étranger, ça peut aller jusqu'à plusieurs mois. Sous l'eau, il y a encore une quantité très importante d'engins explosifs. Le temps d'une carrière, on en démine un certain nombre, mais c'est tellement infime par rapport à tout ce qui a été largué que

À la limite, c'est la plongée le plus dangereux, plus que le déminage, quoi. Parce que t'es dans l'eau, c'est pas ton élément naturel. Ça reste un élément hostile. Donc le moindre petit pépin, ben, ça peut vite prendre des proportions très graves. C'est pour ça qu'on s'entraîne beaucoup, beaucoup, beaucoup, tous les jours, pour que ben, les gestes qui vont nous permettre de survivre, entre guillemets, ben, c'est soit des réflexes, quoi. Tu réfléchis plus quand t'es en détresse, là, tu sais ce qu'il faut faire.

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1: Bonjour mère.
2: Ça va être mouillé.
1: Ça te fait bizarre de revenir
2: Ouais, là ça fait un peu bizarre, ouais. 50 ans.
3: On va aller où la boutique de...
4: Ben, je pense qu'il faut qu'on aille dans la station Alamo, vu que c'est là que j'ai réservé.
5: Hola, buenas, ¿qué tal?
4: Hola, buenas.
5: Adelante.
4: Gracias.
5: Oye, ¿me tenía reservado con nosotros?
4: Sí.
5: Esto por aquí.
4: Gracias.
5: Y les voy a enseñar el coche, ¿vale?
4: Vale.
5: Adelante.
4: Vamos.
2: Amora, ¿qué fue ahora? Oui. Ou à la plage, parce que c'est pas à la mer, Mouracar, c'est un petit peu au-dessus.
4: On pose nos sacs et on file à la mer, non?
2: Ouais.
4: T'es prête à noter l'adresse où on va? Peut-être avant.
2: Si. Dès que tu peux faire sur le truc, maman, tu peux faire directement sur la
4: Deux page. Minutes. Non, je ne veux pas.
2: Vas-y. T'aurais le GPS là?
4: Oula, mais on est obligé de tourner là.
2: On va le faire comme ça, comme des touristes.
4: Ça va, José ? Vous avez confiance ?
2: Oui.
4: Bah, donc on n'a pas trop le choix.
2: C'est pas bon.
4: Joseph, tu es quand même une conduite plutôt sportive. Je sais que toi et la route, ça ne fait qu'un. Je vais où, Fanny, là, s'il te plaît?
2: Mais j'allais,
4: c'est orange.
2: Oui, j'allais dire après le feu.
4: Faut que tu anticipes avant les feux, Fanny.
2: Oh, mais alors, j'ai commencé à m'engueuler parce que je suis le pire copilote de la Terre. Donc, on va s'engueuler.
4: D'accord.
2: Donc là, c'est chaîne à droite.
4: Il y a des gros bateaux de transport à passagers en face, des gros machins. Gros trucs à 4 étages.
6: Donner une date à ce truc-là, j'arrive pas trop à savoir. Je devais avoir 12-13 ans.
7: C'était ou une fin d'après-midi ou un début de soirée.
6: Donc toi, t'étais sur le tabouret le plus à droite, maman au milieu et moi plus près de l'escalier.
7: Vous étiez tous les deux l'une à côté de l'autre, l'une à côté de l'autre.
8: Pour moi, t'étais dans la cuisine face à nous.
6: Je crois que maman était au milieu.
8: Et j'ai l'impression qu'on était côte à côte sur ce tabouret, mais que maman était de l'autre côté du mur.
7: Peut-être j'étais de l'autre côté, mais moi j'avais l'impression d'être avec vous. Je sais plus si j'avais mis physiquement cette distance du passe-plat entre nous. Et que y avait un peu, j'ai un peu une image de elle faisait les 100 pas, en sachant qu'elle s'apprêtait à lâcher une bombe.
6: Et puis, bon, bah, elle nous a dit... qu'il fallait qu'elle nous parle, quoi, qu'elle nous parle de quelque chose.
7: Vous étiez très sérieuse parce que je vous ai dit, il faut que je vous dise quelque chose. Enfin, très sérieuse. Oui, vous sentiez que c'était important.
8: Je me demande si on n'était pas en train de faire comme on a toujours fait, petite, toi et moi, de se toucher les pieds pour avoir un contact physique et rester en communication tactile. Discrète derrière le comptoir du bar.
7: Et j'ai essayé de prononcer deux phrases simples en vous disant « Je ne vais pas bien parce que lorsque j'étais petite, mon grand-père n'était pas gentil avec moi. »
6: Son grand-père était méchant avec elle quand elle était petite.
8: Voilà, mon grand-père me faisait du mal quand j'étais petite. Si vous avez des questions... vous pouvez m'en poser.
7: Poser des questions. Enfin, la possibilité était offerte. Après, c'était à vous, au moment où vous le souhaitiez, de faire la démarche ou pas, quoi, je pense.
6: Et je crois qu'on a compris. On avait déjà compris.
7: De mémoire, on n'avait pas posé de questions. Mais c'était le... Ça faisait partie de ma démarche de l'annonce. C'était que je me promettais qu'il arriverait jamais quelque chose de pareil à mes enfants. Mais ça, je voulais pas dire. Toi, t'as entendu une promesse ?
9: Je sais pas si elle nous a fait la promesse ou nous a demandé de faire la promesse ensemble de, à partir de maintenant, il y aura plus de mensonges, on se dira tout et on garde pas les choses pour soi parce que ça abîme les gens.
6: C'est vrai que je l'avais pas comme ça en mémoire, mais c'est vrai qu'il y a eu ce truc de promesse de briser le silence et de plus jamais reproduire ça.
7: Exact. J'ai cité la troisième phrase.
6: Je m'en souviens maintenant.
7: Je crois que quand j'ai prononcé cette troisième phrase, j'étais à l'intérieur très en colère et j'ai dû vous le dire pour le coup de manière moins douce. Et que c'était, il n'y aura plus jamais de mensonges dans cette famille, on se dira la vérité. Voilà, c'était plutôt quelque chose de réactif.
6: Et voilà, je crois que c'est ce qui me reste de cette discussion et de ce moment-là.

fréquemment on se retrouve dans des situations où on n'a absolument aucune visibilité. Il suffit qu'on mette un coup de palme, on déplace décidément, on voit rien, en fonction de la profondeur. Il n'y a plus de lumière, donc voilà, tout se fait à tâtons. On intervient aussi sur ce qu'on appelle le domaine maritime, en particulier l'estran, donc c'est les plages. Et à cette occasion, il arrive régulièrement qu'on doive intervenir sur les côtes parce que des personnes ont trouvé des engins. Très souvent, ce sont des civils. Ces civils que, dans notre jargon, on appelle les inventeurs. Voilà. Donc on part avec une équipe de... On est quatre. Donc il y a un chef de mission, un ou deux. Ça dépend de l'ampleur de la découverte. Et puis, ensuite, on part avec le Zodiac, les explosifs... Les artifices. Et puis après, là, on intervient, on vérifie que ce soit bien un engin explosif. Et puis après, on pose du plastique, on pose nos étaux, puis on fait tout péter.

0: On peut rouler à 130 ou non, toujours pas.
1: Ah si.
0: Pardon. Voilà. Mais là, ça, plus le décor change, là. On peut faire 140?
1: 135.
0: Ça va?
1: Pas 138 alors.
0: Ah, 138, pardon.
1: On n'a rien senti.
0: C'est là.
1: C'est le petit chemin.
0: Bah ouais. Il me paraît plus large là. Et c'est le camping. Comment il s'appelle?
1: Il y a écrit Camping El Cantal, bar, restaurante et venta de hielo. Ils vendent de la glace.
0: Oui, on allait chercher la. Bah c'est dingue, ça veut dire que ça n'a pas changé. Je sais pas ce que ça me fait, mais ça me fait.
1: On laisse le camping derrière nous.
0: De pleurer.
1: Je vais aller t'asseoir dans le vent, ça
0: c'est. Non, j'ai envie de tracer.

0: Je vous en ai parlé déjà ?
1: De quoi ?
0: De moi, ce qui a fait que tout remonte. Un soir de décembre, veille, jour de vacances scolaires. Donc, cette année-là, à l'école, j'avais une classe de CE2. Et donc, c'est l'heure de l'accueil des enfants le matin. Sur la cour, on fait les 100 pas avec la collègue avec laquelle j'étais de service. Et elle me dit que cet élève-là en question, son élève de CP, donc de 5-6 ans, ne serait pas là parce que le grand-père a été arrêté pour agression sexuelle sur elle. Ça m'a, je sais pas comment dire, c'était le début du tsunami, sauf que j'ai chanté le tsunami pendant 10 jours. Quand j'ai entendu ça, je me suis dit, tu craqueras quand tu n'auras plus les enfants. Et là, c'est monté. Et physiquement, ça explose, quoi. Tout ton corps explose, quoi. Et là, tu sais pas comment gérer ça. C'est vraiment des orteils à la tête. T'as tout qui remonte. C'est-à-dire que toutes les images, j'y croyais et je les voyais. La boîte était de mémoire était ouverte.
1: T'avais jamais eu de réminiscence
0: Si.
1: Avant.
0: Mais je me disais que j'étais complètement folle, que c'est parce que peut-être je me faisais des films. Mais depuis, il y a eu de nouvelles images, donc qui sont très claires. La dernière fois, c'était assez récemment. C'était, j'allais faire les courses, je pose les sacs de courses, je commence à déballer, à ranger, et je sais pas pourquoi, c'est revenu. Il y a un autre... Et voilà. Et là, tu tapes dans les murs et tu cherches une bouteille. Non, d'abord, tu te dis, on va faire ce qu'il a dit, l'hypnothérapeute va te calmer. Puis des fois, c'est trop, tu peux pas. Et c'est pour ça que dans ces cas-là, je pense aux copines qui ont mis fin à leur jour pour les mêmes raisons. Mais ça, je t'avais dit une fois, je crois. C'est pour moi, il y a pire encore, si. Qu'on me demande de me taire. Au moins, le père, il savait. Je veux dire, il y a eu cet épisode où mon père a défoncé, a priori, la porte de la salle de bain dans laquelle ma cousine et moi étions enfermés avec le grand-père. Et je pense que c'est peut-être après ce moment-là que mon oncle, le père de ma cousine, enfin sa famille, n'ont plus dormi à la maison ou passé autant de temps à la maison. Ils venaient, mais ils n'y restaient plus. Alors que mon père à moi, il m'y ramenait à chaque fois, deux fois par an. Donc.

0: 26 minutes. Hein. Et c'est depuis l'ouverture de la porte. Donc,
1: Tu comptes me faire des blagues comme ça longtemps?
2: Non.
1: Tu crois qu'on va me la faire à moi? Je comprends.
0: On n'avait pas envie.
1: Donc je ne veux pas te déranger longtemps. Je voulais te remercier en fait. De quelque chose de, qui va te remuer. Mais je vais te remercier quand même.
3: Oh, t'allais pas bien là.
0: Non, je voulais un peu vider et savoir. Je me suis dit, c'est quatre, il va claquer.
1: Je comprends, papa.
0: Je pourrais jamais avoir les réponses, donc j'y suis allée.
1: Je te remercie, papa, d'avoir défoncé la porte il y a 30 ans. De la salle de bain.
2: De quelle
1: salle? De chez toi.
2: Ah bon? Et pourquoi tu me remercies?
1: Bah, il y avait qui derrière cette porte-là, papa? Tu te rappelles l'avoir fait? Un père très difficile, papa.
2: Hein?
1: Tu avais un papa très difficile.
2: J'avais un papa
1: très difficile. Ah oui, ça c'est bon. Tu m'as protégé, papa. Tu te rappelles pas? Tu te rappelles pas du tout? Je pense que tu en avais parlé à maman parce que maman elle me disait toujours tu demanderas à ton père.
2: Parler de quoi?
1: Ben, je sais pas, j'ai besoin de savoir, papa, en fait, mais.
2: Je sais pas souvenir. Je comprenais pas pourquoi ils sont fermés dans la salle de bain.
3: Didier ne comprenait pas pourquoi ils sont fermés avec vous. Après,
2: ils ont fermé la porte.
3: Après,
1: ça, c'est ce qu'on s'est fait lundi, ça.
2: Il y a 30 ans.
1: Ben, je sais pas, moi, dans mon souvenir, j'avais 8 ans, donc non, il y a plus de 30 ans, il y a 40 ans. Plus de 40 ans.

l'avantage des chasseurs de mines et de leurs sonars, c'est que ça permet d'intervenir sur des zones très très vastes. Donc on est susceptible d'intervenir à n'importe quel moment, de jour comme de nuit. Soit tu es en train de faire de la paperasse ou de l'entretien de matériel, ou tu es en train de lire, ou tu dors. Tu es tranquille et puis boum, ça déclenche. Donc il faut réagir vite. Et puis on te dit intervention plongeur, ok. Suivant ce qui a été défini, bah chacun s'équipe. On a beaucoup, beaucoup de matériel sur nous, donc on est très, très lourd. Déjà, t'as la combinaison qui est assez oppressante. Après, on s'y habitue, hein, c'est une seconde peau, comme on dit. Après, t'as tout le matériel, donc t'as une brassière, t'as les bouteilles, t'as une ceinture de plomb, après tu mets tes palmes. Voilà, donc t'es un petit peu engoncé en surface. Par contre, dès que t'es dans l'eau, effectivement, ce poids-là, il disparaît, quoi. C'est une sensation quand même assez dingue. Sous l'eau, les sons sont... C'est comme des sons dans du coton. Et en même temps, ça se propage très très bien dans l'eau, le son. Donc tu peux entendre des choses qui sont très très loin sans jamais les voir.

0: T'aimerais une kangourou suite ou pas, me prêter?
1: Sûrement, oui. Tu veux quoi?
0: Tu as besoin de ton suite, non?
1: Non. Non, non, tu peux.
0: Ouais.
1: On aurait pu prendre plus marché les bières. Bébêtes. Avec l'alcool, ça va.
2: Mais on a pris 8 bières.
1: Prenez-moi des bouteilles de vin.
2: Enfin, oui, une bouteille de vin, c'est pas mal.
1: Ah oui.
2: Ah si, c'est pas toute seule, oui.
1: Mais c'est à moitié de l'eau, hein. Je sais pas combien c'est, mais franchement, c'est pas...
2: 11 degrés, je crois.
1: 11, tu crois?
2: Bah, c'est marqué sur la bouteille.
1: Ah ouais.
3: Vas-y.
1: Non, vas-y.
3: Et il faut se rappeler quand même que lorsque vous étiez petite, à partir du moment même quand Léo est né, et ensuite dans la maison, je dormais avec un couteau sous l'oreiller, un outil, une matraque, un machin à côté de moi. J'étais toujours dans la crainte de l'agression. Et heureusement qu'à l'époque, il y avait une porte qui fermait l'accès à vos chambres. Moi, j'étais tout le temps dans... toutes les nuits. Et moi, je vous protégeais. Oui. Si je dissociais, je vous protégeais. Que ce soit avant vous ou après. Mais oui, mais parce qu'autrement, je m'effondrais. Et heureusement, j'avais mon autre moi rigolo qui a envie de vivre et qui trouve la vie belle et qui est pleine d'espoir et qui voulait faire des enfants. Et heureusement qu'il y avait ça.
1: Et pour toi, ça, on l'a pas ressenti?
3: Ben, j'essayais. Je sais pas. Parce qu'elle peut être un lion, là, mais c'est moi qui défends tout le monde. Qui veut au fight si on vous touche un cheveu. Donc vous êtes l'espoir en fait, mes enfants. Vous êtes nés de ma bonne partie. De ma partie, la vie est belle. Bon, ça aurait été bien si on avait une bougie. T'as la lune. Tu voulais de la lumière, ben je veux dire, t'as demandé la lune. J'ai demandé à la lune.
1: C'est pas bouteille. Ah merde, putain. T'as envie ton verre à l'envers aussi.
2: Ok. Allez, coupez, à demain.
1: On en est là.

0: sais pas si elle entend là. Moi j'aimerais bien. Attends. Moi j'aimerais bien te parler de comment j'ai vu les choses hier et que j'ai écrit en m'endormant là. Mais je sais pas trop si elle entend. J'ai pas envie de. Parce que j'ai justement j'ai envie de parler avec toi de comment amener certains sujets. Ce qui me gênerait peut-être qu'elle. Bah, j'ai pas envie de la blesser quoi comme d'hab. Et que j'ai pas envie qu'elle entende cette discussion d'une oreille un peu toute seule, un peu à côté, parce que je pense que ce serait douloureux pour elle. Et c'est dur d'aborder ce sujet-là, parce que ben oui, c'était son goal ultime de nous protéger. Et comme tu l'as dit, comme je l'ai écrit hier, elle a pas su forcément, malgré elle, nous protéger d'elle, quoi. En fait, même, tu vois, depuis le début, depuis qu'on a commencé ce voyage, on reprend les choses depuis le début. Et il y a beaucoup de choses qui, dans la façon dont elle nous a éduqués, dans comment elle réagit, même quotidiennement à des petites choses, on entend pourquoi, on comprend pourquoi. Et du coup, on a tendance à se dire, vu qu'on comprend, où est notre place de lui dire, nous on a vécu ça de toi. Et c'est dur parce que faut lui réussir à lui exprimer ça tout en ayant conscience d'où ça vient et qu'il y a des choses qu'on comprend et que du coup c'est comme si on pouvait. C'est chaud.
1: On lui dit d'aller boire un café ?
0: Ouais.
2: Je vais voir ce qu'elle fait. Tu veux un café ?
3: Non, je n'ai pas fini le mien. Mais je veux bien que tu aies des feuilles.

0: Est-ce que tu crois qu'on peut essayer de lister clairement les indices qui avaient, malgré l'amnésie de maman?
1: C'est dur de démêler ce qu'on sait maintenant et ce qu'on sentait avant. Un premier indice, mais qui n'est pas forcément de l'ordre de notre éducation, mais plutôt de sa réaction. C'est la claustrophobie, c'est le fait de paniquer quand elle se sent enfermée. Je dirais ça.
2: Toujours vérifier que les portes soient bien fermées. Ou qu'à l'inverse, on soit pas enfermé et qu'on puisse ouvrir.
1: Checker les issues, quoi. Fallait pas être coincé.
3: La porte.
1: Ouais.
3: Les vagues. La clé. La salle de bain. Le ventre. La culotte.
0: En fait, la douleur liée aux violences sexuelles et toute la forme que peuvent prendre les symptômes post-traumatiques.
3: La maison.
0: Que ce soit...
3: Le corps.
0: Que ce soit la dissociation, que ce soit l'hypervigilance,
3: la vitesse,
0: que ce soit les comportements à risque, que ce soit le rapport à l'addiction.
3: Le silence. Le mensonge.
0: Les peurs.
3: Le sexe.
0: Qui sur le coup te semblent irrationnels et qui te saisissent.
3: La balançoire.
0: Les flashs d'images dans la tête de... Tu sais pas d'où ça vient, tu sais pas ce que c'est.
3: La petite robe jaune.
0: Les cauchemars, la méfiance, tout ça.
3: Le vertige.
0: Moi, j'ai le sentiment que c'était là.
3: La bouche.
0: Avant.
3: Les mains.
1: Moi, j'ai aussi le sentiment que c'était là avant les premières agressions.
3: La folie.
1: Que j'ai subie, que j'ai notifiée, en tout cas.
3: Le vent.
0: Moi, je crois que...
3: Les odeurs.
0: C'était même là avant mes premiers rapports sexuels.
1: Moi aussi, mais depuis le début, quoi. Quelque chose qui était latent dans l'ambiance familiale.
3: Partout. Tout le temps.

Oublier. Comprendre. Répéter. Redire. Savoir. Oublier. Apprendre. Oublier. Dire. Dire. Savoir. Oublier. Répéter. Comprendre. Redire. Oublier. Dire juste. Se taire. Oublier. Lutter. Apprendre. Redire. Dire. Guérir. Oublier. Mentir. Répéter. Dire. Oublier. Savoir.

En fonction de la taille de, et le poids d'explosifs contenus dans l'engin, on doit définir des périmètres de sécurité. Tu dois même vérifier les cartes géologiques

0: Est-ce que, en devenant maman, tu as eu peur à un moment ou à un autre de porter trop de violence en toi parce qu'on t'en avait fait et de la reproduire d'une façon ou d'une autre et de faire du mal à tes enfants ?
1: Non, j'avais pas peur de porter, de faire violence ou d'autres atteintes, quelles qu'elles soient. Mais au contraire, moi j'étais. Non, j'étais. Puisqu'on disait. Mais en plus, j'étais pas. Quand je vous ai eu, je n'étais pas encore en conscience de ce qui m'était arrivé. Mais instinctivement, j'avais ce comportement-là. Instinctivement, je vous ai mise en garde de multiples manières vis-à-vis de l'attitude possible de certains hommes, si jamais vous vous habillez comme ça, si jamais vous mettez du rouge à lèvres, si jamais vous mettez. Enfin bref. Mais non, porter atteinte et faire violence, non, j'avais pas peur de ça. Après, il y a une chose qui est sûre, c'est que je n'ai pas fait étalage de ce qui m'est arrivé, et que comme ma réaction a été d'avancer, de lutter, de combattre, de tenir, de faire face sans montrer. Là-dessus, j'ai une exigence, ça je sais. Il faut faire pareil. Il faut tenir. Vous m'avez jamais vu craquer sur ce sujet-là. Vous vivant à la maison, vous ne m'avez jamais vu craquer sur ce sujet-là.
2: Non, mais on t'a connu craquer d'une autre façon.
1: Par sujet détourné, peut-être. Mais jamais j'ai explosé de colère, tapé dans les murs, picolé à non plus pouvoir, ou crié, ou je ne sais quoi, et que vous auriez. Et que j'aurais exprimé que c'était cette colère-là qui surgissait.
0: Comment dire ? En effet, tu t'es jamais étalé dessus et tu l'as jamais pris pour source de ta colère et de tes craquages. Mais ça n'a absolument pas empêché le fait que tu pètes un plomb. Et qu'on sache très bien pourquoi.
3: Bah, je sais pas si vous savez pourquoi.
2: Bah, je crois que si. Enfin.
0: Je sais pas comment. C'est.
2: Je pense peut-être avoir un chemin pour y arriver. Je suis pas certaine. Attends, laisse-moi. Du coup, tu parles d'hypervigilance et tu parles de l'hypervigilance que tu nous as transmise parce que toi, tu étais hypervigilante. Moi, je crois que il y a eu aussi de l'hypervigilance, pas que par ce biais-là. Il y a eu une forme d'hypervigilance qui est arrivée aussi du fait de ne jamais trop savoir quand est-ce que tu allais briller ou craquer. Et quand est-ce que ça allait devenir violent, verbalement ou physiquement? Enfin, du coup, tu restes sur tes gardes parce que tu sais pas trop quoi, si ça va craquer.
0: Est-ce que tu te souviens, maman, de ta violence?
1: On en a déjà parlé un peu, je ne m'en souviens pas beaucoup, non. D'autant plus que quand. Alors, en plus de. D'une violence sous-jacente du fait du traumatisme, il y avait la. Violence sans doute due à.

0: l'état d'épuisement dans lequel j'étais quand vous étiez toute petite et enfant. Je ne sais pas si c'est à cause de ça que je ne me rappelle plus. Mais non, je ne me rappelle pas, non. Et là, je reste sans larmes. Mais parce que je... J'ai l'impression que quand on parle de quelqu'un qui n'est pas moi, en fait, donc je...
1: Et ça se voyait aussi dans tes yeux que c'était juste un moment à passer, parce que t'avais tellement... C'était tellement fort dans tes yeux. On ne pouvait rien faire contre ça, quoi.
0: Moi, ça m'inquiète ce que vous me dites, parce que... Non seulement il y a la violence que je vous ai... Toi, j'allais mettre au conditionnel tellement que je vous ai porté, mais que je m'en... Je sais pas quoi.
2: Tu ressens quoi? T'as besoin de quoi?
0: Est-ce que... Elle s'est arrêtée à un moment, cette violence?
3: Je me demande si la violence s'est pas arrêtée...
1: Quand j'ai commencé à frapper moi. Moi, c'est ça que je demande.
3: Est-ce que ça correspond pas au moment où t'as retrouvé les souvenirs et l'amnésie s'est rompue?
1: C'est ça. Oui.
0: Pour moi, ce dont vous me parlez, de la violence envers vous, c'est... Par contre, je ressens cette violence, ressentais cette violence à l'intérieur de moi, ça, c'est... Oui.
3: Est-ce qu'on fait une pause cigarette? Mm-hmm. Enfin, moi, j'ai bien besoin de fumer une clope.
1: Moi aussi.
4: C'est un métier qui nécessite effectivement beaucoup d'absence, donc beaucoup de sacrifices, notamment au niveau familial, puisque ça oblige à ne pas être là, à des moments où notre présence aurait été la bienvenue. J'étais déjà plongeur des mineurs quand tu es né. Ben jusqu'à ce que je quitte ce métier-là, en fait. J'ai été absent très, très souvent à différentes périodes, donc... toutes ces absences ont fait que, effectivement, j'étais loin de Fanny, de toi. Donc à chaque fois, forcément, je ratais quelque chose. Et le temps de revenir, le temps de se réadapter, de se remettre dans le bain familial, quitter cet esprit très particulier qu'on a sur les bateaux quand on est en vase clos à 50 personnes sur un bateau de 50 mètres, moi, ça me prenait particulièrement du temps pour vraiment me remettre dans le bain. Et toi en particulier, un peu plus âgé, un jour tu m'as dit, mais papa, tu peux pas comprendre, t'étais pas là. Voilà. Donc ça remet en question et ça fait mal, mais bon. Voilà. C'était ma vie à ce moment-là.

0: T'as l'impression d'avoir tout dit à maman?
1: Non. Et en même temps, oui, ah, je sais pas, c'est bizarre. Et toi?
0: Je sais pas trop. À la fois, il y a un goût de trop peu, et à la fois, je crois que je suis très content de poursuivre ce voyage en Espagne avec toi.
1: Bah, moi aussi.
0: Enfin, avec que toi, je veux dire.
2: Je peux vous dire mon état?
1: Oui.
2: Je suis pas bien du tout. Mais pas parce que pas pour des... C'est pas triste, mais c'est parce que je veux vous quitter.
1: Ben, on se doute parce que t'es toujours en avance et que la terre tard.
2: Oui. T'es un peu perdue.
1: Mais c'est bizarre, hein.
2: Et vous?
1: Bon, je crois que c'est bizarre pour tout le monde, hein.
2: Ouais.
1: Donc, je sais pas.
0: Oui, ça va faire bizarre de partir.
2: Trop délicat ce petit chat.
1: Nina. Oh, il est trop mignon, comment il fait ses patounes là.

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1: Je vais y arriver.
0: 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Jeanne de Barcy. 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Un merci immense à ma petite sœur Fanny, acolyte hors pair de plongée en eau profonde. Un grand merci à ma mère pour la confiance qu'elle m'a accordée malgré les tsunamis et les tempêtes. Merci à mon père, qui n'a plus le mal de terre. Merci à tous les amis, sans qui on ne pourrait braver vents et marées, pour la tendresse et les échanges précieux.
1: Okay.
0: Merci à l'équipe de la CSR, Camille, Emma, Eric et Carmelo, et aux membres du Bruit et de la Fureur, Anaïs, Myriam, Caroline, Shedia, Cyril et Kabiria. Et merci à toutes celles et ceux qui ont permis la réalisation de ce projet.
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5: Dans cette rubrique plantes sauvages, parlons cette semaine du marronnier d'Inde. Je fais une entorse aujourd'hui au principe de ce magazine en vous présentant une plante qui n'est absolument pas comestible, mais qui n'en reste pas moins intéressante. La richesse en tanins du fruit du marronnier lui confère une saveur qui n'est pas agréable. C'est une plante toxique, mais le marron est utilisé depuis des siècles en médecine. Il est riche en substances actives telles que l'eicine ou l'esculoside. Des préparations à base de ses graines et de son écorce permettent de traiter des troubles de la circulation veineuse, notamment des lourdeurs et enflures des jambes, les varices, les hémorroïdes, et pour soulager des signes d'ecchymose, comme un œdème local ou un hématome. À utiliser

0: et bien sûr en respectant la dose maximale journalière pour éviter tout risque de toxicité. Le marronnier possède également un composé chimique appelé saponine que l'on retrouve dans le savon. Le terme savon est tiré du latin sapo. Il contient donc des propriétés lavantes similaires au savon de Marseille, d'où son utilisation pour fabriquer de la lessive maison. Avec l'arrivée de l'automne, c'est le moment idéal pour faire les provisions pour le reste de l'année. La recette est simple, efficace. Il suffit d'une douzaine de marrons et 400 ml d'eau, l'eau de pluie faisant parfaitement l'affaire. On met les marrons dans le mixeur afin d'obtenir des petits copeaux. On verse le tout dans un bocal avec 400 ml d'eau. On mélange environ une minute. On laisse ensuite reposer la solution une trentaine de minutes. Un semblant de lait apparaît alors. On filtre la solution à l'aide d'une passoire et le tour est joué. Vous venez de réaliser votre propre lessive maison au marron. Cette dernière est zéro déchet, naturelle et économique. De plus, elle est peu allergénique et convient aux peaux sensibles et aux enfants. Pas mal, non ?
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1: Et 5h en temps universel, 7h ici à Paris.
2: Clotilde Dumay.
1: Bonjour à tous, on entame 3 heures d'information internationale ensemble avec un premier journal. Bonjour Victor Missistrano.
3: Bonjour Clotilde Dumay.
1: Nous serons en Inde dès le début de cette édition.
3: Des milliers de personnes arrêtées hier dans le pays alors que se profilait une très importante manifestation à New Delhi. La fronde se dirige vers le président de la commission électorale. Il est accusé de mener une révision des listes électorales avant des scrutins régionaux. C'est une attaque inédite par son ampleur depuis 2015 en Arabie Saoudite. 12 personnes tuées hier et plus de 300 blessés dans une frappe imputée aux rebelles houthis du Yémen, frappe contre l'aéroport de Riyad. Si pour l'heure les États-Unis ne sont pas engagés directement contre ces combattants pro-iraniens, Donald Trump affirme qu'il décidera très rapidement s'il se joint aux frappes saoudiennes. Le président américain furieux contre Volodymyr Zelensky, il affirme qu'il est temps pour l'Ukraine d'avoir un nouveau président pour parvenir à un accord avec la Russie. Enfin, nous parlerons de football. Manchester City en pleine tempête, tout juste reconnu coupable de malversation financière à grande échelle. Côté terrain, le club se déplace à Liverpool pour le choc du week-end en Premier League.
1: L'ONU réclame leur libération immédiate et inconditionnelle. Des milliers de personnes ont été arrêtées hier en Inde.
3: Alors qu'une très importante manifestation de la jeunesse se profilait, les autorités ont cadenassé la capitale. Le quotidien The Hindu évoque plus de 5000 arrestations. Interpellation au motif que le rassemblement annoncé n'était pas autorisé. Malgré ce verrouillage sécuritaire, les manifestants ont appelé à une deuxième journée de rassemblement dans le centre de la capitale indienne.
1: À l'origine de la colère, Victor, le mouvement des cafards qui réclame la démission du président la commission électorale.
3: Ganesh Kumar est accusé de mener une révision des listes électorales avant des scrutins régionaux clés. Révision qui s'est traduite par la radiation de 130 millions d'inscrits. La commission électorale est accusée de rouler pour le parti au pouvoir, le BJP de Narendra Modi. On retrouve en direct de New Delhi Abdullah Erali. Abdullah, malgré la répression, la protestation s'exacerbe.
4: Oui, la contestation, la mobilisation persiste ici, malgré les milliers d'arrestations d'hier, en effet. Loin d'être découragées, les organisations de jeunesse maintiennent la pression ce matin. Elles ont appelé leurs partisans à se rendre dans le centre de Delhi, en ce moment même. Les leaders étudiants affirment qu'ils poursuivront le mouvement jusqu'à la démission du chef de la commission électorale, Ganesh Kumar. Ce bras de fer se déroule alors que les principaux meneurs du mouvement restent en détention. Le fondateur du parti des cafards, Abhijit Dibke, et ses amis arrêtés à l'aéroport hier sont maintenus en cellule. Ils seront présentés d'un moment à l'autre ou en ce moment même devant un magistrat. Et puis le blocage draconien du centre-ville devrait peut-être se relâcher aujourd'hui car la justice indienne a demandé la réouverture de 45 stations de métro après une fermeture totale de plus de 25 heures qui a paralysé la ville. Mais ce matin, sur la route, ici, d'importantes restrictions de circulation sont maintenues.
3: Précision d'Abdullah Erali en direct de New Delhi. Et justement, on vient de l'apprendre, un tribunal de la capitale indienne ordonne la remise en liberté des trois chefs du mouvement des mouvements cafards arrêtés hier.
1: C'est l'attaque contre l'Arabie Saoudite la plus meurtrière depuis plus de 10 ans. Une frappe hier contre l'aéroport de Riyad a fait au moins 12 morts et plus de 309 blessés.
3: Un nouvel épisode dans l'escalade des tensions avec les Houthis, les rebelles pro-iraniens du Yémen, qui multiplient les attaques ces dernières semaines. Ce qui s'est passé n'est pas acceptable, a réagi hier soir Donald Trump. Le président américain a annoncé qu'il s'entretiendrait avec le prince héritier du royaume saoudien, Mohammed Ben Salman. Il indique qu'il décidera très rapidement s'il se joint aux frappes saoudiennes contre les Houthis. Jusqu'ici, Washington a refusé les demandes d'appui militaire demandées par Riyad. Pour l'heure, les États-Unis donc ne sont pas engagés directement contre les rebelles houthis. Mais selon David Rigoulet-Ros, chercheur à l'Institut français d'analyse stratégique, leur soutien à l'Arabie saoudite est bien réel.
5: Il y a eu des demandes explicites du prince héritier Mohammed bin Salman au moment justement où les frappes des Houthis commençaient à se multiplier et une fin de non-recevoir d'un engagement direct, ce qui ne veut pas dire qu'il n'y a pas un soutien américain. Il y a un soutien américain, notamment en termes de renseignement satellitaire, en termes de ciblage opérationnel. Et puis, il y a près de 200 conseillers au sol qui aident justement les forces armées du Royaume saoudien. Mais il n'y avait pas jusqu'à présent, effectivement, il y avait le souci de ne pas de s'engager directement dans la mesure où Donald Trump considérait qu'il était monopolisé de l'autre côté de la péninsule arabique sur le détroit d'Hormuz. Mais la question va se poser crûment maintenant, parce qu'effectivement, il y a une forme d'escalade qui est à l'œuvre et tous les pays se sentent concernés.
3: Propos recueillis par François-Damien Bourgéry. À la suite de cette attaque contre l'aéroport de Riyad, les cours des écoles de la capitale saoudienne auront lieu à distance. C'est ce que viennent d'apprendre les parents dans un message qui leur était adressé.
1: Il est temps pour l'Ukraine d'avoir un nouveau président. Ça, c'est une déclaration de Donald Trump hier soir, le président américain qui a fait part de sa colère au sujet de Volodymyr Zelensky.
3: Il a franchi un nouveau cap dans ses attaques personnelles contre son homologue ukrainien et lui reproche de freiner la conclusion d'un accord avec la Russie. Des propos qui interviennent quelques heures après l'officialisation de la reprise d'importation massive de gazole russe par les États-Unis, qui s'accompagne d'un allègement sans précédent des sanctions américaines contre Moscou. La crise s'installe donc entre Kiev et Washington, Lucas Lazo, alors que Donald Trump réclame un changement de président ukrainien.
6: C'est au peuple ukrainien de décider. Voici la réponse du chef de la diplomatie ukrainienne à Donald Trump. Pas de réaction pour le moment du premier concerné, Volodymyr Zelensky. Si l'on se souvient de l'altercation entre les deux hommes dans le bureau ovale en février 2025, rarement Donald Trump s'en était pris aussi violemment qu'hier à son homologue. Il l'accuse de tous les maux, pêle-mêle des problèmes du monde, des problèmes des agriculteurs américains et des problèmes des Ukrainiens eux-mêmes. Surtout, ses propos s'accompagnent d'actes. L'allègement des sanctions sur le gazole russe, de menaces. Selon le Financial Times, Washington pourrait suspendre le partage de renseignements si Kiev poursuit ses frappes sur les installations pétrolières de Moscou, et d'une ingérence directe dans les affaires ukrainiennes avec cet appel à changer de président. Volodymyr Zelensky se dit par ailleurs disposé à remettre son mandat en jeu, mais conditionne les élections à un cessez-le-feu et à des garanties permettant aux Ukrainiens de voter en sécurité, des conditions largement partagées par la population. Lucas Lazo, Kiev, RFI.
3: Et à ce sujet, la Russie, via son principal négociateur économique, a salué les propos de Donald Trump à l'encontre de Volodymyr Zelensky. Ce dernier a en revanche reçu le soutien du Premier ministre britannique Andy Burnham, qui lui exprime sa totale solidarité.
1: 5h07 TU, nous sommes le 11 octobre. Victor, le monde célèbre ce dimanche la Journée internationale des droits des jeunes filles.
3: Instauré en 2012 par l'ONU, l'événement vise à faire reconnaître les difficultés particulières auxquelles les jeunes filles et adolescentes sont confrontées. Illustration en Centrafrique, pays où le mariage forcé ou précoce demeure une réalité au nom parfois des traditions, des coutumes ou de la religion. La loi interdit pourtant cette pratique. Au détriment de leur liberté, certaines jeunes filles se retrouvent donc contraintes par les décisions de leurs parents. Reportage à Bangui de notre correspondant Rolf Steve Domial.
7: Le bidon posé sur la tête, ce fournier revient de la fontaine. Ses pas sont longs, son visage laisse transparaître la fatigue.
8: Mes parents voulaient me marier alors que je n'avais que 14 ans, à un homme d'affaires très riche, beaucoup plus âgé que moi. J'ai fui le village pour venir ici chez ma tante. Depuis, je vis chaque jour dans la peur.
7: À quelques rues de là, toujours au kilomètre 5, Nafissatou vit une autre forme de contrainte. Âgée de 17 ans, ses parents souhaitent la marier, mais elle ne partage pas leur décision.
8: Je ne veux pas de ce mariage qui se prépare. J'ai aussi des projets pour ma vie. Je voudrais que mes parents me donnent la possibilité de poursuivre mes études et d'aller le plus loin possible. Une fois adulte, je pourrai choisir librement la personne avec laquelle je souhaite me marier.
7: Dans la cour de sa maison, Alphonse Ribard, notable du quartier, fait partie des artisans de la lutte contre le mariage précoce.
9: Il n'y a pas de statistiques nationales qui soient fiables concernant les mariages précoces ou forcés en Centrafrique. Mais le phénomène est en hausse depuis ces dernières années en raison des crises que traverse le pays. Certains parents imposent à leurs filles de se marier très jeunes, motivés parfois par des considérations financières ou matérielles.
7: Le mariage forcé est interdit en Centrafrique. Le code de la famille exige le consentement libre et éclairé des futurs époux. Rolf Esteve Domialeux, Bangui, RFI.
1: La politique en France, à 6 mois de la présidentielle, et bien le premier tour de la primaire de la gauche se termine en début de soirée.
3: Un vote en ligne, 140 000 inscrits sont appelés à désigner leur candidat à la présidentielle parmi les 5 candidats en lice. L'ancienne candidate à la présidentielle Ségolène Royal, le patron de Place Publique Raphaël Glucksmann, Olivier Faure, le premier secrétaire du Parti Socialiste, ainsi que les députés Jérôme Guedj et Emmanuel Morel. La fin du suspense, donc, c'est ce soir. Les organisateurs ont reporté le vote et l'annonce des résultats, Marie Lecoq, car le scrutin était perturbé par une série d'attaques informatiques.
10: Aussitôt lancée, déjà perturbée, dès son ouverture vendredi matin, la plateforme du vote de la primaire socialiste s'est enrayée. En cause, une attaque informatique décrite par la commission d'organisation de la primaire comme un afflux massif et fictif de connexions générées par des robots. Son président Patrick Mennucci a tenu à rassurer: l'intégrité des suffrages exprimés et le secret de votre vote ne sont pas et ne seront à aucun moment compromis. Au terme de cette première journée, seules 20 000 personnes sur les 140 000 inscrits avaient pu voter. Face à ces lenteurs, les organisateurs de la primaire ont décidé de décaler la clôture du vote. Initialement prévu samedi à 20h, il faudra attendre ce dimanche 18h pour connaître le nom du vainqueur, à moins qu'un second tour ne soit nécessaire le week-end prochain si aucun candidat n'atteint la majorité absolue. Ce n'est pas la première fois que cette primaire est visée. Le site du parti de la gauche républicaine et socialiste d'Emmanuel Morel avait déjà été victime d'une faille de sécurité il y a quelques jours et Raphaël Glucksmann, candidat favori de la primaire, avait été la cible cet été de tentatives d'ingérence russe.
3: Précision signée Marie Lecoq. Du football pour terminer ce journal avec le choc du week-end en Angleterre. Liverpool reçoit Manchester City en championnat. Le premier match des Mancuniens depuis que le club a été reconnu coupable par la Premier League de malversations financières entre 2009 et 2018 destinées à doper sa progression sportive. Les dirigeants ont fait appel et en attendant d'éventuelles sanctions, les joueurs de City doivent donc faire abstraction du contexte pour se concentrer sur le terrain. Babacar Diarra.
11: Jouer comme si de rien n'était, c'est le vœu pieux de l'entraîneur de Manchester City, Enzo Maresca.
12: Nous ne pouvons contrôler que le terrain, la partie footballistique. Nous restons concentrés là-dessus. C'est tout ce que nous pouvons faire. Nous n'avons aucune prise sur le reste.
11: Le flou sur les sanctions n'arrange pas non plus les adversaires, même s'ils ne faussent pas la compétition. Cependant, l'entraîneur de Liverpool, Andoni Iraola, aimerait avoir les idées claires.
13: L'incertitude ne fait de bien à personne, à aucune des parties prenantes. Mais il y a un processus en cours. Nous devons être patients comme tout le monde et attendre l'issue.
11: Et là-dessus, Maresca a une confiance totale en ses dirigeants.
12: J'ai rejoint ce club parce que je fais confiance à 100% à son propriétaire, au président, au directeur sportif, à tout le monde dans l'organigramme. Le meilleur moment pour reparler de tout ça, ce sera lorsque le jugement en appel nous donnera raison.
11: De nombreux ex-joueurs sont venus apporter leur point de vue tranché. Les acteurs actuels demeurent eux prudents. C'est le cas du manager d'Arsenal, Mikel Arteta, ex-adjoint à Manchester City.
14: Certaines personnes sont en charge de ce processus pour en tirer les bonnes conclusions. Je suis certain que ce sera fait en bonne et due forme.
11: En attendant le verdict de leur appel, les Sky Blues de Manchester City auront droit à une réception corsée lors de chacun de leurs déplacements. Le premier à Liverpool devrait donner le ton.
3: Babacar Diarra du service des sports d'RFI Liverpool-Manchester City. Coup d'envoi 15h30, temps universel. Hier, Arsenal, tenant du titre, est provisoirement revenu à hauteur de City en tête de la Premier League. Les Gunners ont battu Leeds 2-1. En Espagne, le Real Madrid a dominé Villarreal 1-0, but marqué par le jeune Ivoirien Yann Diomande. Son tout premier avec le club pour la recrue phare de 19 ans, arrivée cet été dans la capitale espagnole.
1: Victor Missistrano. 5h13 en temps universel et alors que Donald Trump attaque donc une nouvelle fois Volodymyr Zelensky, on en parlait, bien pendant ce temps l'Ukraine continue d'être durement frappée par la Russie qui s'appuie particulièrement sur ses drones ultra sophistiqués, les Garand 5. On verra dans une heure avec notre spécialiste défense pourquoi ils sont si redoutables. On sera aussi dans RFI Matin avec nos correspondants à travers le monde pour voir comment les différents systèmes de soins innovent pour répondre aux besoins des populations. C'est l'occasion d'en parler puisque le sommet mondial de la santé débute aujourd'hui en Allemagne. Et puis dans quelques minutes, on va aussi essayer de percer les secrets de longévité du plus vieil animal terrestre au monde. Pour l'instant, je vous laisse deviner son âge et son espèce. Mais d'abord, ce sera finalement dans presque un an. Le président de l'autorité palestinienne repousse les élections législatives. C'était plutôt attendu. Elles devaient initialement être organisées le 28 novembre prochain, mais Mahmoud Abbas justifie ce report en pointant les obstacles dressés par Israël et qui empêchent, selon lui, la tenue du scrutin. Le cessez-le-feu entre l'État hébreu et le Hamas est pourtant entré en vigueur depuis tout juste un an maintenant, mais dans les faits, Israël contrôle encore une grande partie de la bande de Gaza et mène des attaques presque quotidiennement. Malgré tout, elle veut continuer de défendre les droits des Palestiniens. Elle est rabbin, militante pour la paix. Nava Effet co-signe avec le président de l'ONG Médecins du Monde un livre intitulé « Les déflagrations de Gaza ». Un témoignage croisé de deux acteurs du terrain, Abla Jounaïdi l'a rencontré.
15: Bonjour Nava Effet.
16: Bonjour.
15: Vous êtes à Paris pour parler de votre livre co-signé avec Jean-François Corti de Médecins du Monde, Les déflagrations de Gaza. Israël et de nombreux juifs de par le monde rendent hommage cette semaine aux victimes des massacres commis par le Hamas le 7 octobre 2023. Vous avez perdu une amie ce jour-là.
16: Oui, une très grande activiste pour la paix, 50 ans, de militantisme, et qui a été brûlé vif au kibbutz Be'eri. Je pense que je continue son chemin. Moi, je ne veux pas être Hamas. Je ne veux pas faire à mes voisins ce que Hamas a fait aux Israéliens. Et je puise vraiment beaucoup de courage de son fils, Jonathan Zeigen, qui en plein milieu de la guerre disait « Je préfère que nourrir les enfants de Gaza que le nom de ma mère soit à l'entrée du centre communautaire d'un des camps de déplacés à Khan Younes que de le voir sur un missile lancé à Gaza. »
15: 74 000 morts, c'est l'estimation minimale des morts palestiniens à Gaza en 3 ans de guerre menée en représailles par Israël, souvent au mépris du droit international. Comment la rabbine militante qui est active à Gaza via son ONG, vous abordez cette terrible réalité, d'autant que les souffrances continuent au moment où on parle, malgré le cessez-le-feu?
16: Moi, je viens d'une perspective religieuse. Donc, quiconque prend la vie d'une autre personne, c'est comme si elle diminuait l'image de Dieu sur Terre. Parce que dans chaque être humain, il y a un potentiel de devenir quelqu'un, quelqu'une dans ce monde. Et donc, j'ai passé des moments assez difficiles pendant le 7 octobre et après le 7 octobre. Mais très vite, j'ai compris qu'on ne peut pas s'arrêter de nouveau à une guerre et à un carnage. 74 ou 80 ou 100, pour moi, s'il y a un enfant qui a été tué, pour moi, c'est tout un univers qui a été tué.
15: Avec l'humanitaire Jean-François Corti, interviewé à vos côtés dans ce livre, vous divergez sur l'emploi du mot génocide. Qu'est-ce qui vous empêche de l'utiliser, vous, ce mot ?
16: Moi, je pense qu'il y a des crimes de guerre. Je pense que la définition d'un génocide tel qu'il a été rédigé après la Deuxième Guerre mondiale n'est plus percutant. Il n'y a pas une volonté d'éradiquer le peuple palestinien. Peut-être chez certains, oui. Mais c'est pas la majorité.
15: Chez certains.
16: Israéliens. Mmh. Israéliens. Mmh. Les crimes de guerre, c'est assez important.
15: Vous savez, dites qu'il y a assez de crimes de guerre pour ne pas parler uniquement de génocide.
16: Ça, c'est une chose. Deuxièmement, en tant que juif, quand on dit génocide, je pense que c'est là, dans la conscience des Israéliens, des Juifs, c'est problématique. C'est comme si on nous associait aux nazis. Et d'autre part, ça bloque. Ça ne sert à rien. D'autre part, si vous pensez qu'il y a un génocide, qu'est-ce que vous avez fait jusqu'à présent? Tout le monde a nourri le Hamas, tout le monde a versé de l'argent au Hamas. Qu'est-ce que vous vous attendiez? Je pense que face à cet événement, il y a eu un repli.
15: Justement, est-ce qu'il y aura un réveil à l'occasion des élections qui se préparent en Israël? Qu'est-ce que vous en attendez?
16: Je ne suis pas prophète. Ce que je peux vous dire, c'est qu'il y a une alliance entre les cinq partis de ce qu'on appelle le centre-gauche. Je ne suis pas très enchantée parce qu'il y a là-bas des personnes comme Lieberman qui vit dans une colonie, qui est quand même de droite, qui a changé un petit peu ses positions. De toutes les manières, si ces cinq partis ne s'allient pas avec les deux partis arabes, il n'y aura pas une majorité flagrante. Donc
15: vous êtes modérément optimiste.
16: On ne peut pas vivre au Moyen-Orient si on n'est pas optimiste. Tout peut changer. C'est-à-dire, en 24 heures, tous les acteurs sur place peuvent changer.
1: Nava Effet, interrogée par Abla Jounaïdi. C'est l'un des pays les plus vulnérables au changement climatique. Le Vietnam, près d'un tiers de la population vit dans une zone exposée au risque d'inondation et ça pourrait être la moitié d'ici la fin du siècle. Dans le nord du pays, les crues de septembre ont d'ailleurs une nouvelle fois mis les digues à rude épreuve, forçant les autorités à déplacer plus de 17 000 personnes. Alors face à ces aléas climatiques de plus en plus extrêmes, eh bien le Vietnam cherche de nouvelles façons de s'adapter. C'est un reportage de Jean-Pierre Fage.
17: Comme chaque année, la saison des crues a fait de lourds dégâts dans le Nord Vietnam. À la mi-septembre, après plusieurs jours de fortes pluies, près de 20 000 habitations ont été inondées. À Hoa Lo, un habitant parcourt son village en barque, pointant du doigt un hameau sous les eaux.
18: Regardez ces maisons par exemple. Quand vient la saison des crues, tout est inondé. Beaucoup de gens sont pauvres. Il y a encore beaucoup de familles qui vivent ici et qui n'ont pas les moyens de déménager.
17: Dans la province de Ninh Binh, les autorités estiment les pertes économiques à plus de 3 millions d'euros. Les agriculteurs sont parmi les plus exposés. Plus au sud à Thanh Hoa, Ding, riziculteur, avance dans l'allée qui mène à sa maison, l'eau jusqu'aux genoux.
19: Regarde, ma rizière devant la maison est perdue. Elle a été complètement submergée. On n'aura plus de riz à manger. Heureusement qu'ici, les autorités se préoccupent des habitants lorsqu'il y a des inondations.
17: Alors que le changement climatique accentue les risques de plus extrêmes, les autorités renforcent les digues et réaménagent les canaux des zones exposées. De nouvelles approches sont aussi à l'étude. À Hanoï, l'ingénieur Nguyen Van Hoe a imaginé un réseau de puits souterrains pour soulager des égouts, parfois centenaires. Début octobre, au Salon national de l'innovation, il actionne les vannes de sa maquette, submergée par une pluie artificielle devant une foule médusée.
20: L'objectif est de résoudre le problème des inondations urbaines avec une nouvelle approche. Je vais fermer la vanne pour que tu vois l'eau monter. Maintenant, il suffit d'ouvrir une ou deux vannes pour que l'eau descende dans le souterrain aménagé.
17: À l'échelle d'un quartier, le principe serait le même, récupérer l'excès d'eau de pluie dans ce réseau souterrain, puis l'évacuer par pompage avant qu'elle ne s'accumule dans les rues.
20: Le changement climatique est quelque chose que nous devons prendre en compte. Jusqu'à présent, la logique consistait à élargir les canalisations. Mais avec mon système, il n'est plus nécessaire de les agrandir. On conserve les canalisations existantes et la solution consiste à les connecter à un niveau souterrain situé sous la ville.
17: Nguyen Van Hoe espère désormais tester son invention en conditions réelles à Hanoï. Son projet fait partie des 36 propositions soumises aux autorités de la capitale pour répondre à ces grands défis urbains. À plus long terme, Hanoï entend aussi repenser son urbanisme. Adopté en mai dernier, son plan d'aménagement à l'horizon de 100 ans prévoit davantage de parcs, de corridors verts et de bassins de rétention. L'objectif, laisser davantage de place à l'eau plutôt que de chercher uniquement à l'évacuer. Jean-Pierre Fage, Hanoï, RFI.
1: 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Eh bien là, voilà, la réponse, elle a actuellement 194 ans et il s'agit d'une tortue, elle se prénomme Jonathan, elle a presque donc 100 ans de plus que ses congénères. Bonjour Caroline Lachowski.
21: Bonjour Clotilde.
1: Je ne parle évidemment pas de vous, des généticiens tentent en tout cas de percer les secrets de longévité, donc de ce plus vieil animal terrestre vivant.
21: Les tortues géantes de l'espèce Aldabra, Aldabrachelys gigantea, sont connues pour leur durée de vie exceptionnelle, dépassant souvent les 100 ans, mais Jonathan, le doyen, devenu une célébrité sur l'île de Sainte-Hélène, au large de l'Atlantique Sud, bat tous les records avec ses 194 ans. D'après les archives, Jonathan serait né en 1832, aurait donc connu Charles Darwin et brouterait paisiblement sur son île depuis près de 200 ans. De quoi intriguer les généticiens qui cherchent à comprendre les mécanismes moléculaires du vieillissement en comparant les génomes des animaux qui vivent le plus longtemps. Outre les tortues géantes, il y a les rataupes nues, les baleines boréales, certaines méduses dites immortelles et de petits poissons tropicaux appelés killifish. Autant d'espèces qui vieillissent moins ou plus lentement que les autres. Une longévité inscrite en quelque sorte dans leur ADN, dans leur génome, mais aussi dans ce qu'on appelle l'épigénome, spécifique à chaque individu, c'est l'ensemble des modifications génétiques dues à l'environnement, au mode de vie et à l'âge. Avec le temps, l'épigénome d'un individu se modifie, perturbant le fonctionnement des cellules et des organes, c'est ce qui cause le vieillissement. En décryptant à la fois le génome et l'épigénome de Jonathan, les généticiens de la fondation Kalel aux États-Unis et de l'université de Cambridge au Royaume-Uni ont découvert des variants particuliers dans ses gènes, mais aussi que certaines régions de son épigénome avaient des caractéristiques similaires à celles de ses congénères juvéniles, comme si Jonathan ne vieillissait pas autant et pas tout à fait comme les autres tortues géantes.
1: Quelles sont les implications et les applications possibles d'ailleurs de cette analyse ?
21: Parue dans la revue Science Advances le 7 octobre dernier, cette étude ouvre des pistes intéressantes pour lutter contre le vieillissement des cellules et des organes à l'origine de la plupart des maladies chroniques. Car si Jonathan lui aussi a vieilli avec l'âge depuis 194 ans, il semble que certaines parties de son génome, notamment les gènes impliqués dans la réparation de l'ADN et dans les mitochondries, les centrales énergétiques des cellules, soient restées particulièrement stables, ce qui permet de limiter les dysfonctionnements qui s'accumulent au fil du temps. Les chercheurs parlent de modèles de résilience cellulaire pour les tortues géantes en général et pour le doyen Jonathan en particulier, dont l'extrême longévité semble reposer sur une combinaison de mécanismes génétiques. Si Jonathan ne possède pas les clés de la vie éternelle, il pourrait nous ouvrir des pistes pour mieux ou moins vieillir. C'est en tout cas l'espoir des chercheurs comme Justin Gerlach de l'université de Cambridge, un des auteurs de cette étude. Peu d'animaux peuvent nous en apprendre autant sur le vieillissement que les tortues des îles Galapagos et des Seychelles. Longue vie à elles et à Jonathan.
1: Évidemment, jusqu'où va la science. Merci Caroline Lachowski. On vous retrouve la semaine qui vient là, dans l'émission autour de la question.
21: Lundi, comment cartes et globes changent nos représentations du monde. Et mardi, comment faire parler les échantillons de roches extraterrestres.
1: Ce sera à partir de 14h10, temps universel. Allez, juste avant l'actualité africaine, la pépite musicale cette semaine sur RFI. Guillaume Thibault a rencontré Saddam, c'est le chanteur du groupe Imaran, hein, né dans le sud de l'Algérie, héritier aussi du blues touareg créé par les mythiques Tina Riwen.
0: L'âge des sages, l'âge de ceux qui n'ont pas d'âge. Iyad Ag Ibrahim, alias Saddam, pose ses yeux sur vous et prend son temps pour répondre, pour remonter le temps des souvenirs et de son amour pour la musique, né chez lui il y a 4 décennies à Taman Rasset, au sud de l'Algérie.
2: Chaque fois il y a une fête, on nous invite toujours les artistes touareg qui venaient chez nous à la maison, qui jouent à la guitare. En fait, j'ai grandi dans cette mélodie, en fait, cette style musical. La musique traditionnelle de Tendé ou bien la guitare des touareg, en fait, il n'y a pas autre chose, quoi. Donc je garde ces souvenirs toujours dans ma tête.
0: La souffle, cette nostalgie, racine de ce fameux blues tamashek porté notamment par le groupe Tina Riwen. Saddam a des liens de parenté avec des membres de cette formation saharienne. La guitare est donc devenue une obsession.
2: Je me rappelle, il y a un mariage chez nous à Taman Rasset, donc on a invité les artistes. Un jour, ils ont laissé les guitares comme ça dans ma chambre. Je prends la guitare électrique, mais je me rappelle la guitare, elle est rouge. Ça brillait beaucoup, elle est très jolie comme guitare, c'est très beau. Pour moi, toujours, ça reste comme un rêve. Un jour, je joue la guitare comme eux, quoi, comme je viens un artiste.
0: Si de nombreux jeunes ont ce rêve de devenir musicien, rares sont ceux qui écrivent des poèmes, les chantent et les accompagnent à la guitare. Bercé par ce son unique du désert, Saddam a hérité de ce don, de cette force, l'art de faire de la musique une arme de construction massive pour écrire l'histoire de son peuple, les Tamashèques.
2: Il y a beaucoup de langues qui rentrent chez les Touaregs, mais il n'y a pas l'école pour garder la langue maternelle. Ma langue, tamashek. Il n'y a personne qui crée l'histoire des Touareg. Donc, je trouvais la seule chemin aujourd'hui pour garder ça, c'est la musique. La musique, c'est à modérer. On peut dire ça. La musique, c'est la vie.

0: Saddam, notre pépite musicale cette semaine sur RFI. Dans un instant, l'actualité africaine.
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0: 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Le journal Afrique, bonjour Arthur Ponchelet.
5: Bonjour à tous. À la une, plus d'une quarantaine de policiers camerounais derrière les barreaux. Ils sont soupçonnés d'avoir détourné du carburant destiné aux forces de l'ordre pour le revendre sur le marché noir. On est à Yaoundé dans un instant. Un congrès pour resserrer les rangs. On vous emmène ensuite au Bénin où les démocrates sont réunis tout ce week-end. Le parti d'opposition tente de se restructurer après le départ de plusieurs figures. La une, c'est aussi la riposte des autorités congolaises après une nouvelle charge de Joseph Kabila, l'Érythrée qui appelle le Conseil de sécurité de l'ONU à condamner ce qu'elle qualifie de déclaration de guerre de la part de l'Éthiopie. Le poids de la dette qui étrangle l'économie mondiale, c'est une agence de l'ONU qui s'en inquiète. Et puis les sports dans 10 minutes et le pari à 140 millions d'euros qui commence à payer pour le Real. L'Ivoirien Yann Diomandé a marqué son tout premier but hier avec le club madrilène. Quand des policiers sont accusés de voler du carburant pour le revendre sur le marché noir, on démarre donc cette édition au Cameroun, où une 50aine de forces de l'ordre sont incarcérées à la prison de Yaoundé. Ils sont soupçonnés de détournement de carburant qui appartenait à la Direction Générale de la Sûreté Nationale. À la suite, c'est Richard Onanena qui nous la raconte à Yaoundé.
6: Selon un communiqué de la Société Nationale des Dépôts Pétroliers, SDP, un peu plus de 22 millions de litres de super et de gasoil auraient été détournés. C'est cet épuisement des réserves de sécurité de la police nationale qui a attiré l'attention du ministre de l'Eau et de l'Énergie. Le carburant siphonné dans ces réserves ne servait pas à alimenter les véhicules de police ni les patrouilles. D'après certaines indiscrétions, une grande partie était revendue sur le marché noir ou à des particuliers. Saisi, le tribunal criminel spécial TCS a ouvert une enquête pour des faits présumés de détournement. Très vite, plusieurs policiers ont été interpellés et plus d'une quarantaine ont été écroués dans la nuit du 9 au 10 octobre à la prison de Yaoundé-Kondengi. Ce trafic aurait créé un sérieux manque à gagner pour l'État camerounais. Les premières estimations font état d'un préjudice d'environ 40 milliards de francs CFA, soit près de 60 millions d'euros. Des chiffres qui restent à confirmer. Richard Onanena, Yaoundé, RFI.
5: Nous sommes le 11 octobre 2026 et il y a tout juste un an, le 11 octobre 2025, les manifestations de la Gen Z à Madagascar basculaient. Les militaires du CAPSAT, emmenés par leur colonel, rejoignaient le mouvement et contribuaient à renverser le pouvoir d'Ange Razoel. Ce matin sur RFI, on interroge justement des membres de la Gen Z. Que gardent-ils de cette journée? Et comment analysent-ils la première année du nouveau régime? Reportage à écouter dans le prochain journal et à lire d'ores et déjà sur notre site RFI.fr. L'actualité politique au Bénin et le congrès des démocrates qui a démarré hier. Le principal parti d'opposition se réunit après plusieurs mois rocambolesques. La démission du fondateur Boni Yayi, le ralliement de plusieurs cadres au candidat Romuald Ouadani, depuis élu président, et le départ d'Eric Koundété, l'ancien vice-président. Le parti ne compte à ce jour aucun élu et c'est donc pour resserrer les rangs que ses membres se réunissent à Porto Novo. Reportage Jean-Luc Aplogan.
7: Salle comble, ambiance des grands rassemblements, militants et responsables étaient tous vêtus de blanc, chapeau rouge pour les hommes, foulard rouge pour les femmes. Des partis amis sont présents, dont le PPACI de Laurent Gbagbo et le Parti social-démocrate du Nigeria de Feu Mouchoud Abiola. À la tribune, leurs représentants ont dit mener le même combat en Côte d'Ivoire et au Nigeria, celui de la démocratie et de la justice sociale. Sans surprise, le président par intérim des démocrates, Nourenou Atchadé, a appelé les militants à resserrer les rangs. Il l'a lancé sous forme d'exigence.
8: Restaurer la cohésion interne du parti. Retrouver le sens du collectif, de la loyauté militante, de la solidarité et de la responsabilité. Notre parti doit améliorer ses mécanismes de gouvernance.
7: Le congrès s'achève ce dimanche avec l'adoption de résolutions et l'élection du successeur de Boni Yayi. On ne connaît pas encore les candidats. Quant au départ de l'ex-vice-président Eric Koundé et d'une vingtaine de membres la veille du congrès, il ne déstabilise en rien le parti, selon Fiakrada, l'un des organisateurs. Déjà suspendu, ses anciens camarades redoutaient leur radiation et auraient voulu, citation, faire l'actualité. Jean-Luc Aplogan, Cotonou. RFI.
5: Et toujours sur le volet politique, cette fois en Côte d'Ivoire, le PPACI, parti d'opposition de l'ancien président Laurent Gbagbo, a lancé hier le déploiement de son pacte social, un ensemble de mesures destinées à corriger les fractures de la société ivoirienne, selon les mots de la formation. Et puis la Mauritanie se réveille avec un nouveau gouvernement. 24 heures après sa reconduction, Mokhtar Ouldiaye a publié la liste des 29 ministres tard hier soir. À noter entre autres le départ de l'ancien ministre de l'énergie, Mohamed Ould Khaled, épinglé dans le rapport sur les incendies de deux centrales électriques à la fin du mois d'août. L'actualité en République démocratique du Congo. Et d'abord la fin de la visite hier des facilitateurs de l'Union africaine à Kinshasa. Quatre anciens chefs d'État africains se sont entretenus avec le président, la première ministre et plusieurs membres du gouvernement. Aucune annonce concrète à la sortie. Mais d'après une source proche de la délégation, cette étape a permis de jauger la tension et d'actualiser les positionnements. Les facilitateurs promettent de poursuivre leur rencontre sans toutefois en préciser le calendrier. La RDC est le pouvoir qui riposte après la charge de Joseph Kabila. L'ancien chef de l'État s'en est une nouvelle fois pris à Félix Tshisekedi ce week-end, qu'il accuse entre autres de conduire le pays à la ruine. Les proches de l'ancien président contre-attaquent donc, et ils ne sont pas les seuls, Pascal Moulégua, puisque des membres de la société civile aussi haussent le ton.
9: Hors du camp présidentiel, la charge la plus virulente vient de Jean-Claude Katende, président de l'Association africaine de défense des droits de l'homme. Il accuse Joseph Kabila des provocations et lui reproche d'avoir pratiqué au pouvoir ce qu'il dénonce aujourd'hui chez son successeur. Patrick Mouyaya, le porte-parole du gouvernement, fistuge un homme du passé qu'il accuse d'être nostalgique des méthodes antidémocratiques et complice de l'AFC M23. Pour lui, Joseph Kabila n'a rien d'autre à offrir que le chaos. Le ministre des Finances Doudou Famba oppose les chiffres aux accusations. Il affirme que le produit intérieur brut est passé de 50 à 120 milliards de dollars sous la présidence de Félix Tshisekedi et les réserves d'échange de 1 à 8 milliards. Il met également en avant un bilan, gratuité de l'enseignement et des accouchements, programme conclu avec les Fonds monétaires internationaux. À la tête du parti présidentiel, Augustin Kabuya estime que Joseph Kabila n'a aucune leçon à donner à Félix Tshisekedi. Le vice-premier ministre des Transports et ancien vice-président de la République, Jean-Pierre Bemba, lui, l'accuse d'être un imposteur et un usurpateur. Il lui impute 18 années de pouvoir marquées, selon lui, par la terreur, les massacres, les pillages des richesses et l'impunité. Pascal Moulégua, Kinshasa. RFI.
5: Et puis toujours en RDC, les autorités sanitaires et les syndicats de l'administration publique signent un accord pour une réforme de la couverture santé universelle à partir de janvier prochain. C'est Anatole Mangala, le directeur général du Fonds de solidarité de santé, qui le confirme à RFI. La prise en charge des soins de santé pour l'ensemble de la population congolaise doit bien débuter dès l'an prochain. Elle doit être en partie financée par une redevance sanitaire perçue dans les importations. 5h30 en temps universel. Dans le reste de l'actualité, l'Érythrée s'inquiète de l'avancée des troupes éthiopiennes vers sa frontière. On vous parle depuis plusieurs jours de ces combats qui s'intensifient en Éthiopie. Les autorités fédérales luttent contre les rebelles du TPLF, le Front de Libération du Peuple du Tigré, et leurs alliés. Après la reprise de la capitale du Tigré, les soldats progressent vers le nord et cela inquiète donc l'Érythrée, au point qu'Asmara s'en émeuve devant le Conseil de sécurité de l'ONU. Clotilde Lazare, les autorités ont adressé une lettre au Conseil dans laquelle elle lui demande de condamner, je cite, la déclaration de guerre déplorable de l'Éthiopie.
10: Dans sa lettre, l'Érythrée avertit « une guerre causerait des ravages considérables aux populations des deux pays ». Elle demande au Conseil de sécurité des Nations Unies de condamner l'Éthiopie et de prendre des mesures dissuasives. Selon l'auteur Ousmane Saleh, ministre des Affaires étrangères érythréen, l'Éthiopie cherche à justifier une guerre d'agression envers son pays. Vendredi, l'Éthiopie avait déjà accusé l'Érythrée d'agression flagrante et d'incursion sur son territoire, justifiant ainsi son droit inhérent à exercer la légitime défense. Pendant ce temps, les forces fédérales ont gagné du terrain au Tigré. Deux semaines après avoir repris Mekele, les forces de paix du Tigré, alliées au gouvernement fédéral, ont repris ce matin la ville d'Adigrat, à 40 km au sud de la frontière érythréenne. Les troupes progressent à présent vers le nord. L'ambassade américaine en Érythrée a diffusé hier une alerte de sécurité faisant état de combats dans la zone frontalière. Les soldats érythréens présents au Tigré étaient au nombre de 5 à 8 000 selon une source sécuritaire auprès de l'AFP. Ils avaient déjà commencé à se replier au nord après avoir été touchés par des frappes de drones ce jeudi.
5: Clotilde Hazard, le Kenya défend la justice internationale. Nairobi réagit aux sanctions américaines contre la Cour pénale internationale par la voix de son ministre des Affaires étrangères. La CPI mérite de vives critiques, mais elle a besoin d'une réforme urgente et non de sanctions. Voilà ce qu'écrit Korir Singhwai sur les réseaux sociaux. Dans le sillage de dizaines d'autres États qui condamnent quasi unanimement les dernières sanctions américaines. Le Kenya, l'une des principales puissances économiques d'Afrique de l'Est, qui fait face, comme le reste du monde, au poids croissant de la dette. On se penche à présent sur ce rapport de la CNUSED, la Conférence des Nations Unies pour le Commerce et le Développement. Son constat est alarmant. L'an dernier, le remboursement des seuls intérêts de la dette a approché les 1000 milliards de dollars à l'échelle mondiale. Et comme souvent, Nathanaël Vitran, les pays en développement sont en première ligne.
11: L'argent que les pays en développement consacrent à payer les intérêts de leur dette publique n'est pas disponible pour financer la santé, l'éducation et les autres services publics essentiels, souligne la CNUSED dans un rapport paru en fin de semaine. La dette cumulée des pays les plus pauvres dépasse désormais 7 500 milliards de dollars, soit près de 70% de la dette publique mondiale. Or, prêter à ces pays est considéré comme plus risqué par les marchés, qui leur imposent donc des taux d'intérêt plus élevés. En moyenne, les pays développés empruntent à un taux de 3,6%. Les pays en développement, eux, à un taux de plus de 6%. Plus inquiétant encore, depuis 2022, le poids cumulé des intérêts à rembourser dépasse la somme des nouveaux prêts obtenus par les pays en développement. Parce que l'aide au développement s'effrite et que les bailleurs privés se montrent de plus en plus allergiques aux risques.

0: Une charge contre le MPS, le parti au pouvoir.
1: Tout parti au pouvoir qui ne privilégie que ses militants et applique l'exclusion et tout sauf une organisation nationale. Le slogan du MPS selon lequel le chien aboie mais la caravane passe est une honte. Ce parti doit être dissous car il est la principale cause du sous-développement du Tchad. Si tout allait si bien dans notre pays, pourquoi sommes-nous les derniers du monde? Mais le système préfère être caressé dans le sens des poils. Il préfère être abusé par les prestidigitateurs. Ceux-là même qui ne sont même pas capables de résoudre le moindre problème social. Les mêmes qui poussent à l'erreur et qui disparaissent dès que les difficultés apparaissent. Ce sont ces gens-là qui sont à la base de notre embastillement. Et l'argent n'est qu'une ressource qui ne résout rien par lui-même. La preuve est que nous disposons de beaucoup de ressources et pourtant nous restons les plus pauvres du monde.
0: Le président des démocrates au Tchad avec Olivier Monodji, notre correspondant N'Djamena, où il est tout juste 6h43 et où je vous laisse avec Clotilde Dumay.
2: Merci Arthur Ponchelet, on continue avec les sports. Bonjour Antoine Grenier.
3: Bonjour Clotilde.
2: Du football d'abord et cette folle soirée du côté de Madrid avec un premier but pour Yann Diomandé avec le Real.
3: L'Ivoirien, devenu cet été le joueur africain le plus cher de l'histoire, a enfin ouvert son compteur après 9 matchs avec le Real. Unique buteur de la rencontre contre Villarreal d'une frappe croisée à la 62e minute. But invalidé dans un premier temps avant d'être finalement accordé après vérification vidéo. Grâce à Diomandé, le Real reste au contact à 6 longueurs du Barça, vainqueur 3-0. De Getafe.
2: Toujours en Espagne, des nouvelles de Pierre-Emerick Aubameyang.
3: La Corogne qui reprend aujourd'hui sans sa star avec un déplacement à Saint-Sébastien pour défier la Real Sociedad. Aubameyang opéré du ménisque droit après sa blessure face au Betis Séville juste avant la trêve. Absence de poids hein, pour le promu car le Gabonais avait inscrit 5 buts et délivré 2 passes décisives. Alors cette semaine, Aubameyang a donné quelques précisions sur sa rééducation.
4: De momento estoy en el gimnasio.
5: Pour le moment, je suis bloqué à la salle de sport. Je fais beaucoup de vélo. J'ai l'impression de faire le Tour de France. Quand je reviendrai sur le terrain, je pourrai avoir une estimation sur ma date de retour avec l'équipe. On m'a indiqué que la rééducation prendrait entre 6 et 8 semaines. C'est la première fois de ma carrière qu'une blessure m'arrête plus de 10 jours. Mais ça veut dire que je dois être prudent avec mon genou et faire ce qu'il y a à faire. Maintenant que j'ai un genou tout neuf, tout va repartir comme avant.
3: Real Sociedad de la Corogne, 14h15, temps universel.
2: Et puis du beach soccer, Antoine. Deuxième tour des éliminatoires de la CAN 2026.
3: Avec 7 confrontations au programme de ces matchs aller, Angola, Égypte, Libye, Maroc, Côte d'Ivoire, Mauritanie, à 16h, temps universel. Tanzanie, Mozambique, Seychelles, Malawi, Burundi, Ouganda et Nigeria, Ghana. 7 nations rejoindront le Sénégal, champion d'Afrique en titre et pays organisateur à la CAN qui se tiendra en novembre.
2: Du handball aussi avec le championnat d'Afrique des clubs en Angola. Dénouement ce dimanche de la phase de groupe du tournoi masculin.
3: Une seule équipe a d'ores et déjà assuré sa qualification pour les demi. Les Égyptiens d'Al Ahly, vainqueurs hier des Ivoiriens de Renaissance, 33-17. Encore 3 places à prendre donc, mais on sait déjà qu'il n'y en aura pas pour les Béninois de Flowers qui affronteront pour l'honneur les Angolais d'Inter Cloubé après avoir perdu face à d'autres Angolais, le Petro Atlético 29-22. Défaite assez logique vu le niveau de l'adversaire, estimé l'entraîneur de Flowers, Aimé Sebio.
6: Nous nous sommes confrontés à un géant de l'Afrique. C'est des gens qui ont le handball comme une profession en fait. Et nous, chez nous, nous sommes diminués par les blessures. On a essayé de les titiller un peu, mais bon, la fatigue des autres matchs et tout ça ont pesé dans la balance. Ils sont sortis vainqueurs. Bon, c'est tant mieux pour eux. Non, on va continuer le travail. Interclub, on va essayer de les titiller un peu, on va cravacher pour voir si ça va donner quelque chose. Mais je pense que si on essaie de nous forcer un peu, ça va donner quelque chose.
3: Aimé Sebio avec Georges Nsimba, Flowers Inter Cloubé, coup d'envoi 12h, heure locale. 4 autres matchs au programme de ce dimanche avec les Angolais du Primero de Agosto face aux Éthiopiens de Mekele 70, les Congolais de Renaissance face au Petro de Luanda, les Éthiopiens de Méchal contre le Zamalek et APRHC face à l'Al Ahly.
2: Pendant ce temps, dans le tournoi féminin, on en est au quart de finale.
3: Avec le duel angolais entre le Primero de Agosto et Casa de Lobito, l'Al Ahly face aux Congolaises d'héritage, le TP Mazembe opposé aux Angolaises du Petro et les Béninoises de Flowers contre les Ivoiriennes de l'Abidjan HC.
2: Antoine Grenier pour les sports. 5h46, temps universel. La revue de presse des hebdomadaires et des journaux du dimanche en France. Bonjour Catherine Potet.
7: Bonjour Clotilde.
2: Avec à la une d'abord un automne chaotique dans l'Hexagone.
7: Oui, crise de la dette, colère des lycéens, dérive de l'extrême droite. Cette semaine, les hebdomadaires s'inquiètent du présent et de l'avenir.

0: L'avenir de la France, le vrai visage de l'extrême droite, tout d'abord, comme le dit le Nouvel Obs, pour qui le Rassemblement National est le parti du mensonge. La révélation des écrits antisémites du patron du RN, Jordan Bardella, ébranle toute l'opération de dédiabolisation orchestrée depuis des années par Marine Le Pen, estime l'hebdomadaire. Quel sera l'effet de cette révélation, interroge le Nouvel Obs. Les partisans de Marine Le Pen peuvent, nous dit-on, espérer que l'opinion publique ne les sanctionne pas, soit qu'elle s'accroche à la promesse de rupture du RN, soit qu'elle considère qu'il s'agirait là d'un accident de parcours. Les révélations de Mediapart sont-elles susceptibles d'influer sur l'élection présidentielle qui aura lieu dans moins de 6 mois? Au sein du RN, la question divise, selon Marianne. Un fidèle se dit persuadé que l'enquête de Mediapart pourrait se solder par un accident industriel au deuxième tour. Hypothèse rejetée par un élu de terrain selon lequel les gens en ont marre de ces polémiques auxquelles ils ne comprennent rien. Cela ne déplacera pas une seule voix, dit-il. Le Point, lui, juge que miné par l'affaire Bardella, le parti espère tirer profit des remous liés au blocage des lycées et à la dette.
1: Alors justement, on en arrive à cette crise des lycées qui occupe aussi une place importante dans les hebdomadaires.
0: Oui, c'est une révolte sans précédent aux yeux du Nouvel Obs. Certains y voient la promesse d'un grand soir éducatif longtemps attendu, mais la politique reprend vite le dessus dans les hebdos qui presque tous accusaient les filles, la France Insoumise, d'instrumentaliser le mouvement lycéen. Marianne est, comme toujours lorsqu'il s'agit de les filles, la plus véhémente. Il joue avec le feu, s'exclame l'hebdomadaire en une, à côté d'une photo de Jean-Luc Mélenchon, le patron de la France Insoumise. Les filles attisent, les casseurs sévissent, les violences policières montent, ajoute encore Marianne, qui baisse d'un ton en page intérieure, estimant que LFI a très rapidement soutenu les lycéens, mais que le parti ne dirige pas le mouvement. Le Point, lui, juge également que LFI souffle sur les braises de la révolte lycéenne, alors que le parti aurait pu jouer le rôle d'intermédiaire entre les lycéens et les institutions. Mais il semble avoir un plan A, l'embrasement général, et un plan B, le repli sur les citadelles des quartiers populaires, estime Le Point.
1: Les journaux de ce dimanche, Catherine, commentent aussi abondamment cette crise lycéenne.
0: Le Parisien dimanche apporte son soutien à cette génération désenchantée, comme il l'appelle. Cette génération nous envoie un message, estime le journal. On aurait bien tort de se contenter de la moquer, de se focaliser sur les violences et de ne retenir que cette partie émergée de l'iceberg, ou encore de tout ramener aux manipulations politiques des extrêmes. La Tribune dimanche est moins enthousiaste et se demande qui va payer la facture. Alors que le Premier ministre Sébastien Lecornu parie sur la fin du mouvement, la stratégie de Jean-Luc Mélenchon est désapprouvée par les Français. Marine Le Pen capitalise sur le désordre. C'est en tout cas ainsi que la Tribune dimanche analyse le sondage Ipsos BVA qu'elle publie ce jour et dont l'enseignement principal est que 54% des Français soutiennent le mouvement lycéen.
1: Troisième sujet de préoccupation pour les hebdomadaires cette semaine, c'est la crise de la dette.
0: C'est à la une de l'Express qui se demande qui va souffrir. L'Express qui dresse un état des lieux sans complaisance. Depuis plus de 50 ans, aucun budget à l'équilibre n'a été voté. L'incapacité des gouvernements successifs à endiguer le déficit a placé la France sur une poudrière. La mèche est désormais allumée. Mais qui va payer les pots cassés? Réponse de l'Express. Les pauvres, les jeunes, les services publics, les entreprises, les contribuables, un peu tout le monde donc. Une bombe à fragmentation, conclut l'Express.
1: Une situation inquiétante qui fait dire au point que la France est devenue le malade de l'Europe pour les marchés financiers.
0: Oui, dans les salles de marché, raconte Le Point, on ne parle plus de la France qu'à voix basse. Analystes, banquiers, traders refusent de s'exprimer publiquement pour ne pas alimenter la spirale de la peur. Mais en coulisses, le constat est sans filtre et il fait froid dans le dos. Personne ne se demande plus si la France plombée par sa dette va couler. Seul le tempo fait débat. Naufrage brutal ou submersion lente? Et à l'heure des bilans, Emmanuel Macron est sur le banc des accusés. En 2017, rappelle Le Point, il s'était engagé à réduire la dépense publique et la dette. Aujourd'hui, la France est au pied du mur. Pour l'hebdomadaire, la décennie qui vient de passer est une décennie de renoncement, de chèque à tout va, d'erreur et de crise. Rien ne va plus.
1: C'est rien de le dire. La revue de presse de Catherine Potté. 5h52 en temps universel, une heure de plus à Yaoundé. Comment faire face aux géants Spotify, Deezer ou encore YouTube, tout en essayant de promouvoir la musique de son pays et de jeunes artistes? Eh bien, c'est le défi d'une plateforme camerounaise nommée Colorful. Explication dans l'Afrique en marche avec Frédéric Gara.
2: Je veux danser, mais c'est ma chaussure qui me gêne. J'enlève d'abord ma chaussure, j'attrape, je tire, je lance et je botte ça.
3: Créée en 2019, la plateforme d'écoute Colorful permet aux fans de Bikutsi, de Bakossa ou de rap camerounais de retrouver leurs musiciens préférés ou aussi et surtout de découvrir des artistes en plein développement de carrière. À Douala, Ronnie Kitio, ingénieur informatique, a eu l'idée de créer cette plateforme pour rendre service au début à une amie chanteuse en mal de visibilité. Depuis, la petite idée a bien grandi. Ronnie Kitio, cofondateur de Colorful.
4: Colorful aujourd'hui, c'est 200 000 utilisateurs dans 50 000 utilisateurs actifs par mois, avec plus de 10 millions de titres hébergés et diffusés, et plus de 15 000 artistes de façon globale. Colorful s'adresse aux artistes indépendants et aux labels indépendants. Donc, c'est vrai que si je suis artiste indépendant, c'est vrai que c'est moi qui est propriétaire de mes masters. Je peux m'inscrire via un formulaire d'inscription. L'artiste peut directement uploader sa musique, mettre son prix, mettre la date de sortie et avoir toutes les statistiques de sa musique. Donc, c'est comme je dis, open, c'est vraiment ouvert à tous les artistes indépendants qui veulent monétiser leur musique via leur communauté. Colorful se rémunère par commission parce qu'effectivement, les achats se passent à l'acte. À chaque transaction ou à chaque achat, c'est entre 20 et 30%. Ça veut dire qu'on reverse 80% aux artistes en fonction aussi de plusieurs facteurs que nous prenons en compte.
3: Un système de rémunération en fonction de l'écoute d'un titre ou bien d'un album qui plaît au Cameroun et qui permet aux musiciens de se rémunérer rapidement afin de poursuivre leur projet. Jocelyn Kembe est le manager du groupe de rap camerounais 3 officiels.
5: Il y a aussi ce côté identitaire de plateforme camerounaise. Ça fonctionne beaucoup. Ça permet aussi de soutenir local. Et on essaye d'industrialiser tout ça dans un environnement où il n'y a pas réellement d'industrie musicale établie parce qu'il n'y a pas vraiment de droits d'auteur qui sont bien gérés ici, etc. Donc c'est très important d'avoir une plateforme comme Colorful qui permet à l'artiste de directement générer des revenus sur sa musique et pouvoir directement, grâce à ses revenus, poursuivre sa carrière et continuer à financer, se nourrir même, peut vivre de sa musique.
3: Outre l'écoute d'artistes, la plateforme permet aussi de mettre en place des billetteries électroniques pour les concerts ou du merchandising d'accessoires dédiés aux musiciens. Pour Luc Bayitoukou de l'agence culturelle Zoo Culture, expert en management artistique, ces plateformes qui se développent aussi en Ouganda, en Afrique du Sud ou bien au Sénégal sont précieuses afin d'épauler le développement d'artistes souvent négligés par les mastodontes que sont Spotify ou Apple Music.
6: C'est toute la question de la construction des catalogues où beaucoup d'artistes africains ne sont pas sur les grandes playlists de Spotify ni de Deezer, alors que là, oui, ils peuvent avoir une meilleure exposition et ils peuvent aller toucher directement le premier public, justement la musique camerounaise, c'est des Camerounais, c'est la diaspora, c'est vrai que voilà, c'est pas forcément des musiques africaines qui sont tout en haut des playlists sur Spotify. Donc c'est vraiment en termes d'exposition un gain. Et maintenant, c'est comment est-ce que la plateforme va se développer petit à petit et sortir même du cadre camerounais pour aller chercher des artistes dans la sous-région de l'Afrique centrale où il y a un vivier extrêmement important.
3: En matière de développement et d'offres musicales, les Camerounais de Colorful entendent s'ouvrir vers le marché ouest-africain grâce à une prochaine levée de fonds.

3 officielle. On peut justement l'écouter sur cette plateforme. Nous, sur notre antenne, on va écouter un autre titre. Ça s'appelle Là-bas et c'est une collaboration entre l'ivoirien Tiken Jaffa Coli et la franco-chilienne Anna Tijoux dans la playlist RFI en ce moment.

0: Là-bas, le titre de Tiken Jaffakoli et Anna Tijoux. C'est le soir des programmateurs de RFI ce matin.
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0: est-ce que tu as l'impression d'avoir découvert ce qui était arrivé à maman le jour où elle a mis des mots dessus?
1: Pas vraiment. Enfin, peut-être que ça donnait des réponses, des clés, que ça rendait un sentiment latent concret. Mais je crois qu'on pressentait, on sentait, et que même si on n'avait pas toutes les clés pour comprendre, on savait. Je sais pas comment définir ce truc-là qui fait que dans cette configuration-là, dans cette situation-là, enfant, on sent. Il y a aussi comment trouver de la légitimité à ressentir, à parler de quelque chose qu'à la base, on n'a pas vécu, mais qu'on a ressenti.

0: regarde, je crois que sa pellicule a cramé.
1: Donc là, c'était les copains. Enfin, après, il y a la rencontre.
0: Voilà. Il est là, le mariage.
1: Voilà. T'as vu le beau gosse?
0: Putain, c'est énorme. Oh, j'aurais trop aimé qu'il y ait du son.
1: Fais des pauses régulièrement que je vous dise qui est qui. Stop. Mais Mère Nelly, bon, avec sa démarche, on la connaît. Carmen, vous avez vu comment elle est? La petite, là.
2: Ouais, là.
1: Vas-y. Lolé, à droite. Et il doit y avoir Henri aussi. Ah, il est derrière. Je l'ai vu, avec ses lunettes. Voilà.
0: Celui-là, ouais.
3: Depuis plusieurs années, avec ma sœur Fanny, on cherche à comprendre.
1: Il est là. Hein.
0: Ouais, ouais.
1: C'est lui, le
2: tirage de l'angle.
1: Vous avez vu comme il est grand? Bah, au moins vous voyez qui c'est.
0: Ouais, mais...
1: Vous l'avez jamais vu, en fait.
2: Non.
0: Ouais, mais...
1: Il est grand avec des yeux bleus. Il est grand avec des yeux bleus.
0: J'ai pas l'impression d'avoir découvert son visage.
2: Moi non plus.
3: On sort les archives, les films et les photos. On dépoussière l'arbre généalogique.
0: C'est qui à côté? C'est Papy?
1: Oui, ben, je crois que c'est Papy, oui.
3: Démêler les nœuds, défaire les silences, rapiécer les souvenirs.
1: En fait, il est pas si grand que ça.
0: Bah, Papy Louis, il fait la même taille.
1: Bah ouais. On avance.
2: Oh, le beau bouclier.
1: Ça, c'est dans les escaliers de la maison, hein, c'est le jardin que vous connaissez. Hein.
0: J'ai toujours une photo de
1: toi. Il y avait Anna. Ah, c'est le chat.
0: Après, avec le bouquet de fleurs.
1: Je l'ai pas jamais vu. Mais c'est moi, je connais ça, c'est là que je suis allée quand j'étais petite, moi. C'est Moracar. C'est Moracar est dans les terres, mais c'est vers Alicante et tout ça.
3: Réinvestir les paysages de son enfance pour circonscrire le terrain miné.
1: On zappe à vous?
0: Si tu veux, ouais.
3: Identifier la bombe, dépasser la honte et apprivoiser le flou.
1: Parce que si je regarde 76 machin...
3: On cherche un point de départ pour remettre l'envers à l'endroit.
1: Alors. T'avais quel âge la dernière fois que t'es en Espagne?
2: Alors, je pense que j'avais 4 ans et demi.
1: Et tu te souviens de quoi de ce voyage? Je me rappelle du camping, je me rappelle du chemin de là où on faisait la vaisselle jusqu'à la tente. Je me rappelle du petit chemin qu'on prenait pour aller à la plage. C'est très clair aujourd'hui.
3: Ce sera l'Espagne. On partira pour Moracar, notre mère, ma sœur et moi.
1: C'est pour ça, Moracar, moi.
3: Sur les traces d'un été heureux.
1: Bah, ça peut être ça, le truc.
3: Celui juste avant que ça ne commence.
4: Tu peux bien mettre la mettre, là.
0: C'est bon.
4: Je parle et on entend
1: si,
4: rien.
1: Si, si.
5: Si, si, on t'entend.
4: Non.

j'ai été plongeur des mineurs pendant 14 ans. Durant ces 14 ans, on a dû effectuer des missions de déminage en France et un peu partout dans le monde. Alors les durées sont variables. En France, ça dure 1-2 jours. Et sinon, à l'étranger, ben, ça peut aller jusqu'à plusieurs mois. Sous l'eau, il y a encore une quantité très importante d'engins explosifs. Le temps d'une carrière, on en démine un certain nombre, mais c'est tellement infime par rapport à tout ce qui a été largué que

À la limite, c'est la plongée le plus dangereux, plus que le déminage, quoi. Parce que t'es dans l'eau, c'est pas ton élément naturel. Ça reste un élément hostile. Donc le moindre petit pépin, ben, ça peut vite prendre des proportions très graves. C'est pour ça qu'on s'entraîne beaucoup, beaucoup, beaucoup, tous les jours, pour que ben, les gestes qui vont nous permettre de survivre, entre guillemets, ben, c'est soit des réflexes, quoi. Tu réfléchis plus quand t'es en détresse, là, tu sais ce qu'il faut faire.

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1: Bonjour, mère.
2: Ça va être mouillé.
1: Ça te fait bizarre de revenir
2: Ouais, là, ça fait un peu bizarre, ouais.
1: 50 ans.
3: On va aller où la boutique de...
2: Ben, je pense qu'il faut qu'on aille dans la station Alamo, vu que c'est là que j'ai réservé.
4: Hola, buenas, ¿qué tal?
2: Hola, buenas.
4: Adelante.
3: Gracias.
4: Ella me tenía reservada con nosotros.
2: Sí.
4: Esto por aquí.
2: Gracias.
4: Y les voy a enseñar el coche, ¿vale?
2: Vale.
4: Adelante.
2: Vamos.
3: Amora, ¿qué fue ahora? Oui. Ou à la plage, parce que c'est pas à la mer, mon regard, c'est un petit peu au-dessus.
2: On pose nos sacs et on file à la mer, non?
3: Ouais.
2: T'es prête à noter l'adresse où on va? Peut-être avant.
3: Si. Dès que tu peux faire sur le truc, maman, tu peux faire directement sur la
2: Deux page. Minutes! Non, je ne veux pas.
3: Vas-y. T'aurais le GPS là?
2: Oula! Mais on est obligé de tourner là!
3: On va le faire comme ça, comme des touristes.
2: Ça va, vous avez confiance?
3: Oui.
2: Paf, je crois pas trop le choix.
3: C'est pas bon.
2: Joseph, tu es quand même une conduite plutôt sportive. Je sais. Que toi et la route, ça ne fait qu'un.
5: Je vais où, Fanny, là, s'il te plaît?
3: Mais j'allais.
5: C'est orange.
3: Oui, j'allais dire après le feu.
5: Faut que tu anticipes avant les feux, Fanny.
3: Oh, mais alors j'attends de commencer à m'engueuler parce que je suis le pire copilote de la Terre.
5: Donc on va s'engueuler.
3: D'accord. Donc là, c'est chaîne à droite.
5: Il y a des gros bateaux de transport à passagers en face, des gros machins. Gros truc à 4 étages.
6: Donner une date à ce truc-là, j'arrive pas trop à savoir. Je devais avoir 12-13 ans.
7: C'était ou une fin d'après-midi ou un début de soirée.
6: Donc toi, t'étais sur le tabouret le plus à droite, maman au milieu et moi plus près de l'escalier.
7: Vous étiez tous les deux l'une à côté de l'autre, l'une à côté de l'autre. Pour moi, t'étais dans la cuisine face à nous.
6: Je crois que maman était au milieu.
7: Et j'ai l'impression qu'on était côte à côte sur ce tabouret, mais que maman était de l'autre côté du mur. Peut-être j'étais de l'autre côté, mais moi j'avais l'impression d'être avec vous. Je sais plus si j'avais mis physiquement cette distance du passe-plat entre nous. Et que j'ai un peu une image de « elle faisait les 100 pas ». En sachant qu'elle s'apprêtait à lâcher une bombe.
6: Et puis, bon, bah, elle nous a dit qu'il fallait qu'elle nous parle, quoi, qu'elle nous parle de quelque chose.
7: Vous étiez très sérieuse parce que je vous ai dit, il faut que je vous dise quelque chose. Enfin, très sérieuse. Oui, vous sentiez que c'était important. Je me demande si on n'était pas en train de faire comme on a toujours fait, petite, toi et moi. De se toucher les pieds pour avoir un contact physique et rester en communication tactile, discrète derrière le comptoir du bar. Et j'ai essayé de prononcer deux phrases simples en vous disant « je ne vais pas bien parce que lorsque j'étais petite, mon grand-père n'était pas gentil avec moi. »
6: Son grand-père était méchant avec elle quand elle était petite.
7: Voilà, mon grand-père me faisait du mal quand j'étais petite. Si vous avez des questions, vous pouvez m'en poser.
5: Poser des questions, enfin, la possibilité était offerte. Après, c'était à vous, au moment où vous le souhaitiez,
7: de faire la démarche ou pas, quoi, je pense.
6: Et je crois que on a compris, on avait déjà compris.
7: De mémoire, on n'avait pas posé de questions, mais c'était le, ça faisait partie de ma démarche de l'annonce, c'était que je me promettais qu'il arriverait jamais quelque chose de pareil à mes enfants. Mais ça, je voulais pas dire. Toi, t'as entendu une promesse ?
3: Je sais pas si elle nous a fait la promesse ou nous a demandé de faire la promesse ensemble de, à partir de maintenant, il y aura plus de mensonges, on se dira tout et on garde pas les choses pour soi parce que ça abîme les gens.
6: C'est vrai que je l'avais pas comme ça en mémoire, mais c'est vrai qu'il y a eu ce truc de promesse, de briser le silence et de plus jamais reproduire ça.
7: Exact. J'ai cité la troisième phrase.
6: Je m'en souviens maintenant.
7: Je crois que quand j'ai prononcé cette troisième phrase, j'étais à l'intérieur très en colère et j'ai dû vous le dire, pour le coup, de manière moins douce. Et que c'était, il n'y aura plus jamais de mensonge dans cette famille, on se dira la vérité. Voilà, c'était plutôt quelque chose de réactif.
6: Et voilà, je crois que c'est ce qui me reste de cette discussion et de ce moment-là.

fréquemment on se retrouve dans des situations où on n'a absolument aucune visibilité. Il suffit qu'on mette un coup de palme, on déplace décidément, on voit rien, en fonction de la profondeur. Il n'y a plus de lumière, donc voilà, tout se fait à tâtons. On intervient aussi sur ce qu'on appelle le domaine maritime, en particulier l'estran. Donc c'est les plages. Et à cette occasion, il arrive régulièrement qu'on doive intervenir sur les côtes parce que des personnes ont trouvé des engins. Très souvent, ce sont des civils. Ces civils que, dans notre jargon, on appelle les inventeurs. Voilà. Donc on part avec une équipe de... On est quatre. Donc il y a un chef de mission, un ou deux, ça dépend de l'ampleur de la découverte. Et puis, on part avec le Zodiac, les explosifs, les artifices. Et puis après, on intervient, on vérifie que ce soit bien un engin explosif. Et puis après, on pose du plastique, on pose nos étaux, puis on fait tout péter, quoi.

0: On peut rouler à 130 ou non, toujours pas.
1: Ah si. Pardon.
0: Voilà. Mais là, ça, tu, plus le décor change, là.
1: On peut faire 140?
0: 135.
1: Ça va.
0: Pas 138.
1: Pas 138, pardon.
0: On n'a rien senti.
1: C'est là.
0: C'est le petit chemin.
1: Bah ouais. Qui me paraît plus large là. Et c'est le camping. Mais c'était pas ça le plan. Mais on devait aller plus loin alors. Comment il s'appelle?
0: Il y a écrit camping El Cantal, bar, restaurante et venta de hielo. Ils vendent de la glace.
1: Oui. On allait chercher la... Bah c'est dingue, ça veut dire que ça n'a pas changé. Je sais pas ce que ça me fait, mais ça me fait.
0: On laisse le camping derrière nous. T'as envie de quoi, là?
1: De pleurer.
0: Soir d'enfance,
1: ah, ça c'est une. Non, j'ai envie de tracer.

0: Je vous en ai parlé déjà ?
1: De quoi ?
0: De moi, ce qui a fait que tout remonte. Un soir de décembre, veille, jour de vacances scolaires. Donc, cette année-là, à l'école, j'avais une classe de CE2. Et donc, c'est l'heure de l'accueil des enfants le matin. Sur la cour, on fait les 100 pas avec la collègue avec laquelle j'étais de service. Et elle me dit que cet élève-là en question, son élève de CP, donc de 5-6 ans, ne serait pas là parce que le grand-père a été arrêté pour agression sexuelle sur elle. Ça m'a... Je sais pas comment dire. C'était le début du tsunami, sauf que j'ai chanté le tsunami pendant 10 jours. Quand j'ai entendu ça, je me suis dit, tu craqueras quand tu n'auras plus les enfants. Et là, c'est monté. Et physiquement, ça explose, quoi. Tout ton corps explose, quoi. Et là, tu sais pas comment gérer ça. C'est vraiment des orteils à la tête. T'as tout qui remonte. C'est-à-dire que toutes les images, j'y croyais et je les voyais. La boîte était de mémoire était ouverte.
1: T'avais jamais eu de réminiscence
0: si.
1: Avant.
0: Mais je me disais que j'étais complètement folle, que c'est parce que peut-être je me faisais des films. Mais depuis, il y a eu de nouvelles images, donc qui sont très claires. La dernière fois, c'était assez récemment. C'était, je suis allée faire les courses, on pose les sacs de courses, je commence à déballer, à ranger, et je sais pas pourquoi, c'est revenu. Il y a un autre... Et voilà. Et là, tu tapes dans les murs et tu cherches une bouteille. Non, d'abord, tu te dis, on va faire ce qu'il a dit, l'hypnothérapeute va te calmer. Puis des fois, c'est trop, tu peux pas. Et c'est pour ça que dans ces cas-là, je pense aux copines qui ont mis fin à leur jour pour les mêmes raisons. Mais ça, je t'avais dit une fois, je crois. C'est pour moi, il y a pire encore, si. Qu'on me demande de me taire. Au moins, le père, il savait. Je veux dire, il y a eu cet épisode où mon père a défoncé, a priori, la porte de la salle de bain dans laquelle ma cousine et moi étions enfermés avec le grand-père. Et je pense que c'est peut-être après ce moment-là que mon oncle, le père de ma cousine, enfin sa famille, n'ont plus dormi à la maison ou passé autant de temps à la maison. Ils venaient, mais ils n'y restaient plus. Alors que mon père à moi, il m'y ramenait à chaque fois, deux fois par an. Donc

0: 26 minutes. Hein. Et c'est depuis l'ouverture de la porte, donc...
1: Tu comptes me faire des blagues comme ça longtemps?
2: Non.
1: Tu crois qu'on va me le faire à moi?
2: Taro, tu m'as fait passer.
1: Je comprends.
3: On n'a pas envie.
1: Donc je ne veux pas te déranger longtemps. Je voulais te remercier, en fait. De quelque chose de, qui va te remuer.
0: Oui.
1: Mais je vais te remercier quand même.
0: Vous t'allez pas bien, là.
3: Non, je voulais un peu vider et savoir. Je me suis dit, notre C4, il va claquer.
1: Je comprends, papa.
3: Mais je pourrais jamais avoir les réponses, donc j'y suis allée.
1: Je te remercie, papa, d'avoir défoncé la porte. Il y a 30 ans. De la salle de bain.
2: De quelle?
1: De chez toi.
2: Ah bon?
1: Mmh.
2: Et pourquoi tu me remercies?
1: Bah, il y avait qui derrière cette porte là, papa? Tu te rappelles l'avoir fait? Mmh. Un père très difficile, papa.
2: Hein?
1: Tu avais un papa très difficile.
2: J'avais un papa très
1: difficile. Mmh.
2: Ah oui, ça c'est bon.
1: Mmh. Tu m'as protégé, papa. Tu te rappelles pas? Tu te rappelles pas du tout? Je pense que tu en avais parlé à maman parce que maman elle me disait toujours tu demanderas à ton père.
2: Parler de quoi?
1: Ben je sais pas, j'ai besoin de savoir papa en fait, mais...
2: Je comprenais pas pourquoi ils sont fermés dans la salle de bain avec
3: vous. Tu dis qu'ils comprenaient pas pourquoi ils sont fermés avec vous. Après,
2: ils sont rentrés dans la
3: porte. Après,
1: ça, c'est ce qu'on s'est fait. Je sais pas, moi, dans mon souvenir, j'avais 8 ans, donc non, il y a plus de 30 ans, il y a 40 ans. Plus de 40 ans.

Alors l'avantage des chasseurs de mines et de leur sonar, c'est que ça permet d'intervenir sur des zones très très vastes. Donc on est susceptible d'intervenir à n'importe quel moment, de jour comme de nuit. Soit tu es en train de faire de la paperasse ou de l'entretien de matériel, ou tu es en train de lire, ou tu dors. Tu es tranquille et puis boum, ça déclenche. Donc faut réagir vite. Et puis on te dit intervention plongeur, ok. Suivant ce qui a été défini, bah chacun s'équipe. On a beaucoup, beaucoup de matériel sur nous, donc on est très, très lourd. Déjà, t'as la combinaison qui est assez oppressante. Après, on s'y habitue, hein, c'est une seconde peau, comme on dit. Après, t'as tout le matériel, donc t'as une brassière, t'as les bouteilles, t'as une ceinture de plomb, après, tu mets tes palmes. Voilà, donc t'es un petit peu engoncé en surface. Par contre, dès que t'es dans l'eau, effectivement, ce poids-là, il disparaît, quoi. C'est une sensation quand même assez dingue. Sous l'eau, les sons sont... C'est comme des sons dans du coton. Et en même temps, ça se propage très très bien dans l'eau, le son. Donc tu peux entendre des choses qui sont très très loin sans jamais les voir.

0: Il y en a une qui a un gros sweat ou pas à me prêter?
1: Sûrement, oui. Tu veux quoi?
0: Tu as besoin de ton sweat, non?
1: Non. Non, non, tu peux.
0: Ouais.
1: On aurait pu prendre plus, non, je l'avais dit,
2: avec l'alcool, ça va.
3: Mais on a pris 8 bières.
1: Prenez-moi des bouteilles de vin.
3: Enfin, oui, une bouteille de vin, c'est pas mal.
1: Ah oui.
3: Ah si, j'ai pas toute seule, oui.
1: Mais c'est à moitié de l'eau, hein. Je sais pas combien c'est, mais franchement, c'est pas
4: 11 degrés, je crois.
1: 11, tu crois?
4: Bah, c'est marqué sur la bouteille.
1: Ah ouais.
5: Vas-y.
1: Non, vas-y.
5: Il faut se rappeler quand même que lorsque vous étiez petite, à partir du moment même quand Léo est né, et ensuite dans la maison, je dormais avec un couteau sous l'oreiller, un outil, une matraque, un machin à côté de moi. J'étais toujours dans la crainte de l'agression et heureusement qu'à l'époque, il y avait une porte qui fermait l'accès à vos chambres. Moi, j'étais tout le temps dans toutes les nuits. Toutes les nuits. Et moi, je vous protégeais. Oui. Si je dissociais, je vous protégeais. Que ce soit avant vous ou après. Mais oui, mais parce qu'autrement, je m'effondrais. Et heureusement, j'avais mon autre moi rigolo qui a envie de vivre et qui trouve la vie belle et qui est pleine d'espoir et qui voulait faire des enfants. Et heureusement qu'il y avait ça.
4: Et pour toi, ça, on l'a pas ressenti?
5: Ben, j'essayais. Je sais pas. Parce qu'elle peut être un lion, là, mais c'est moi qui défends tout le monde. Qui veut au fight si on vous touche un cheveu. Donc vous êtes l'espoir, en fait, mes enfants. Vous êtes nés de ma bonne partie. De ma partie, la vie est belle. Bon, ça aurait été bien si on avait une bougie. Tu voulais de la lumière, ben, je veux dire, t'as demandé la lune. J'ai demandé à la lune.
1: C'est ma beauté. Ah merde, putain. T'as rempli ton verre à l'envers aussi.
3: Ok. Allez, coupez, à demain.
1: On en est là.

0: Je sais pas si elle entend là, moi j'aimerais bien. Attends. Moi j'aimerais bien te parler de comment j'ai vu les choses hier et que j'ai écrit en m'endormant là. Je sais pas trop si elle entend, j'ai pas envie de. Parce que j'ai justement, j'ai envie de parler avec toi de comment amener certains sujets. Ce qui me gênerait peut-être qu'elle. Bah, j'ai pas envie de la blesser quoi, comme d'hab. Et que j'ai pas envie qu'elle entende cette discussion d'une oreille un peu toute seule, un peu à côté, parce que je pense que ce serait douloureux pour elle. Et c'est dur d'aborder ce sujet-là, parce que, ben, oui, c'était son goal ultime de nous protéger. Et comme tu l'as dit, comme je l'ai écrit hier, elle a pas su forcément, malgré elle, nous protéger d'elle, quoi. En fait, même, tu vois, depuis le début, depuis qu'on a commencé ce voyage, on reprend les choses depuis le début. Et il y a beaucoup de choses qui, dans la façon dont elle nous a éduqués, dans comment elle réagit, même quotidiennement à des petites choses, on entend pourquoi, on comprend pourquoi. Et du coup, on a tendance à se dire, vu qu'on comprend, où est notre place de lui dire nous on a vécu ça de toi. Et c'est dur parce que faut lui réussir à lui exprimer ça tout en ayant conscience d'où ça vient et qu'il y a des choses qu'on comprend et que du coup c'est comme si on pouvait c'est chaud
1: on lui dit d'aller boire un café.
0: Ouais.
2: Je vais voir ce qu'elle fait. Tu veux un café?
3: Non, je peux finir le mien. Mais je veux bien que tu aies des feuilles.

0: Est-ce que tu crois qu'on peut essayer de lister clairement les indices qu'il y avait malgré l'amnésie de maman?
1: C'est dur de démêler ce qu'on sait maintenant et ce qu'on sentait avant. Un premier indice, mais qui n'est pas forcément de l'ordre de notre éducation, mais plutôt de sa réaction. C'est la claustrophobie, c'est le fait de paniquer quand elle se sent enfermée. Je dirais ça.
2: Toujours vérifier que les portes soient bien fermées. Ou qu'à l'inverse, on soit pas enfermé et qu'on puisse ouvrir.
1: Checker les issues, quoi. Fallait pas être coincé.
3: La porte.
1: Ouais.
3: Les vagues. La clé. La salle de bain. Le ventre. La culotte.
0: En fait, la douleur liée aux violences sexuelles et toute la forme que peuvent prendre les symptômes post-traumatiques.
3: La maison.
0: Que ce soit
3: le corps.
0: Que ce soit
3: la couette.
0: La dissociation, que ce soit l'hypervigilance,
3: la
0: que
3: vitesse.
0: Ce soit les comportements à risque, que ce soit le rapport à l'addiction.
3: Le silence. Le mensonge.
0: Les peurs.
3: Le sexe.
0: Qui sur le coup te semblent irrationnels et qui te saisissent.
3: La balançoire.
0: Les flashs d'images dans la tête de... Tu sais pas d'où ça vient, tu sais pas ce que c'est.
3: La petite robe jaune.
0: Les cauchemars, la méfiance, tout ça.
3: Le vertige.
0: Moi, j'ai le sentiment que c'était là.
3: La bouche.
0: Avant.
3: Les mains.
1: Moi, j'ai aussi le sentiment que c'était là avant les premières agressions.
3: La folie.
1: Que j'ai subie, que j'ai notifiée, en tout cas.
3: Le vent.
0: Moi, je crois que...
3: Les odeurs.
0: C'était même là, avant mes premiers rapports sexuels.
1: Moi aussi, mais depuis le début, quoi. Quelque chose qui était latent dans l'ambiance familiale.
3: Partout. Tout le temps.

apprendre. Dire. Se taire. Oublier. Comprendre. Répéter. Redire. Savoir. Oublier. Apprendre. Oublier. Dire. Dire. Savoir. Oublier. Répéter. Comprendre. Redire. Oublier. Dire juste. Se taire. Oublier. Lutter. Apprendre. Redire. Dire. Guérir. Oublier. Mentir. Répéter. Dire. Oublier. Savoir.

En fonction de la taille et le poids d'explosifs contenus dans l'engin, on doit définir des périmètres de sécurité. Tu dois même vérifier les cartes géologiques pour éviter de tomber sur ce qu'on appelle une veine de roche, c'est-à-dire que tu as du granit et puis tu as une petite faille dans le granit. Et cette faille, ben, il faut suivre jusqu'où elle va, jusqu'où elle remonte. Parce que quand tu déclenches ton explosion, tu as une onde de choc qui se propage. Et si elle prend cette veine-là, eh ben, elle va aller jusqu'au bout pour s'échapper. L'onde de choc, les vibrations font

0: comporter, de faire violence ou d'autres atteintes, quelles qu'elles soient. Mais au contraire, moi, j'étais... Non, non, j'étais... puisqu'on dit... Mais en plus, j'étais pas à... Quand je vous ai eu, je n'étais pas encore en conscience de ce qui m'était arrivé. Mais instinctivement, j'avais ce comportement-là. Instinctivement, je vous ai mise en garde de multiples manières vis-à-vis de l'attitude possible de certains hommes, si jamais vous vous habilliez comme ça, si jamais vous mettiez du rouge à lèvres, si jamais vous mettiez... enfin bref. Mais non, porter atteinte et faire violence, non, j'avais pas peur de ça. Après, il y a une chose qui est sûre, c'est que je n'ai pas fait étalage de ce qui m'est arrivé, et que comme ma réaction a été d'avancer, de lutter, de combattre, de tenir, de faire face sans montrer, là-dessus, j'ai une exigence, ça je sais. Faut faire pareil. Il faut tenir. Vous m'avez jamais vu craquer sur ce sujet-là. Vous vivant à la maison, vous ne m'avez jamais vu craquer sur ce sujet-là.
1: Non, mais on t'a connu craquer d'une autre façon.
0: Par sujet détourné peut-être. Mais jamais j'ai explosé de colère, tapé dans les murs, picolé à non plus pouvoir ou crié ou je ne sais quoi, et que vous auriez et que j'aurais exprimé que c'était cette colère-là qui surgissait.
2: Comment dire? En effet, tu t'es jamais étalé dessus et tu l'as jamais pris pour source de ta colère et de tes craquages. Mais ça n'a absolument pas empêché le fait que tu pètes un plomb et qu'on sache très bien pourquoi.
0: Bah, je sais pas si vous savez.
1: Bah, je crois que si. Enfin.
2: Je sais pas comment. C'est.
1: Je pense peut-être avoir un chemin pour y arriver. Je suis pas certaine. Attends, laisse-moi. Du coup, tu parles d'hypervigilance et tu parles de l'hypervigilance que tu nous as transmise parce que toi, tu étais hypervigilante. Moi, je crois que il y a eu aussi de l'hypervigilance, pas que par ce biais-là. Il y a eu une forme d'hypervigilance qui est arrivée aussi du fait de ne jamais trop savoir quand est-ce que tu allais briller ou craquer et quand est-ce que ça allait devenir violent, verbalement ou physiquement. Enfin, du coup. Tu restes sur tes gardes parce que tu sais pas trop quoi, si ça va craquer.
2: Est-ce que tu te souviens, maman, de ta violence?
0: En a déjà parlé un peu, je ne m'en souviens pas beaucoup, non. D'autant plus que quand... Alors, en plus de... D'une violence sous-jacente du fait du traumatisme, il y avait la violence sans doute due à l'état d'épuisement dans lequel j'étais quand vous étiez toute petite et enfant. Je ne sais pas si c'est à cause de ça que je ne me rappelle plus. Mais non, je ne me rappelle pas, non. Et là, je reste sans larmes. Mais parce que j'ai l'impression que qu'on parle de quelqu'un qui n'est pas moi, en fait, donc je...
1: Et ça se voyait aussi dans tes yeux que c'était juste un moment à passer, parce que c'était tellement fort dans tes yeux. On pouvait rien faire contre ça, quoi.

0: Moi, ça m'inquiète ce que vous me dites parce que non seulement il y a la violence que je vous ai. Toi, j'allais mettre au conditionnel tellement que je vous ai porté, mais que je m'en. Je sais pas quoi.
1: Tu
0: Est-ce que
1: ressens
0: ça
1: quoi? T'as
0: s'est.
1: besoin de quoi
0: Est-ce
1: là?
0: que. Elle s'est arrêtée à un moment, cette violence?
1: Je me demande si la violence s'est pas arrêtée.
2: Quand j'ai commencé à frapper moi, c'est ça que je demande.
1: Est-ce que ça correspond pas au moment où t'as retrouvé les souvenirs et l'amnésie a rompu?
2: C'est ça,
0: C'est ça.
2: oui.
3: Pour moi, ce dont vous me parlez, de la violence envers vous, c'est. Par contre, je ressens cette violence, ressentais cette violence à l'intérieur de moi, ça c'est oui.
4: Est-ce qu'on fait une pause cigarette? Enfin, moi j'ai bien besoin de fumer une
0: Moi
4: clope 2 secondes,
0: aussi.
4: tu vois.
0: Moi aussi.

C'est un métier qui nécessite effectivement beaucoup d'absence, donc beaucoup de sacrifices, notamment au niveau familial, puisque ça oblige à ne pas être là à des moments où notre présence aurait été la bienvenue. J'étais déjà plongeur des mineurs quand tu es né. Donc jusqu'à ce que je quitte ce métier-là, en fait. J'ai été absent très très souvent à différentes périodes, donc... toutes ces absences ont fait que effectivement j'étais loin de Fanny, de toi. Donc à chaque fois, forcément, je ratais quelque chose. Et le temps de revenir, le temps de se réadapter, de se remettre dans le bain familial, quitter cet esprit très particulier qu'on a sur les bateaux quand on est en vase clos à 50 personnes sur un bateau de 50 mètres. Moi, ça me prenait particulièrement du temps pour vraiment me remettre dans le bain. Et toi en particulier, un peu plus âgé, un jour tu m'as dit « Mais papa, tu peux pas comprendre, t'étais pas là. » Voilà, donc ça remet en question et ça fait mal, mais bon, voilà. C'était ma vie à ce moment-là.

0: T'as l'impression d'avoir tout dit à maman?
1: Non. Et en même temps, oui, ah, je sais pas, c'est bizarre. Et toi?
0: Je sais pas trop. À la fois, il y a un goût de trop peu, et à la fois, je crois que je suis très content de poursuivre ce voyage en Espagne avec toi.
1: Bah, moi aussi.
0: Enfin, avec que toi, je veux dire.
2: Je peux vous dire mon état?
1: Oui, oui.
2: Je suis pas bien du tout. Mais pas parce que pas pour des. C'est pas triste. Mais parce que je vais vous quitter.
1: Ben, on se doute parce que t'es toujours en avance et que la terre tard.
2: Oui. T'es un peu perdue.
1: Mais c'est bizarre, hein.
2: Et vous?
1: Ben, je crois que c'est bizarre pour tout le monde, d'ailleurs.
2: Donc,
1: je sais pas.
0: Oui, ça va faire bizarre de partir.
2: Trop délicat ce petit chat.
1: Nina. Oh, il est trop mignon, comment il fait ses patounes là.

0: C'était Apprivoiser le flou. Une création radiophonique réalisée par Léo Ligavant. Création musicale.
1: Je vais y arriver.
0: Éloane Durieux. Montage. Kabiria Chomel et Léo Ligavant. Mixage. Jeanne de Barcy. Une production Le Bruit et la Fureur, soutenue par l'Atelier de création sonore radiophonique et avec le soutien du Fonds d'aide à la création radiophonique de la Fédération Wallonie-Bruxelles. Un merci immense à ma petite sœur Fanny, acolyte hors pair de plongée en eau profonde. Un grand merci à ma mère pour la confiance qu'elle m'a accordée malgré les tsunamis et les tempêtes. Merci à mon père, qui n'a plus le mal de terre. Merci à tous les amis, sans qui on ne pourrait braver vents et marées, pour la tendresse et les échanges précieux. Okay. Merci à l'équipe de la CSR, Camille, Emma, Eric et Carmelo, et aux membres du Bruit et de la Fureur, Anaïs, Myriam, Caroline, Chédia, Cyril et Kabiria. Et merci à toutes celles et ceux qui ont permis la réalisation de ce projet.
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1: Il est 7h en temps universel. 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
2: Clotilde Dumais.
1: Le journal avec vous, Victor Missistrano, et à la une cette nouvelle charge donc de Donald Trump contre Volodymyr Zelensky.
3: En réclamant un nouveau président pour l'Ukraine, le président américain a franchi un nouveau cap dans ses attaques personnelles contre son homologue. Quelle réaction à Kiev ? Élément de réponse dès le début de ce journal. Les États-Unis face au dilemme d'une aide directe à accorder ou non à l'armée saoudienne. Hier, une frappe imputée aux rebelles houthis du Yémen contre l'aéroport de Riyad a fait au moins 12 morts et 309 blessés. L'attaque la plus importante subie par l'Arabie Saoudite en plus de 10 ans. Le président palestinien annonce le report des élections législatives de près d'un an. Demandé par la communauté internationale, le scrutin prévu fin novembre est désormais programmé en septembre 2027. Mahmoud Abbas justifie ce report par les entraves israéliennes. Enfin, nous irons à Tokyo, la capitale du Japon, touchée par les fortes chaleurs cet été. Jusqu'à 45 degrés ressentis, peu d'espace ombragé dans la ville et un plan de réaménagement urbain risque d'aggraver les choses.
1: Il est temps pour l'Ukraine d'avoir un nouveau président. Déclaration choc de Donald Trump hier soir.
3: Ces propos interviennent au lendemain de l'annonce d'un accord controversé entre Moscou et Washington pour l'achat massif de diesel russe. Le président américain a défendu vivement cet accord surprise et s'en est donc pris à son homologue ukrainien. Il l'accuse de refuser de mettre fin à la guerre et a invité hier les Ukrainiens à se trouver un nouveau dirigeant capable de conclure un accord avec la Russie. On en parle en direct avec notre correspondant Lucas Lazo. Lucas, Kiev a répondu à cette nouvelle charge de Donald Trump.
4: Oui, bonjour Victor. Il bénéficie du soutien du peuple ukrainien. C'est la réponse officielle en défense de Volodymyr Zelensky qui est venu cette nuit du chef de la diplomatie. Il a rappelé sur X un principe simple, c'est aux Ukrainiens de choisir leurs dirigeants. Si le souhait d'un renouvellement politique existe, une large majorité de la population estime que les élections doivent attendre la fin de la guerre. Et pour Kiev, ce n'est pas en allégeant les sanctions contre Moscou que cette guerre se terminera plus vite. La décision américaine d'autoriser de nouvelles livraisons de gazole russe a suscité la sidération dans le pays. Le journal en ligne, le Kyiv Independent, rapportait ce matin les propos amers d'un haut responsable ukrainien. Il espérait que les Américains n'iront pas jusqu'à fournir des systèmes patriotes à Moscou pour protéger ses raffineries. C'est évidemment un trait d'humour, mais qui en dit long sur le sentiment de trahison en Ukraine. Pendant ce temps, les attaques russes se poursuivent. Cette nuit, plus d'une centaine de drones ont été lancés sur le pays, selon l'armée de l'air. Depuis vendredi, les Nations Unies faisaient état de plus d'une centaine de civils tués depuis le début de la semaine.
3: Précision en direct de Lucas Lazo. Dans ce contexte, Volodymyr Zelensky a reçu le soutien du Premier ministre britannique. Andy Burnham lui exprime sa totale solidarité. Dans ce nouveau bras de fer avec Washington, l'Ukraine peut compter sur plusieurs partenaires européens qui réaffirment leur volonté de maintenir, voire d'accentuer les sanctions contre Moscou.
1: C'est un nouvel épisode dans l'escalade des tensions entre l'Arabie Saoudite et les Houthis du Yémen.
3: Une frappe imputée aux rebelles pro-iraniens contre l'aéroport de Riyad a fait au moins 12 morts et 309 blessés hier. C'est la plus sévère attaque contre le pays depuis 2015. Deux jours après une autre frappe des Houthis contre ce même aéroport qui avait fait 3 morts. Les États-Unis, alliés majeurs de l'Arabie Saoudite, réfléchissent à s'engager dans ce conflit. Édouard Maille.
5: C'est au peuple ukrainien de décider. Voici la réponse du chef de la diplomatie ukrainienne à Donald Trump. Pas de réaction pour le moment du premier concerné, Volodymyr Zelensky, si l'on se souvient de l'altercation.
3: Alors, ce n'est pas le bon sujet qu'on vient d'entendre. Je vous le disais, les États-Unis, alliés majeurs de l'Arabie Saoudite, réfléchissent à s'engager dans ce conflit avec les rebelles houthis. Édouard Maille.
6: Un journaliste a interrogé le président américain sur une éventuelle intervention en soutien à l'Arabie Saoudite et Donald Trump a répondu qu'il étudiait la question.
7: Peut-être on va regarder. On vient d'apprendre la récente attaque. On va prendre une décision. On peut agir très rapidement.
6: En tant qu'allié de l'Arabie Saoudite, les États-Unis apportent un soutien avec notamment des ventes d'armes et en fournissant du renseignement. En réponse à des frappes houthis sur des navires en mer Rouge, Washington avait déjà mené des frappes contre des positions houthis au Yémen pendant 2 mois en 2025. Mais récemment, Washington n'a pas répondu aux demandes de Riyad pour davantage d'aide, notamment des missiles intercepteurs, car Washington a vu son stock de telles armes diminuer à cause du conflit avec l'Iran. En septembre, Donald Trump avait accepté, à la demande du prince saoudien Mohammed Ben Salman, de se joindre aux attaques avant vivant de faire marche arrière, selon le New York Times. Washington se retrouve face à un dilemme, aider l'Arabie Saoudite au risque de s'empêtrer dans un nouveau front, en plus du conflit avec l'Iran, et de l'autre côté, en n'aidant pas suffisamment Riyad, fragiliser la relation avec son allié stratégique, car l'Arabie Saoudite offre actuellement une aide logistique importante aux États-Unis dans la région. Edouard Maï, Atlanta, RFI.
3: Et au lendemain de cette frappe meurtrière contre l'aéroport de la capitale saoudienne, l'ambassade américaine restreint l'accès de son personnel aux aéroports saoudiens de Jeddah et d'Amman, mesure déjà en vigueur pour celui de Riyad. Ce matin, le premier ministre pakistanais a qualifié d'odieuse l'attaque survenue hier.
1: En Inde, ils avaient été arrêtés hier en amont de la manifestation prévue à New Delhi, largement réprimée. Les trois chefs du mouvement des cafards ont finalement été libérés.
3: La justice indienne a ordonné leur remise en liberté. Leur mouvement est à l'origine de la révolte contre le président de la commission électorale. Celui-ci est accusé de rouler pour le parti au pouvoir, le BJP de Narendra Modi, et d'avoir mené une révision des listes avant des scrutins régionaux clés. Modi, en tant que premier ministre, fait honte à l'Inde, c'est ce qu'a déclaré le chef des cafards, Abhijit Dibke, sur les réseaux sociaux dans la foulée de sa libération. De nouvelles manifestations sont prévues aujourd'hui et demain dans le pays.
1: Dans l'actualité également, Victor, ce décret signé par le président de l'autorité palestinienne pour repousser les élections législatives.
3: Demandé par la communauté internationale, le scrutin prévu fin novembre est désormais programmé en septembre 2027. Pour justifier ce report, Mahmoud Abbas invoque les obstacles imposés par les mesures israéliennes qui empêchent la tenue des élections à la date initialement prévue. Pour les Palestiniens, ce énième report alimente une vive désillusion. Michel Paul.
8: Pour les Palestiniens, c'est un amer sentiment de déjà-vu. 18 ans après le dernier vote et après l'annulation de 2021, les urnes s'éloignent à nouveau. Officiellement, Ramallah pointe les restrictions sécuritaires imposées par Israël à Jérusalem-Est comme à Gaza. Mais sur les réseaux sociaux palestiniens, les réactions oscillent entre résignation et sarcasme. Beaucoup dénoncent un prétexte pour maintenir un statu quo usé. À 90 ans passés, Mahmoud Abbas, dont le mandat a expiré en 2009, continue de diriger par décret un Fatah très contesté. Même si le Hamas et le djihad islamique ont validé ce report lors de pourparlers au Caire, l'onde de choc est réelle. Ce renvoi affaiblit encore la légitimité d'un leadership incapable de renouveler ses institutions et complique la tâche des partenaires internationaux, la France en tête, qui conditionnait leur appui diplomatique à un retour rapide aux urnes. Michel Paul, Jérusalem, RFI.
3: Une polémique en Argentine autour de l'or de la Banque centrale. Dans le pays, la Cour des comptes a épinglé cette semaine les autorités de la Banque centrale accusées d'avoir perdu 1 milliard de dollars en spéculant sur le cours de l'or. La publication du rapport intervient alors que l'envoi à l'étranger d'une partie des réserves physiques d'or du pays suscite la controverse. À Buenos Aires, Théo Conscience.
9: Où se trouvent les lingots d'or de la Banque Centrale Argentine? La question agite le pays depuis que l'administration de Javier Milei a décidé d'envoyer une partie des réserves d'or nationales à l'étranger début 2024. La Cour des comptes argentine est en train de se pencher sur la question, selon son président Juan Manuel Olmos.
10: Se podrá saber.
11: Nous allons savoir pourquoi l'or a été envoyé à l'étranger, dans quel pays il a été envoyé et si cela a généré un bénéfice pour la Banque Centrale ou pour quelqu'un d'autre.
9: Alors les lingots argentins sont-ils en Suisse, comme l'affirme le président de la Banque Centrale, ou en Angleterre, comme l'assure une sénatrice de l'opposition? En attendant de savoir, le gendarme des finances publiques accuse d'ores et déjà la Banque Centrale d'avoir spéculé à perte avec l'or des Argentins.
10: En 2025,
11: la Banque Centrale a réalisé des opérations financières en spéculant sur l'évolution du cours international de l'or. Elle s'est trompée dans ses calculs et a enregistré une perte d'1,23 milliard de dollars selon les résultats comptables.
9: De leur côté, les autorités de la Banque Centrale nommées par le président Javier Milei réfutent toute perte et toute spéculation et dénoncent une tentative de dévalorisation à des fins politiques. Théo Conscience, Buenos Aires, RFI.
3: La politique en Côte d'Ivoire, annoncée début juillet par Laurent Gbagbo, le pacte social du PPACI entre dans sa phase de déploiement. Le parti de l'ancien président a lancé hier cette nouvelle étape d'une initiative présentée comme une réponse aux fractures de la société ivoirienne. Cela intervient dans un contexte marqué par plusieurs procédures judiciaires visant des cadres de premier plan du parti. À Abidjan, les explications d'Abdoulaziz Diallo.
12: Malgré l'absence de Laurent Gbagbo en déplacement à l'étranger pour, je cite, des raisons personnelles, plusieurs centaines de militants ont répondu présents. La rencontre a aussi été marquée par un hommage aux militants détenus. Parmi eux, les vice-présidents Damana Picas et Justin Katinan qu'on est poursuivis notamment pour des faits qualifiés d'actes terroristes. Le parti est debout malgré les turbulences, affirme Sébastien Danon-Djedjé, lui-même convoqué ce lundi par la cellule antiterroriste. Pour Jean-Gervais Tcheidé, premier vice-président exécutif du PPACI, pas question de céder au découragement.
10: Est-ce que lorsque les cadres du parti sont convoqués, cela nous démobilise, cela nous tétanise au point de sombrer et d'abandonner la lutte? Mais non, nous avons connu pire que cela et nous continuons à croire en la démocratie.
12: Dans les rangs des militants, certains comme Stanislas ne cachent pas leur inquiétude.
13: Ces arrestations politiques, il faut mettre fin à cela parce que c'est ça la démocratie. Si on apporte la critique, le pouvoir peut s'améliorer. Voilà, on ne peut pas arrêter tout le monde. Nous sommes tous des frères. C'est le moment de faire la paix.
12: Ce sont des prisonniers de droit commun qui ont commis des délits prévus par la loi, rétorque un membre du gouvernement, joint par RFI. Il cite notamment la diffusion de fausses informations et des troubles à l'ordre public. Pour cette source, il ne s'agit donc pas de délits politiques. Abdelaziz Diallo, Abidjan, RFI.
1: Et puis on termine au Japon, Victor, pays particulièrement touché par les fortes chaleurs cet été.
3: Jusqu'à 45 degrés ressentis à l'ombre en raison du taux élevé d'humidité. À Tokyo particulièrement, les fortes chaleurs ont mis la population à rude épreuve dans cette ville qui ne compte que 4 mètres carrés d'espace vert par habitant et où l'ombre ne créée par les arbres n'occupe que 7% de l'espace. C'est 3 fois moins que la moyenne des grandes capitales. Un immense plan de réaménagement urbain en cours au centre-ville va encore aggraver les choses. À Tokyo, la correspondance de Bruno Duval.
14: À Jingu Gaien, on est en train de construire à la fois un stade de baseball, un hôtel, un immeuble de bureau, un centre commercial et 2 gratte-ciels résidentiels. 619 arbres, souvent centenaires, seront donc abattus. Des dizaines d'autres vont aussi devoir être déplacés, au risque que cela leur soit fatal, alerte les spécialistes. Au final, selon les experts du Conseil international des monuments et sites, ce sont 3000 arbres en fait qui risquent de disparaître. Ce qui effare cette retraité.
15: La tendance du moment dans la plupart des capitales, c'est de planter le plus possible d'arbres. Mais à Tokyo, on les abat. Les bras m'en tombent.
14: Le promoteur immobilier s'est engagé à planter 1 millier d'arbres. Cela ne convainc pas cette riveraine.
16: C'est du grand n'importe quoi. Ces nouveaux arbres seront jeunes, donc petits. Ils nous procureront beaucoup moins d'ombre que tous ces vieux arbres qu'on est en train de tronçonner.
14: Une autre patiente ne cache pas sa colère.
17: Ça va être un véritable carnage. Un tel massacre végétal à grande échelle est absolument insupportable.
14: 225 000 Tokyoïtes ont signé une pétition exigeant l'abandon de ce plan de réaménagement. En vain. À la fin des années 2010 déjà, la construction non loin du stade national en vue des Jeux Olympiques de 2021 avait entraîné l'abattage de 1500 arbres. Bruno Duval, Tokyo, RFI.
3: Enfin du sport et du cyclisme, l'exploit de Paul Sexas au Tour de Lombardie en Italie hier. À 20 ans, le Français est devenu le plus jeune vainqueur de l'histoire de cette course, l'un des 5 monuments du calendrier international.
1: Victor Missistrano. L'actualité cette fois-ci dans les hebdomadaires et les journaux du dimanche. Avec vous Catherine Potet et à la une, un automne chaotique et un avenir incertain en France.
18: Crise de la dette, colère des lycéens, dérive de l'extrême droite. Cette semaine, les hebdomadaires sont inquiets pour la France. Les dérives de l'extrême droite tout d'abord. Pour le Nouvel Obs, le Rassemblement National est le parti du mensonge. La révélation des écrits antisémites du président du RN, Jordan Bardella, ébranle toute l'opération de dédiabolisation orchestrée depuis des années par Marine Le Pen, estime l'hebdomadaire. Les révélations de Mediapart sont-elles susceptibles d'influer sur l'élection présidentielle qui aura lieu dans moins de 6 mois. Au sein du RN, la question divise, selon Marianne. Un fidèle se dit persuadé que l'enquête de Mediapart pourrait se solder par un accident industriel au deuxième tour. Hypothèse rejetée par un élu de terrain selon lequel les gens en ont marre de ces polémiques auxquelles ils ne comprennent rien. Cela ne déplacera, dit-il, pas une seule voix. Le Point, lui, juge que miné par l'affaire Bardella, le parti espère tirer profit des remous liés au blocage des lycées et à la dette.
1: Alors justement, cette crise des lycées, Catherine, elle occupe aussi une place importante dans les hebdomadaires.
18: C'est une révolte sans précédent aux yeux du Nouvel Obs. Certains y voient la promesse d'un grand soir éducatif longtemps attendu. Mais la politique reprend vite le dessus dans les hebdos qui presque tous accusaient les filles, la France insoumise, d'instrumentaliser le mouvement lycéen. Marianne est, comme toujours lorsqu'il s'agit de LFI la plus véhémente. Il joue avec le feu, s'exclame l'hebdomadaire en une, à côté d'une photo de Jean-Luc Mélenchon, le patron de la France insoumise. LFI attise, les casseurs sévissent, les violences policières montent, ajoute encore Marianne, qui baisse d'un ton en page intérieure, estimant que LFI a très rapidement soutenu les lycéens, mais que le parti ne dirige pas le mouvement.
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2: Dans Séquence Évasion cette semaine, nous allons au bowling, une autre façon de s'évader entre amis, en famille, idéale pour les week-ends pluvieux.
3: Et oui, le bowling d'Aubenas vous accueille. C'est un bowling de 6 pistes informatisé avec des barrières pour les plus petits. Peu importe la saison d'ailleurs, car il est équipé de climatisation. Dans une ambiance colorée, ce bowling se veut familial. Il vous attend pour vos prochaines parties. À l'origine, le bowling vient d'Amérique, réclamant de l'adresse et de la technique. La pratique du bowling procure des bienfaits mentaux et physiques.
2: Et c'est un sport qui travaille tout le corps.
3: Au cours d'un lancer, le participant effectue des mouvements de flexion, des étirements et applique une certaine force physique dans son élan. Ainsi, ce jeu est considéré comme étant un sport complet puisqu'il permet aussi bien de travailler le haut du corps que le bas du corps.
2: Alors, quels sont les horaires d'ouverture, Christelle ?
3: Tous les jours, de 19h à 23h en semaine, à partir de 15h les samedis, dimanches et pendant les vacances scolaires et les jours fériés, et même dès 14h les jours de mauvais temps, juillet et août.
2: Et il est situé boulevard du Maréchal Leclerc à Aubenas, et c'est la rue de la CAF.
3: C'est ça. Alors, si vous cherchez une bonne idée de détente et de sortie pour tous, le bowling, il faut y aller.
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7: Deux propositions qui peuvent vous faciliter l'accès à la lecture, et ces propositions sont portées par la médiathèque intercommunale Jean Ferrat à Aubenas. La première, c'est le portage de livres à domicile. L'atelier autour de la lecture du relais amical Vivare vous propose de vous accompagner à la fois dans votre inscription à la médiathèque et dans la livraison de vos livres à domicile. Un service de portage gratuit pour toutes et tous. Pour en savoir plus, il faut vous tourner vers le relais amical Vivare. Je vais vous donner les coordonnées. Le numéro de téléphone, c'est le 06 98 44 19 91 06 98 44 19 91 et par mail, c'est l'adresse suivante relaisamicalvivare@gmail.com relaisamicalvivare@gmail.com. Ça, c'est pour le portage de livres à domicile. Et puis, sachez aussi que tous les mardis de 17h15 à 18h30, la bibliothèque sonore et ses bénévoles vous font découvrir l'offre en audiolivre et en audio-revue à destination des personnes empêchées de lire en raison de handicap visuel, moteur, cognitif ou de troubles 10. Le prêt de ces ouvrages est gratuit et si vous voulez en savoir plus, c'est au numéro suivant 06 50 67 78 85 06 50 67 78 85. Ça c'est pour la bibliothèque sonore et la permanence c'est tous les mardis de 17h15 à 18h30 à la médiathèque Jean Ferrat à Aubenas.

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1: Dans cette rubrique plantes sauvages, parlons cette semaine du marronnier d'Inde. Je fais une entorse aujourd'hui au principe de ce magazine en vous présentant une plante qui n'est absolument pas comestible, mais qui n'en reste pas moins intéressante. La richesse en tanin du fruit du marronnier lui confère une saveur qui n'est pas agréable. C'est une plante toxique, mais le marron est utilisé depuis des siècles en médecine. Il est riche en substances actives telles que l'eicine ou l'esculoside. Préparations à base de ses graines et de son écorce permettent de traiter des troubles de la circulation veineuse, notamment des lourdeurs et enflures des jambes, les varices, les hémorroïdes, et pour soulager des signes d'ecchymose, comme un œdème local ou un hématome. À utiliser bien sûr en respectant la dose maximale journalière pour éviter tout risque de toxicité. Le marronnier possède également un composé chimique appelé saponine que l'on retrouve dans le savon. Le terme savon est tiré du latin sapo. Il contient donc des propriétés lavantes similaires au savon de Marseille, d'où son utilisation pour fabriquer de la lessive maison. Avec l'arrivée de l'automne, c'est le moment idéal pour faire les provisions pour le reste de l'année. La recette est simple, efficace. Il suffit d'une douzaine de marrons et 400 ml d'eau, l'eau de pluie faisant parfaitement l'affaire. On met les marrons dans le mixeur afin d'obtenir des petits copeaux. On verse le tout dans un bocal avec 400 ml d'eau. On mélange environ une minute. On laisse ensuite reposer la solution une trentaine de minutes. Un semblant de lait apparaît alors. On filtre la solution à l'aide d'une passoire et le tour est joué. Vous venez de réaliser votre propre lessive maison au marron. Cette dernière est zéro déchet, naturelle et économique. De plus, elle est peu allergénique et convient aux peaux sensibles et aux enfants. Pas mal, non ?
0: C'est...

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4: Bonjour à tous et bienvenue sur Info RC. Aujourd'hui, dans le magazine Rendez-vous citoyen, je reçois Eliette Roche, qui est adjointe à la vie éducative.
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4: Bonjour.
8: Bonjour Gilles, bonjour aux auditeurs.
4: Alors, dans la première partie de cette émission, on va s'interroger sur ton rôle, tes responsabilités. Et puis, dans la deuxième partie, on va aborder des sujets d'actualité. Donc, des questions un peu personnelles, puisque les gens, ils n'écoutent pas forcément les interviews de chaque année. Qui est Madame Roche ?
8: Eh bien, moi, je suis maman de deux filles qui ont 39 et 33 ans. J'ai quatre petites filles qui ont 17, 12, 5 et un mois. Voilà, j'ai cette chance. J'aime la nature, j'aime faire du jardinage. Et voilà, et je suis retraitée.
4: Et Ardéchoise ?
8: Et Ardéchoise, bien sûr. J'habite au Benat depuis 38 ans et avant, j'habitais Vals-les-Bains, c'est pas très loin.
4: Ok. Alors, ça fait un certain nombre d'années que tu es adjointe à la mairie d'Aubenas. Je vais donner la date, c'est mars 2000. Et la question que se posent sûrement les auditeurs, c'est pourquoi tu t'es lancée dans la politique ?
8: Et pourquoi ?
4: Et voilà.
8: C'est un hasard. C'est un hasard. Je connaissais très bien Jeanne Chaussabel, qui a été élue en 2000, et qui est venue me voir un jour chez moi en me disant « J'aimerais que tu fasses partie de mon équipe ». Alors moi, je lui ai dit « Mais ça consiste en quoi ?» Voilà, donc elle m'a expliqué un petit peu, elle m'a un petit peu minimisé les réunions, etc.
4: Petit piège.
8: Je ne suis pas sûre que j'aurais dit oui à ce moment-là. Bon, maintenant, je suis ravie de l'avoir suivi. C'est quelqu'un que j'apprécie énormément. Et puis voilà, ça s'est passé comme ça. Après, elle a été élue, et nous aussi. Et puis, il y a eu d'autres maires qui se sont succédés, qui m'ont fait confiance, et avec qui j'ai bien voulu continuer la... l'expérience.
4: Et l'aventure.
8: Et l'aventure.
4: Et pourquoi le domaine spécifique de l'éducation ?
8: Parce que j'aime les enfants, je trouve que ça nous fait rester jeunes. Et puis c'est notre avenir, donc pour moi c'était très important. Et puis en fait, c'est elle qui m'a dit « moi je te verrais bien dans l'éducation ». Donc voilà.
4: Il n'y avait que ce choix-là ou tu aurais pu en choisir un autre ?
8: Après, on m'a proposé d'autres choses, notamment Jean Romain, là, dernièrement, mais je tenais à rester dans ce milieu-là.
4: Ok, de faire le suivi.
8: Oui.
4: Ok. Alors, les responsabilités, c'est quoi exactement quand on est adjointe à la vie éducative ? Qu'est-ce qu'on fait ? Qu'est-ce qu'on a comme responsabilité ?
8: Eh bien, je m'occupe, entre guillemets, essentiellement des écoles publiques de la ville. Donc ça occasionne des rencontres, des réunions diverses et variées. Je m'occupe également...
4: Ça fait combien d'écoles et les noms ?
8: Alors pour l'instant, il y en a quatre. Il y a l'école des Oliviers, le groupe scolaire des Oliviers, le groupe scolaire de Pont, le groupe scolaire de Saint-Pierre. Et on a aussi deux écoles, école élémentaire Beau-Soleil et école maternelle de Beau-Soleil. Voilà. J'ai aussi la cuisine centrale, les temps périscolaires. Oui, ça fait, c'est assez tendu quand même. Voilà, c'est plus les réunions externes que tout élu a régulièrement.
4: Oui. Et alors, avec qui tu travailles les contacts extérieurs en général ?
8: Extérieurs au service, à la mairie. Eh bien, j'ai des relations avec les maires des autres communes. Sans parler de la Comcom, puisque je siège aussi à la Comcom, mais ça n'a rien à voir. Je les rencontre, évidemment, lorsqu'ils ont besoin de renseignements, ou moi-même, sur le domaine de l'éducation, comment ils font, etc. On s'échange des idées. Et puis les élus à l'éducation de diverses communes de l'Ardèche.
4: D'accord. Et ben on va faire comme chaque année, on fait un petit point sur les effectifs des écoles. Comment ça évolue ? Est-ce que ça baisse ou est-ce que ça monte ou reste-t-il carrément stable ?
8: Il y a une légère baisse. On a 23 élèves en moins cette année sur les écoles publiques de la ville. Et c'est essentiellement sur les maternelles, puisque la démographie baisse, donc forcément ça se ressent sur les maternelles. Autrement, on est content, on a une petite amélioration sur l'école de Pont. Cette année, on a 38 élèves en maternelle, alors qu'on en avait 32.
4: Ah oui, c'est bien.
8: C'est juste, mais c'est quand même notable. Pont élémentaire, on en a 68 cette année, alors qu'on en avait 63. Voilà, donc c'est un petit sursaut là, et on est content parce que ça va continuer. On a un nouveau directeur, qui est Monsieur Mel, qui est super, qui a plein de projets. Et voilà, donc ça a bien marché.
4: Qui va redonner de la dynamique.
8: Il va donner un petit élan supplémentaire, oui, oui. Notamment sur le petit jardin, qui était quand même un jardin magnifique, avec une jolie serre et qui était un peu à l'abandon. Donc en lien avec le centre social au fil de l'eau, ils vont faire des choses intéressantes.
4: Ok. Est-ce qu'en 2026, il y a eu des nouveautés à Aubenas? Pas vraiment.
8: Alors, pas énormément, mis à part les cours de récréation. C'est quand même un gros morceau, ça. Hein. Donc, fin 2025, on a inauguré la cour de récréation de l'école des Oliviers. En fin d'année, je pense qu'on aura droit à celle de Saint-Pierre et puis ça va continuer. Voilà, là, je vais, demain, je vais choisir les arbres pour l'école de Saint-Pierre.
4: D'accord. Donc tu...
8: Dans la pépinière. Ça, c'est un exercice que j'adore parce que je me retrouve au milieu de plein d'arbres magnifiques et ça fait partie des petits bonheurs de
4: ça,
8: la
4: c'est
8: fonction.
4: C'est côté avantage, c'est la colonne avantage.
8: Ah oui, c'est vraiment pour
4: et
8: moi
4: puis
8: un
4: ça,
8: petit bonheur.
4: C'est aussi vers la fin du projet, quand on commence à choisir les arbres.
8: Ça veut dire que ça va bien. Que ça a bien avancé.
4: On n'est pas du tout au début du projet.
8: Non. Bon, mais ceci dit, ça fait un moment qu'on y travaille. Hein.
4: Oui, bien sûr, on en avait déjà parlé l'année dernière. Déjà.
8: Oui, et puis la composition de ce qu'on va y mettre, des végétaux, est déjà établie. On va choisir après l'aspect, la grosseur, un petit peu quand même. Voilà.
4: Et concernant les équipements qui sont prévus pour rafraîchir les écoles?
8: Alors ça, dans les classes, vous voulez dire?
4: Par exemple?
8: Là, ça sera... on a prévu de mettre des ventilateurs au plafond dans toutes les classes, parce qu'on a vu que ça marchait pas mal. Moi, j'ai fait l'essai chez moi cet été.
4: C'est ou la clim, ou les ventilos, ou alors on meurt de chaud. Donc,
8: voilà, on n'a pas le choix. Non, mais moi, je ne suis pas très clim, parce que c'est vrai que si on passe à la clim partout, ben, on déplace le problème, on l'accélère. Mmh. Ceci dit, on doit quand même pouvoir pas trop subir ces aléas-là.
4: Ouais.
8: Donc, essayer de trouver des moyens à peu près écolo, quoi.
4: Ouais.
8: À peu près. Sauf qu'on va quand même être obligé de mettre la clim dans les salles de repos pour les enfants, pour qu'ils puissent dormir correctement. Et puis, dans les salles de multi-activité. Ça sera fait. On espère que tout sera vraiment opérationnel pour mai de l'année prochaine.
4: Très bien.
8: C'est nos services qui vont installer les ventilateurs de plafond, donc ils feront ça dans l'année. Et puis après, évidemment, la clim, ça sera une entreprise.
4: Oui, et puis c'est plus compliqué, c'est
8: beaucoup plus,
4: cher,
8: plus compliqué, et puis le coût, n'en parlons pas.
4: C'est pas le même non plus.
8: On a également mis, depuis quelques années, des stores semi-perforés. Voilà. On essaie de pallier au problème de la chaleur, mais... C'est pas évident. Moi, c'est pour ça que les cours de récréation, c'est très important. Moi, je leur dis de mettre le plus possible, ça c'est pour les archis, des végétaux près des fenêtres. C'est ce qu'on faisait habituellement, c'est la logique. Oui. Quoi.
4: Et puis les arbres.
8: Bien sûr,
4: on a de l'ombre au moins un peu.
8: Les arbres, bon là pour l'instant, ils sont pas suffisamment hauts pour arriver au deuxième étage, mais ça va venir.
4: Oui, c'est sur le long terme.
8: Voilà,
4: un arbre, ça se fait pas tout de suite.
8: Absolument.
4: Est-ce qu'on peut parler un instant du projet Ambition éducative aussi, avec toi?
8: Oui. Alors, projet Ambition éducative continue. Donc, il y a des ateliers, des projets sportifs, ludiques, artistiques. Donc, c'est un moment d'expression, de détente pour redécouvrir certaines activités. Elles sont proposées par un ou une intervenante sportive ou un animateur, une animatrice diplômée, bien sûr. Donc pour les élémentaires, ça sera des ateliers sportifs, ludiques et artistiques, multisports, jeux sportifs, ludothèques, jeux de coopération, théâtre, arts plastiques. Donc c'est pour tous les enfants inscrits en élémentaire dans les écoles publiques de la ville. Ça se passera dans les écoles des enfants. Et donc, ils sont accueillis dans un groupe pendant la pause méridienne pour le sport, du CP au CM2, ou après la classe, par des agents municipaux, des intervenants extérieurs qualifiés, bien sûr. Et l'inscription se fait au semestre. Voilà. Et pour la pause méridienne, ou après l'école, donc toutes ces activités, ce sera bien sûr lundi, mardi, jeudi et vendredi. Voilà. On a fait un petit peu le tour. Mmh. On va travailler cette année avec le club de rugby, avec le club de foot et basket.
4: Ouais, ça fait déjà trois sports. Oui. Ça peut être mixte.
8: Oui, puis après, il y a d'autres activités, hein, ballon, prisonnier, etc. Le tout, c'est de les faire bouger, de les occuper. Et puis, et on ne les force pas. Hein, s'ils ont envie, voilà, ils participent. Mais il faut quand même une inscription au trimestre. Parce qu'il faut pouvoir... quand on demande à des personnes extérieures de venir travailler, il ne faut pas qu'ils se retrouvent avec un ou deux élèves. Quoi. Il faut être sûr.
4: Ou l'inverse, qu'ils puissent s'organiser s'il y a beaucoup de jeunes pour pouvoir les encadrer. Quoi.
8: Voilà. Mm. Ouais, ouais. C'est important.
4: Alors là, on pourrait peut-être aborder un sujet, c'est les dégâts de la grêle dans les écoles.
8: Oui, alors ça, on a eu ce souci, comme bien des Albenaciens, malheureusement, et pas que. Oui. C'était pas une bonne surprise, hein, franchement. Mais je dirais que pour les écoles, on a été un petit peu moins touchés que pour les ensembles sportifs. On a eu à l'école de Beausoleil les Skydome qui ont évidemment été un petit peu endommagés, c'est le moins qu'on puisse dire. À Beausoleil, ça c'était à Beausoleil maternel. À Beausoleil élémentaire, il y avait des Velux, donc. Dans la bibliothèque. Par chance, les livres n'ont pas été touchés. Non, c'est pour ça que je dis qu'on a quand même eu de la chance. Ouais. Parce que les Skydome de la maternelle, c'était dans un couloir. Le problème dans la bibliothèque n'a pas touché les livres. On a eu aussi de gros dégâts à la cuisine centrale, mais pas là où il y a le matériel, les fours, etc. Donc, le local technique n'a pas été touché. Ouais. Donc, vraiment, vraiment, on a eu de la chance. Voilà.
4: Et là, c'est à peu près tout réparé ?
8: À peu près, oui. On a pu, heureusement, ouvrir la cantine, la cuisine centrale, parce que sinon, il fallait faire appel à un prestataire extérieur, et ce n'est pas toujours la qualité qu'on souhaite. Donc, ça a été une chance. Le personnel de la mairie a énormément travaillé pour que, justement, tout soit nickel pour la rentrée, et ça, je les remercie vraiment, vraiment. C'était très important. On a eu des dégâts aussi extérieurs, par exemple les panneaux solaires de l'école de Pont, évidemment, qui n'ont pas apprécié. On a eu des infiltrations dans les écoles qu'on a vues un petit peu après, quand il y a eu une pluie qui a suivi, donc quelques jours après. Mais autrement, on s'en est pas trop mal sorti. Pour les écoles, j'avoue que c'est pas ce qui a été le pire.
4: Tant mieux.
8: Ah oui, tant mieux.
4: J'aimerais qu'on parle aussi des axes où s'engage la ville d'Aubenas. Donc là, je pense que tu peux nous faire un petit point là-dessus. Comme chaque année, alors c'est à peu près les mêmes, mais c'est pas forcément les mêmes proportions. Alors c'est toi qui nous dis un petit peu.
8: Alors, ce qu'on veut proposer aux enfants.
4: Ou ce qui est déjà en cours et que vous continuez, ça peut être les deux.
8: Nous, ce qu'on veut, c'est que les cours de récréation soient évidemment des havres de paix.
4: Déjà.
8: Hein, c'est important. Donc, pour ça, dans nos projets, il y a des petits espaces tranquilles où les enfants pourront lire, jouer aux cartes, juste discuter, tout simplement. Et puis, d'autres espaces de la cour où ils pourront bien sûr jouer au ballon, etc. Parce que ça, c'est inévitable. Mais on a réduit un petit peu les espaces ballon parce qu'on s'était rendu compte que ça tenait tout l'espace de la cour, souvent. Et donc, il y avait quelques élèves qui jouaient sur ces espaces-là et les autres étaient dans des petits coins.
4: Exactement.
8: Donc voilà, on a tout redéfini justement pour que tout le monde puisse se sentir bien, tout simplement. Donc, on a mis, par exemple, aux Oliviers, une table de ping-pong qui est ronde, donc qui permet de jouer un peu plus d'élèves. Des cabanes pour ceux qui ont envie d'être un petit peu tranquilles, donc qui sont faites, qu'on va faire la même chose à l'école de Saint-Pierre. C'est des sols qui sont plantés des petits sols, et qu'après on tresse lorsque les petits bourgeons paraissent. Ça fait en fait une cabane totale. Et c'est très joli. C'est très joli et c'est super agréable. Voilà. Donc, bien sûr, il y a un petit espace d'escalade. Pas très haut, hein, parce que pas de souci, mais bon, c'est pour ceux qui aiment bien grimper, c'est pas mal. Et puis, des petits il y a un nid qui est prévu aussi à l'école maternelle de Saint-Pierre.
4: Pour les jeunes ou pour les oiseaux ?
8: Pour se balancer. Parce que les oiseaux, malheureusement, moi j'aime beaucoup les oiseaux, mais on a des soucis à l'école de Pont avec les étourneaux. Les arbres sont magnifiques, hein, je comprends, les platanes sont accueillants, mais sauf que ça fait beaucoup de dégâts. Donc il faut qu'on fasse passer régulièrement la balayeuse parce que ça sent mauvais, parce que c'est pas hygiénique, on ne peut pas mettre de bande dessous, enfin bon, ça nous pose des problèmes. Donc on va essayer, on a demandé dans d'autres endroits ce qui se passe, quelles sont les solutions à envisager sans leur faire de mal, bien sûr. Donc on va essayer les ballons, des ballons qu'on mettra dans les arbres colorés. On verra. Suite l'année prochaine, on vous dira ce que ça a donné. Enfin, tous ces projets-là, c'est vraiment pour permettre à tous les enfants de profiter de ces espaces-là, pour que personne se sente... que tout le monde sente bien, en fait. Ouais. C'est important. Et pour notre équipe municipale, le maire actuel, donc, est bien dans la ligne des autres maires qui l'ont précédé. L'école, pour nous, c'est important. On a envie de vraiment donner ce qu'on peut, hein, parce que par rapport à nos finances, on ne peut pas non plus... il faut rester sobre à ce niveau-là aussi, mais malgré tout, leur permettre d'avoir le plus possible une école accueillante et où il fait bon vivre.
4: Il y avait aussi l'idée de préserver les ressources en eau, donc du coup, apprendre aux enfants le cycle de l'eau. Que l'eau, ce n'est pas une ressource
8: limitée. Oui, ce n'est pas inépuisable. Hein. Oui, bien sûr. Alors ça, ils l'apprennent en classe. C'est quelque chose qui est très, très, très important, évidemment. Il y a des écoles qui font école dehors. École Saint-Pierre, ils partent souvent en vélo. C'est pas pareil, c'est pas en pleine ville. Mais ils sont sensibilisés au problème de l'eau, bien sûr, puisque c'est le problème majeur actuel.
4: Il y est déjà, ça va s'amplifier.
8: Et ça va s'amplifier avec la chaleur, etc. Oui.
4: Eh bien, on est presque arrivé à la fin de l'interview. Je ne sais pas si tu as quelque chose à ajouter qu'on n'aurait pas abordé, un petit point.
8: Mais je crois qu'on a bien fait le tour là, de tout ce qu'on fait habituellement.
4: Ok.
8: Oui.
4: Eh bien, du coup, la question qu'on pose habituellement, c'est qu'est-ce que tu penses des radios en milieu scolaire comme FORC, dans laquelle tu viens depuis, on en discutait tout à l'heure, au moins 15 ans, mais peut-être plus.
8: Ah, je pense plus.
4: On ne va pas le dire parce que ça ne rajeunit pas.
8: moi, je trouve que c'est formidable parce que ça permet de maîtriser peut-être un outil qu'on n'a pas l'habitude d'utiliser couramment. Voilà, et ça permet une certaine confiance en soi. Je trouve que c'est bien. Ça peut éventuellement motiver...
4: Des futurs journalistes. Des vocations, oui.
8: Voilà, des vocations futures. Donc, c'est intéressant. Moi, je trouve que ça développe aussi la diction. Je pense que c'est important. Voilà, et puis poser les bonnes questions pour recevoir les invités, ça aussi, c'est une certaine réflexion, c'est important. Ouais. Voilà, donc moi, je trouve que c'est quelque chose de bien. Et chaque fois, je suis étonnée, par contre, bon là, aujourd'hui, c'est un peu spécial, mais je suis étonnée de ne voir que des filles, souvent.
4: Alors,
8: est-ce que les filles sont plus sensibilisées à la radiophonie?
4: Un petit peu quand même. Je dirais qu'en général, oui. Il y a au moins 75%, voire un peu plus de filles chaque année. Cette année, il y a quand même pas mal de garçons qui se sont inscrits. Donc, ça dépend des années. Mais c'est vrai que les filles, elles ont plus envie de faire de l'oral. Elles ont peut-être plus l'habitude de parler que les garçons.
8: Elles sont plus bavardes.
4: En tout cas, voilà. Non, mais voilà, mais surtout quand ils sont jeunes, encore que dans les cours de récréation. Mais c'est pas pareil.
8: C'est
4: vrai que quand on leur dit on va faire de la radio devant un micro, ben les filles, elles viennent quand même, alors que les garçons, ils sont un peu plus timides. Donc là, ils font un peu moins les fiers, en général. Mais voilà, donc c'est vrai qu'à chaque fois, quand on te reçoit, il y a beaucoup de filles, et peut-être que tu as peut-être jamais vu de garçon.
8: J'en ai
4: mais,
8: jamais eu.
4: Alors voilà, mais il y en a.
8: C'est peut-être pour ça.
4: Il y en a, voilà. ils sont présents et ils font des émissions parce que.
8: Mais je doute pas parce que quand on regarde les photos,
4: c'est ce que j'allais dire pour les auditeurs qui ne sont pas dans le studio avec nous. On a des photos des invités avec les élèves qui ont fait les interviews et il y a des garçons. Oui, ça, je confirme, il y a des garçons.
8: Oui, je les vois.
4: Voilà, il y en a plein. Donc, ce n'est pas
8: donc,
4: une invention, ça existe.
8: C'est équilibré,
4: ça existe.
8: C'est bien.
4: Équilibré, je ne sais pas. Mais il y a quand même des garçons qui viennent. Voilà. Donc, les radios en milieu scolaire, tu as raison, ça développe tout ce que tu viens de dire et ça développe aussi l'écrit. Puisque les auditeurs, ils ne sont peut-être pas au courant.
8: Il faut préparer.
4: Et oui, il faut préparer. Ouais, et ça s'écrit, une émission de radio. C'est pas, on n'improvise pas comme ça. Ouais.
8: Ou alors, il faut être très, très, très doué.
4: Voilà.
8: Et avoir ça, vraiment l'habitude et la maîtrise.
4: Et ça, même des
8: outil.
4: Adultes, en général, un adulte, il a un papier pour pouvoir avoir des notes, quoi, un minimum. Mais il y en a quelques-uns qui peuvent le faire. Mais la grande majorité, non, il faut avoir un écrit. Donc voilà, on développe l'écrit et l'oral. Très bien, Eliette. On a terminé cette interview. Donc, Eliette Roche, c'était donc mon invitée. Elle est adjointe à la vie éducative à la mairie d'Aubenas. Et on la remercie. On lui donne rendez-vous peut-être à l'année prochaine, ou sûrement. Et on remercie les auditeurs de nous avoir écoutés et de continuer à nous écouter sur InfoRC. Et les fréquences, vous les connaissez. Mais sinon, je vous les redonne. C'est le 88.6 et le 97.2.
8: Merci Gilles. Merci aux auditeurs.
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5: Il y a plein de gens qui meurent.
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5: ils
4: savent ce qu'il faut faire sur la
5: route. Dans la voiture.
7: Pour savoir comment réagir sur la route.
4: Et ce qu'il ne faut pas faire aussi.
6: Il faut être attentif.
4: Pas trop accélérer quand la route glisse ou qu'il y a de la pluie.
7: Ne pas regarder son téléphone.
5: Pour éviter les accidents, pour pas aller à l'hôpital.
6: Peut-être qu'il y a 2-3 personnes qui vont entendre et peut-être changer leur conduite.
4: Il vaut mieux prévenir que guérir.
6: Peut-être que ça empêchera un accident.

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2: Vélo, trottinette, scooter, moto. Connaissez-vous vraiment les règles?
3: Bonjour et bienvenue sur InfoRC dans cette émission Mieux vivre en deux roues.
2: Aujourd'hui, vous l'aurez compris, on va parler de vélo, de trottinette électrique, de scooter, de moto et surtout de sécurité.
3: Pour en parler, nous recevons Luc Sanchez et Walter Lévesque, tous les deux membres de la Fédération française des motards en colère, la FFMC.
2: Walter est également bénévole à la Mutuelle des motards. Bonjour à tous les deux.
4: Bonjour. Bonjour.
3: Pour commencer, pouvez-vous nous expliquer ce que vous faites à la FFMC et pourquoi avez-vous choisi de vous engager dedans?
4: Alors, moi, personnellement, à la FFMC, mon occupation principale, c'est ERJ, Éducation Routière Jeunesse. C'est une commission qui a été mise en place il y a pas mal d'années et nous allons dans les lycées, les collèges qui veulent bien nous accueillir pour parler sécurité routière. Normalement, on vient en motard, mais il n'est pas possible, quand on est même en moto, d'ignorer l'environnement. Donc les piétons, les cyclistes, les trottinettes, les voitures, les camions. Donc on parle de sécurité routière en général.
5: Alors moi je suis rentré à la FFMC, enfin je fais partie de la FFMC parce que d'abord je suis un passionné de moto. Je vais dire, c'est une addictologie, j'irai pas dire une drogue, mais une addictologie pour moi. Et puis je suis engagé en même temps, vous l'avez très bien dit, dans une compagnie d'assurance qui est spécialisée dans le deux roues. Donc c'est pareil, je fais de la prévention auprès d'eux parce que la compagnie d'assurance pour laquelle j'œuvre, hein, en tant que bénévole bien sûr, a une grande partie prévention parce que on s'est aperçu qu'en faisant de la prévention, comme ce qu'on fait à la FFMC dans les collèges avec Luc, que la prévention, ben, ça fait diminuer les risques. Et voilà, la formation, l'éducation, c'est quelque chose qui est nécessaire.
2: Pour nous, un vélo électrique et une trottinette électrique, ça peut sembler assez proche. Pourtant, la réglementation n'est pas la même. Pourquoi?
5: Alors, ce qu'il faut savoir, c'est que tu viens de parler des vélos électriques. Alors, il faut savoir que déjà au niveau des vélos électriques, il y a deux types de vélos électriques. Il y a le VAE, qui est un vélo à assistance électrique, et il y a le vélo électrique. Voilà. Tout ça, tous ces engins, tous ces moyens de déplacement, ils sont soumis à une réglementation. Je ne vais pas rentrer trop dans les détails. Alors, les vélos à assistance électrique, la première partie dont j'ai parlé, ils sont limités à 25 km/h. Les autres, les vélos électriques, ils sont limités à 45 km/h et ils rentrent dans la catégorie des cyclomoteurs. Donc, ils ont une obligation d'immatriculation. Il y a une obligation d'assurance, voilà, comme un cyclomoteur. Voilà.
4: Et de permis.
5: Par contre, ces deux types d'engins sont soumis aux mêmes règles de conduite. Alors, il y a quelques différences. Un vélo électrique pur ne peut pas rouler sur les pistes cyclables. Quant aux trottinettes électriques, les trottinettes électriques rentrent dans une catégorie qu'on appelle les engins terrestres à moteur. Alors, il y a les trottinettes électriques, il y a les gyropodes, les overboards. Donc, tout ça, c'est soumis aussi à une réglementation qui est particulière. Voilà.
3: Comment savoir si un vélo électrique est bien un vélo à assistance électrique ou s'il entre dans une autre catégorie?
5: Un vélo à assistance électrique, il est mu par les pédales pour le lancer. Après, il y a une assistance électrique pour avancer. Voilà. Mais au départ, il n'y a pas une gâchette ou une poignée pour accélérer comme une mobylette. Donc ça, c'est la différence essentielle. Ensuite, le vélo à assistance électrique, il est limité à 25 km/h. Le casque n'est pas obligatoire à partir de 12 ans sur le vélo à assistance électrique. Moi, je vous dirais qu'il est fortement conseillé. Par contre, le vélo électrique, il est limité à 45 km/h comme un cyclomoteur. Il y a obligation d'avoir un casque, des gants. Ça, c'est les obligations légales. Après, c'est pareil, conseil de prévention. Bah, mieux on est équipé, moins on risque. Hein. C'est pareil. Les risques sont les mêmes.
2: Quand on est à vélo, en trottinette, en scooter ou à moto, on est particulièrement vulnérable. Quels sont les principaux dangers auxquels on peut être confronté?
4: Le risque principal, c'est que sur ces engins, on n'a pas de carrosserie. Donc, on n'a pas la protection minimale qu'offre la carrosserie d'une voiture. En cas de chute, Et donc, ce sont des engins instables. En cas de chute, on a pas mal de risques. Ce sont les trucs principaux. Il y a un autre problème, c'est que ces engins sont très peu visibles sur la route. Même si les motos ont obligation de rouler avec un feu, au moins un feu allumé, il y a très peu de visibilité. Donc, il arrive bien souvent qu'on ne nous voit pas. Donc ça, ce sont les principaux dangers donc, de ces engins.
3: Est-ce que les problèmes sont les mêmes à vélo, en trottinette, en scooter et à moto ?
5: Il y a quelques différences, mais globalement, on intervient dans un espace public. C'est-à-dire qu'on partage la route. On partage la route avec d'autres usagers. Des voitures, des camions, des piétons. Voilà, donc les similitudes qu'on a, c'est le fait que Luc l'a très bien dit, il n'y a pas de visibilité, il n'y a pas beaucoup de visibilité. Déjà, l'empreinte visuelle d'une trottinette ou d'une moto, même, c'est plus petit qu'une voiture, donc forcément, les gens sont loin. Le problème qu'il y a, c'est qu'on n'est pas vu, parce qu'en voiture, vous avez un autre problème, c'est que les gens en voiture, ils ne vous voient pas, parce qu'il y a des angles morts dans une voiture. Donc ça, le deux roues étant plus petit, déjà, il y a moins d'empreintes visuelles, il y a des angles morts, donc ils vous voient moins, donc on est ça. Et puis, il y a aussi une chose qui est, à mon avis, importante, c'est qu'il y a une méconnaissance des autres usagers, des usagers en voiture, des gens qui n'ont jamais fait de deux roues, ne savent pas que, par exemple, une moto, ça a une capacité d'accélération, sans dépasser les vitesses légales, ça a une capacité d'accélération qui est, ça accélère mieux qu'une voiture. Des fois, les gens vous disent, ah, j'ai pas pensé que vous alliez passer, ou j'ai pas, voilà, c'est un problème de cohabitation d'engins différents.
2: Quels sont les comportements des automobilistes qui peuvent être particulièrement dangereux pour les deux roues ?
4: Je pense que le plus gros risque, c'est justement le problème de visibilité.
5: D'inattention.
4: D'inattention. Donc, visibilité, inattention, ben, ça va être l'automobiliste qui est occupé à regarder son téléphone, les écrans de conduite des voitures aussi. Hein. Maintenant, on voit des voitures avec deux grands écrans en guise de tableau de bord, ça détourne quand même beaucoup l'attention du conducteur. Et c'est toujours des problèmes de visibilité. Quand on a un accident avec une voiture, en général, on entend toujours dire « mais je ne vous ai pas vu arriver ».
5: Une petite précision, ça, ce sont des chiffres. Quand vous avez les deux roues impliquées dans un sinistre, dans un accident avec un tiers, donc avec par exemple une voiture, ce sont des chiffres réels, hein, ce n'est pas moi qui les annonce comme ça. En général, le responsable de l'accident, c'est la voiture, contrairement à ce qu'on pense.
3: Les trottinettes électriques sont arrivées assez récemment sur les routes. Pensez-vous que les utilisateurs connaissent bien les règles concernant ces modes de déplacement ?
5: Alors, le problème des trottinettes électriques sont arrivées récemment, il y a quand même bien plus d'une dizaine d'années maintenant que ça circule. Alors, le problème qu'il y a, c'est que c'est vendu au départ comme un engin ludique. Quand je dis ludique, c'est la simplicité, on achète, voilà, il n'y a pas de truc, c'est petit, ça se faufile bien, etc. Et ça induit des comportements à risque. Donc ça, c'est une chose. Ensuite, il y a peu de gens qui se sont renseignés. Pourtant, la réglementation existe depuis longtemps. Et puis, elle se modifie régulièrement.
2: Alors, on vous propose de faire le jeu du vrai ou faux pour mieux informer. Nous avons préparé quelques affirmations. Vous allez nous dire si elles sont vraies ou fausses et surtout nous expliquer.
3: Première affirmation. On peut être deux sur une trottinette électrique si on roule doucement.
4: Quelle que soit la vitesse, normalement, on ne peut pas être deux sur une trottinette électrique. Elles sont prévues pour une personne, puisque les trottinettes électriques ont des équipements de sécurité. Ils ne sont pas prévus pour deux personnes.
3: Pourquoi est-ce particulièrement dangereux d'être à deux ?
4: Au niveau des équipements de sécurité, en étant deux, il y a de très fortes chances qu'on dépasse les capacités, surtout de freinage et de suspension, et ça commence à devenir dangereux.
5: Je rappelle qu'une trottinette, elle est soumise à une homologation, c'est-à-dire les trottinettes qui sont vendues en France, elles ont une homologation, c'est-à-dire elles doivent répondre à certains critères. donc bah, deux charges, hein, tout simplement. Bah, voilà, quand il y a deux personnes, bah, voilà. Hein. Et quand je dis deux personnes, bah, là encore une fois, vous voyez, moi c'est un exemple, j'habite au Teil, je vois une dame régulièrement qui passe devant chez moi avec le bébé dans le porte-bébé derrière, sur le dos, en trottinette. Je vous laisse imaginer, si elle se fait ramasser par une voiture, ce que je ne lui souhaite pas, ce que ça va donner.
2: Deuxième affirmation. À 13 ans, je peux utiliser une trottinette électrique pour aller au collège.
4: Ben non. Il y a un âge limite. Il y a un âge limite qui est de 14 ans. Et que ce soit pour aller au collège ou pour s'amuser, normalement, on ne peut pas.
5: Nous, avec Luc, des fois, on fait des interventions dans des collèges, dans des classes de 6e, où là, ben, souvent, les jeunes, hein, ils ont quoi, 11 ans, hein, grosso modo. On leur pose la question. Il y en a parmi vous qui font de la trottinette électrique. Il y en a toujours 2-3 qui lèvent la main. Puis quand je leur dis, ben j'ai dit, vous savez, j'ai la trottinette électrique, vous pouvez rouler avec à partir de 14 ans. Ce n'est pas Walter ni Luc qui font la réglementation, c'est la réglementation qui existe.
2: Pourquoi cette limite d'âge est-elle importante ?
4: Je pense qu'il y a quand même un problème de se rendre compte quand même de l'environnement, du danger de la route. Quand on est jeune, on ne se rend pas compte toujours de ce qui risque d'arriver.
5: On a été jeunes, nous aussi, hein. Donc oui. On ne veut pas stigmatiser un âge en particulier, mais c'est une réalité, quoi. Voilà, c'est...
3: Troisième affirmation. Je dois être assuré pour utiliser une trottinette électrique.
5: Il y a une obligation d'assurance spécifique, c'est une responsabilité civile, qui n'est pas couverte par la responsabilité civile de la maison quand vous avez une maison qui est assurée. Hein, voilà. Donc ça vous prend les vélos ordinaires, mais ça ne vous prend pas les trottinettes électriques. La trottinette électrique est assimilée à un engin terrestre à moteur, donc est soumise à une assurance responsabilité civile. Alors responsabilité civile, ça veut dire que vous couvrez les dégâts que vous pouvez causer à quelqu'un d'autre. Voilà. Si vous roulez en trottinette électrique, vous renversez un piéton, que le piéton est accidenté, jambe cassée ou autre, et si vous n'êtes pas assuré, vous allez au-devant de... Alors quand je prends des exemples comme ça, mais des fois c'est beaucoup plus grave, vous avez des gens qui restent handicapés. Alors ça ne va pas rendre la santé à la personne qui a été renversée, mais vous, en tant que particulier, vous risquez gros, quoi. Voilà, il faut le savoir. Actuellement en France, il y a 2 trottinettes électriques sur 3 qui ne sont pas assurées, alors que c'est une obligation réglementaire.
2: Parlons maintenant des équipements. On voit beaucoup de personnes à trottinette sans casque. Nous avons aussi entendu dire que le casque était devenu obligatoire. Alors, qu'en est-il exactement ?
5: Le casque est obligatoire dans certains départements maintenant. Par exemple, ici en Ardèche, depuis peu, le préfet a décidé l'obligation du port du casque pour les utilisateurs de trottinettes électriques. Alors, ça existe en Ardèche, les départements, vous avez la région parisienne, où eux, en plus du casque, ils sont assujettis au port du gilet jaune haute visibilité, y compris en journée. Vous avez les départements du Nord, Pas-de-Calais, et puis l'Hérault. Voilà pour le moment. Alors moi, si vous me demandez mon avis personnel, c'est une mesure qui aurait dû être nationale, c'est-à-dire imposer le casque à tout le monde, pour la trottinette. Par rapport à la trottinette, je pourrais juste ajouter pour les auditeurs, s'il y a des gens qui nous écoutent, le casque qui est homologué doit répondre à la norme 1078. Donc si vous achetez un casque, il ne faut pas mettre un casque de chantier ou un casque... voilà, il y a des normes là aussi. Alors vous retournez, vous regardez, voilà. Il y a des casques de vélo qui n'ont pas la norme 1078, il faut le savoir. Hein. Donc il faut suivre... voilà.
3: Quels autres équipements conseillez-vous à la FFMC ?
4: Bien sûr, nous on dit y a déjà des équipements qui sont obligatoires par le code de la route, c'est le casque et les gants, mais à notre avis, ça n'est pas suffisant. Alors, il n'est pas question de rendre ces équipements obligatoires, mais on conseille très fortement aux gens avec qui on parle de ne pas rouler en t-shirt et en short. Il y a des trop gros risques si on tombe par terre, même aux vitesses légales d'une trottinette, même à 25 km/h, si on tombe par terre sur le goudron, on peut se faire très mal. Donc l'hôpital appelle ça des abrasions. Nous, on a une description un petit peu plus triviale. On appelle ça une pizza. Et on va retrouver tout un tas de composants sur les blessures, et c'est pas tellement encourageant.
3: Vous en avez parlé tout à l'heure. Le problème, c'est qu'on est moins visible qu'une voiture. Comment bien s'équiper pour être mieux vu des autres usagers de la route ?
5: Si possible, porter déjà des vêtements clairs. Voilà, c'est un détail. Quand la visibilité devient mauvaise, ne pas hésiter à mettre un gilet jaune. Voilà, le gilet jaune, ben, vous êtes visible, hein, beaucoup plus. Voilà. Être visible quand on... Alors, le problème des trottinettes électriques, vous avez aussi un autre problème de par leur conception. Ce sont des engins qui ne sont pas munis de rétroviseurs. C'est-à-dire que les gens qui circulent, des fois, ils sont au milieu de la route. Ils ne savent pas trop ce qu'il y a derrière, y compris maintenant, ce qui est un peu compliqué, c'est qu'il y a de plus en plus de voitures électriques qui sont beaucoup plus silencieuses. On ne doit pas monter à deux sur une trottinette, mais on ne doit pas aussi avoir écouté de la musique, parce qu'on n'entend pas les autres usagers. C'est plus un problème comportemental de réfléchir à sa sécurité, de se dire, bon, ben voilà, là je pars, il commence à faire, la nuit elle va tomber bientôt, bon allez, je mets un gilet jaune, etc.
2: Est-ce qu'il existe aussi des règles différentes selon les endroits où l'on circule ?
5: Oui, alors déjà, il peut y avoir des règles spécifiques aux communes. Par exemple, à Montélimar, le maire de Montélimar a interdit la circulation des trottinettes dans les rues piétonnes. Il y a beaucoup de municipalités maintenant qui interdisent ça. Après, les règles de base, ben, en trottinette, on ne doit pas rouler sur les trottoirs. À l'extérieur des villes, on ne doit pas rouler sur les routes à grande circulation, en trottinette électrique, sauf s'il y a des pistes cyclables qui sont matérialisées, etc. Donc, il y a une réglementation autour de ça. Hein. Voilà, il faut le savoir.
3: Pour finir, la rubrique conseil.
2: Que peut faire un jeune pour mieux anticiper les dangers ?
5: Pour moi, c'est être conscient de sa vulnérabilité. On risque plus quand on est une trottinette, hein, ou vous faites ramasser par une voiture, bah, voilà, c'est vous qui allez, pour parler crûment, dérouiller. Quoi, voilà. Donc, être conscient de sa vulnérabilité. Je circule, je partage la route, faire attention aux piétons, aux enfants sur le trottoir. Un petit qui a son ballon, il va aller sur la route, il ne va pas regarder avant de traverser. Lui, ce qui va l'intéresser, c'est d'aller récupérer son ballon. Si vous arrivez en moto, en voiture, en trottinette électrique, même à 25 à l'heure, vous aurez du mal à éviter le petit. C'est être conscient qu'on partage un espace.
3: Si un copain roule trop vite ou prend des risques, qu'est-ce qu'on peut lui dire ?
4: On va lui apporter des oranges à l'hôpital.
2: Quel serait votre conseil numéro 1 pour mieux vivre en deux roues ?
4: Pour mieux vivre en deux roues, je pense qu'il faut être conscient que les piétons, cyclistes, trottinettes, motos, on est faible, on est faillible. Et quand il y a un pépin, on est toujours perdant. Donc il faut être prudent, il faut anticiper les actions des autres, il faut y penser. Qu'est-ce qu'ils risquent de faire, qu'est-ce qu'ils risquent de ne pas faire.
5: Et puis aussi, je voudrais ajouter une chose, pensez aussi que tout le monde est faillible. C'est-à-dire que les gens peuvent faire des erreurs, mais nous-mêmes, on peut faire des erreurs quand on circule.
3: On retiendra donc qu'à deux roues, connaître les règles, c'est important.
2: Mais savoir anticiper les dangers l'est tout autant.
3: Le casque, même quand il n'est pas obligatoire, c'est une bonne idée.
2: Monter à plusieurs sur une trottinette, ce n'est pas autorisé.
3: S'équiper correctement,
2: se rendre visible et être bien assuré, permet de limiter les conséquences dues aux accidents.
3: Merci beaucoup à Luc Sanchez et à Walter Lévesque d'être venus nous parler de la sécurité des deux roues.
2: Merci pour vos conseils. Et promis, on ne montera pas à deux sur la même trottinette en sortant du studio.
3: C'était Mieux vivre en deux roues, une émission réalisée par Elora
2: et Sienna. À bientôt sur les routes et surtout, restez prudents.
5: Bonne route à tous et soyez prudents.
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2: L'album de la semaine, il est signé Laura Kahn. Enregistré à Conk Studio à Londres, c'est un EP un peu particulier. Quelques titres réalisés en collaboration avec des artistes chers au cœur de Laura Kahn. Une ambiance de plage en hiver, beaucoup de douceur et de sensibilité. Le mieux, c'est d'écouter l'artiste vous présenter cet EP side by side.
3: Un lieu, toute l'eau qui coule sur la plage, un jour, le soleil sur ta peau efface. Ce sont les pièces manquantes du puzzle, des flashbacks, des flash-forwards. Ces 5 titres aux collaborations internationales, ajoutés aux 10 chansons du disque initial, forment de l'autre côté, side by side. Au cinéma, ça serait le director's cut. J'ai eu envie de m'entourer d'artistes que j'admire, que j'adore. Shura et sa slow burning synth pop londonienne, Hand Habits, magic singer songwriter venu de Californie, et Dilk de folk alternative qui chante ici en français, et aussi la productrice et songwriter magnétique Saint Xavier, puis enfin la voix pure de Josephine Stevenson. Dans Side by Side, avec mes invités, on aborde la question du départ forcé ou volontaire, avec inquiétude mais aussi beaucoup d'espoir. Et l'impuissance face à la guerre et aux maux de notre époque. En dessous des images poétiques, je parle d'écologie, de féminisme et d'homosexualité. C'est un parcours intime, un voyage à travers différentes étapes et émotions qu'induisent une histoire d'amour, de la difficulté de l'engagement à la passion, en passant par le déchirement et la trahison, guidée par l'eau, l'orage, les larmes et la mer.
2: Et on va commencer cette exploration avec le duo avec Shura, toute l'eau qui coule.

0: les offres d'emploi.
1: Le casino de Vals-les-Bains recrute un croupier ou une croupière et propose une formation en amont du CDI à la recherche d'un emploi stable et évolutif dans le secteur du divertissement et du loisir. Vous pouvez donc postuler pour devenir croupier ou croupière et être formé directement par la structure. Le casino recrute deux croupiers débutants qui animera ensuite les tables de jeu dans un esprit convivial tout en faisant respecter les règles. Les formations sont accessibles avec ou sans diplôme et les prérequis sont simples, avoir minimum 18 ans, avoir un casier judiciaire vierge, être à l'aise avec le calcul mental, avoir une bonne présentation et une bonne dextérité et être capable de travailler la nuit. La formation est assurée dans le cadre d'une POEI, une préparation opérationnelle en emploi individuel. Il faut donc être inscrit à France Travail dans le cadre de cette aide à l'embauche. Vous n'avez pas besoin de connaître les règles du jeu ou d'avoir une expérience dans le domaine. La formation se déroulera du jeudi 29 octobre au mardi 19 janvier à Lyon, au centre de formation Cérus. Une aide à l'hébergement et au transport sont possibles selon votre situation. À terme, le salaire mensuel est de 1 867 € brut. Côté conditions horaires, c'est 35 heures par semaine avec du travail de nuit, les week-ends et les jours fériés. Et c'est un CDI. Et c'est donc à Vals-les-Bains, bien sûr.

0: Tout de suite sur notre antenne, il est temps de retrouver les journalistes de la Radio du Monde, Radio France Internationale, pour notre décrochage quotidien. Il est midi ici à Paris, 13h à Riyad. Bonjour à tous.
1: Karine Bellichat.
0: À la une, l'ONU condamne fermement l'attaque contre l'aéroport de Riyad hier qui a fait 12 morts et des centaines de blessés. L'Arabie Saoudite est en alerte maximale face aux frappes des Houthis, de plus en plus fréquentes et de plus en plus meurtrières. Cette fois-ci, Washington envisage d'intervenir. Nous évoquerons aussi la tentative de 3 associations d'empêcher l'expédition de matériel français vers une entreprise israélienne d'armement, mais leur recours devant la justice n'a pas abouti. Et Tokyo qui a suffoqué cet été, plus de 45 degrés enregistrés et le réaménagement urbain en cours devrait encore aggraver la situation. L'aéroport de Riyad reste fermé aujourd'hui. Les écoles vont enseigner en distanciel pendant une semaine. Décision prise après la frappe des Houthis hier contre l'aéroport de la capitale saoudienne qui a fait 12 morts et plus de 300 blessés. L'attaque la plus meurtrière en plus de 10 ans dans le royaume. Un ressortissant américain fait partie des personnes décédées. Une situation qui n'est pas acceptable selon Donald Trump. Ces dernières semaines, plusieurs demandes de soutien de l'Arabie saoudite étaient restées sans réponse de Washington. Cette fois-ci, le président américain assure qu'il va examiner la possibilité d'aider Riyad face aux rebelles yéménites. La correspondance d'Edouard Maille.
2: Un journaliste a interrogé le président américain sur une éventuelle intervention en soutien à l'Arabie Saoudite et Donald Trump a répondu qu'il étudiait la question.
3: Peut-être on va regarder. On vient d'apprendre la récente attaque. On va prendre une décision. On peut agir très rapidement.
2: En tant qu'allié de l'Arabie Saoudite, les États-Unis apportent un soutien avec notamment des ventes d'armes mais en fournissant du renseignement. En réponse à des frappes houthis sur des navires en mer Rouge, Washington avait déjà mené des frappes contre des positions houthis au Yémen pendant 2 mois en 2025. Mais récemment, Washington n'a pas répondu aux demandes de Riyad pour davantage d'aide, notamment des missiles intercepteurs, car Washington a vu son stock de telles armes diminuer à cause du conflit avec l'Iran. En septembre, Donald Trump avait accepté, à la demande du prince saoudien Mohamed Ben Salman, de se joindre aux attaques avant de faire marche arrière, selon le New York Times. Washington se retrouve face à un dilemme, aider l'Arabie Saoudite au risque de s'empêtrer dans un nouveau front, en plus du conflit avec l'Iran, et de l'autre côté, en n'aidant pas suffisamment Riyad, fragiliser la relation avec son allié stratégique, car l'Arabie Saoudite offre actuellement une aide logistique importante aux États-Unis dans la région. Edouard Maille, Atlanta, RFI.
0: En France, 3 associations ont tenté d'empêcher l'expédition de matériel français vers une entreprise israélienne d'armement. Elles ont saisi la justice pour obliger l'État à vérifier la légalité de cette exportation. Elles accusent la France de participer à l'approvisionnement de l'armée israélienne dans sa guerre contre les territoires palestiniens, contrairement à sa position officielle. Mais le tribunal administratif de Paris a rejeté leur requête. Marie Cazadebé, la justice s'en remet aux obligations de contrôle de l'administration française.
4: Mercredi, 2 organisations de soutien aux Palestiniens alertent de l'arrivée à l'aéroport Roissy-Charles de Gaulle d'un avion avec à son bord, selon elles, des réducteurs planétaires. Ces systèmes d'engrenage produits par une société basée à Saint-Étienne, près de Lyon, sont en transit. Elles doivent être livrées à l'entreprise de défense israélienne Elbit Systems. Il y a un an, l'entreprise était épinglée par Amnesty International comme faisant partie des principales sociétés contribuant aux crimes de guerre de l'armée israélienne. 3 ONG espéraient bloquer la livraison prévue ce samedi. Parmi elles, Action Sécurité Éthique Républicaine, qui veille au respect des droits de l'homme dans les transferts d'armes. Maître Matteo Bonaglia et son avocat.
5: Mettons un petit peu le gouvernement face à ces déclarations, qui assurait qu'il n'y avait aucune exportation de matériel militaire susceptible d'être utilisé à Gaza, parce que l'on s'étonne qu'il y ait encore des exportations de matériel avec un risque qu'en réalité ce matériel français ne serve à être intégré à des véhicules militaires israéliens, avec les conséquences que l'on connaît.
4: En juin 2025, des ONG étaient parvenues à bloquer une cargaison litigieuse au départ de Marseille. Le gouvernement avait précisé alors qu'il existait 2 exceptions à des livraisons militaires à Israël, du matériel pour la défense de l'État hébreu ou du matériel destiné à la réexportation. Les associations estiment que cette deuxième option est impossible à vérifier de France.
0: Le principal négociateur économique de Vladimir Poutine, Kirill Dmitriev, ne s'y trompe pas et salue un tournant historique après les propos du locataire de la Maison Blanche au lendemain de l'annonce d'un accord entre Moscou et Washington pour l'achat massif de diesel naturel russe. Donald Trump a estimé que les Ukrainiens feraient bien de changer de président et assure que le Kremlin souhaite véritablement parvenir à la paix, contrairement à Volodymyr Zelensky. Les Européens sont restés silencieux. Seul le Premier ministre britannique Andy Burnham a dit apporter sa totale solidarité au président ukrainien. La délégation de Kiev qui se trouvait en Floride pour des rencontres avec les émissaires de Donald Trump ont claqué la porte et ont quitté les États-Unis. Une réunion d'urgence du gouvernement polonais est convoquée après un risque de tentative d'assassinat contre le Premier ministre et contre le ministre de la Défense. Une information donnée par le ministre de l'Intérieur, sans plus de précision pour le moment. Au Japon, comme dans beaucoup de pays de l'hémisphère nord, il a fait très chaud cet été, jusqu'à 45 degrés à l'ombre. À Tokyo particulièrement, les fortes chaleurs ont mis la population à rude épreuve, car la ville ne compte que 4 mètres carrés d'espace vert par habitant. C'est 3 fois moins que la moyenne des grandes capitales. Et un immense plan de réaménagement urbain en cours va encore aggraver les choses, Bruno Duval.
6: À Jingu Gaien, on est en train de construire à la fois un stade de baseball, un hôtel, un immeuble de bureaux, un centre commercial et 2 gratte-ciels résidentiels. 619 arbres, souvent centenaires, seront donc abattus. Des dizaines d'autres vont aussi devoir être déplacés, au risque que cela leur soit fatal, alerte les spécialistes. Au final, selon les experts du Conseil international des monuments et sites, ce sont 3000 arbres en fait qui risquent de disparaître. Ce qui effare cette retraitée.
7: La tendance du moment dans la plupart des capitales, c'est de planter le plus possible d'arbres. Mais à Tokyo, on les abat. Les bras m'en tombent.
6: Le promoteur immobilier s'est engagé à planter 1 millier d'arbres. Cela ne convainc pas cette riveraine.
8: C'est du grand n'importe quoi. Ces nouveaux arbres seront jeunes, donc petits. Ils nous procureront beaucoup moins d'ombre que tous ces vieux arbres qu'on est en train de tronçonner.
6: Une autre passante ne cache pas sa colère.
9: Ça va être un véritable carnage. Un tel massacre végétal à grande échelle est absolument insupportable.
6: 225 000 Tokyoïtes ont signé une pétition exigeant l'abandon de ce plan de réaménagement. En vain. À la fin des années 2010 déjà, la construction non loin du stade national en vue des Jeux Olympiques de 2021 avait entraîné l'abattage de 1500 arbres. Bruno Duval, Tokyo, RFI.
0: Malgré des milliers d'arrestations hier, le mouvement de la jeunesse indienne appelle de nouveau à manifester aujourd'hui. L'opposition promet un grand rassemblement à Delhi lundi. Tous promettent de poursuivre le mouvement de contestation contre la révision des listes électorales qui a permis la radiation de 130 millions d'inscrits. En Égypte, la presse est de nouveau ciblée par le pouvoir. Fin septembre, les 6 membres d'une même rédaction sont arrêtés. 10 jours plus tard, ils réapparaissent au tribunal où un juge les inculpe pour terrorisme, appartenance à la confrérie des frères musulmans et diffusion de fausses informations. Ils seraient passés aux aveux sous la torture, selon leur avocate. Devant cette tentative de musellement d'un média, la profession tente de se mobiliser au Caire. Martin Dumain-Primbeau.
10: 26, c'est le nombre de journalistes égyptiens aujourd'hui derrière les barreaux. Un nombre martelé comme une alerte ce samedi soir au siège du syndicat de la profession par les différents membres du bureau réunis pour une conférence de presse.
11: En l'absence de loi encadrant le fonctionnement de la presse, comme le prévoit la Constitution, ce nombre sera amené à empirer dramatiquement.
10: Dans le pays, rangé 169e sur 180 au dernier classement de Reporters sans frontières sur la liberté de la presse dans le monde, l'attaque surprend par son ampleur et sa cible, une rédaction tout entière.
12: Et c'est un tournant dans la répression.
10: Lina Atala est la rédactrice en chef de Madam Asr, un autre média en ligne indépendant dans le viseur des autorités.
12: Il ne s'agit pas seulement de 6 journalistes parmi les 20 qui sont emprisonnés en Égypte, c'est un message adressé à nous tous. Vous pourriez être les prochains si vous continuez à pratiquer une forme de journalisme indépendant.
10: Journalistes et organisations de la société civile appellent à une journée de mobilisation mercredi entre les murs du syndicat, quand bien même le sort de leurs confrères récemment interpellés semble déjà joué d'avance. Martin Dumas-Primbeau, Le Caire, RFI.
0: Et puis un photographe, le photographe palestinien Mahmoud Abou Hamda a remporté le trophée photo de la 33e édition du prix Bayeux des correspondants de guerre. Son travail illustre les destructions dans la bande de Gaza et la souffrance des habitants. Une édition très largement dominée par ce conflit. Il a également remporté le prix du public avec sa série de photos intitulée « Ce que la guerre laisse derrière elle ». Voilà, c'est la fin de ce journal. Merci de l'avoir suivi. Tout de suite, Écho d'ici. ici, Écho d'ailleurs, avec Bruno Faure.
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Salouette et bienvenue sur Info RC. Nous nous retrouvons pour l'instant Mytho, votre émission consacrée aux mythes et légendes de l'Antiquité et présentée par les élèves de 3e de l'option latin du collège La Ségalière à L'Argentière. Aujourd'hui, notre émission est consacrée aux mythes de Minerve. Elle est présentée par Pod Petroni, Charles et Sarah.

0: Mais qui est Minerve ? La déesse Minerve en latin ou Athéna en grec est la déesse de la pensée élevée, de la sagesse, de la ruse, de l'intelligence et de la stratégie militaire. Elle est la fille de Jupiter, le dieu des dieux, qui est son père, et de Métis, sa mère, qui a le pouvoir de changer de forme. On avait prédit à Jupiter que Métis lui donnerait un fils, qui le détrônerait. Effrayé par cette prédiction, le dieu des dieux ordonne à Métis de se changer en goutte d'eau et l'avale. Quelques mois plus tard, Jupiter fut pris d'un violent mal de tête. Il demanda à Vulcain, qui est le dieu du feu, des volcans et le dieu des forgerons, de lui fendre le crâne. Minerve sortit alors de la plaie de son père, déjà ceinte de son armure, casquée et armée d'une lance.
1: Minerve est la fille préférée de Jupiter. Elle est la seule à connaître l'emplacement de la foudre. Et Jupiter lui a offert un bouclier recouvert de la peau de la chèvre amaltée, qu'il a nourri et protégé quand il était bébé. C'est pourquoi le mot égide, qui provient du grec ancien égris, signifie peau de chèvre. Ce mot est utilisé dans l'expression sous l'égide d'eux, qui signifie dire être sous la protection d'eux.

Un jour, Minerve et Neptune s'affrontèrent pour décider qui donnerait son nom à la capitale de l'Attique. Le gagnant serait celui qui ferait jaillir quelque chose d'utile de la terre. Minerve fait pousser un olivier en fleurs, tandis que Neptune fait apparaître un cheval. Minerve gagna cette querelle avec son olivier en fleurs, car l'huile qu'il produit est précieuse. C'est donc elle qui donna son nom grec à la capitale, Athènes.

0: Pour sa réussite et sa gloire, un temple lui est dédié, le Parthénon, où se dresse une statue en or et en ivoire de la déesse, haute de 12 mètres.
1: Un beau jour, Minerve entendit la mortelle Arachné se considérer comme la meilleure tisseuse au monde. La déesse lança alors un défi à Arachné. Chacune devra réaliser un ouvrage, et le plus beau départagera les rivales. Minerve choisit de tisser les 12 dieux de l'Olympe dans toute leur beauté. Arachné représenta leur aventure amoureuse. Cette tapisserie est magnifique. C'est elle la gagnante du défi. Mais Minerve, vexée et jalouse, devient folle de rage. Minerve se précipita sur la toile et commença à l'arracher. Puis elle frappa de son épée Arachné devant toute la population. Humiliée, la jeune tisseuse se réfugia en courant dans sa chambre où elle s'enferma à double tour. Elle prit une longue ficelle, la noua autour de son cou et se pendit. Quand Minerve vit le corps suspendu et inanimé de sa rivale, elle eut pitié. Elle lui redonna ainsi la vie, mais lui dit
2: « Vie, mais reste suspendu, misérable. Si tu prétends être si doué pour le tissage, alors tu tisseras toute ta vie. »
1: Puis elle métamorphosa Arachné en araignée. C'est ainsi que la jeune femme devient la mère de toutes les araignées qui tissent leur toile jusque dans nos maisons.

Merci pour votre écoute. Nous nous retrouverons très vite pour un nouvel Instant Mytho, votre émission consacrée au mythe de l'Antiquité et présentée par les latinistes de 3e du Collège La Ségalière. Walete.

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3: Hey guys!
4: Oh hi! Comment vous allez
3: tout
4: le monde?
3: On va faire une petite émission sur la sécurité routière parce que,
4: je pense que c'est important.
5: Bah, je trouve ça bien
3: de faire en sorte que les gens ils soient conscients des dangers et tout ça.
4: Il y a plein de gens qui meurent.
3: Comme ça, ils savent ce qu'il faut faire sur la route.
4: Dans la voiture.
5: Pour savoir comment réagir sur la route.
3: Et ce qu'il faut pas faire aussi.
5: Il faut être attentif.
3: Pas trop accélérer quand la route glisse ou qu'il y a de la pluie.
5: Ne pas regarder son téléphone,
4: pour éviter les accidents, pour pas aller à l'hôpital.
5: Peut-être
6: qu'il y a 2-3 personnes qui vont entendre et peut-être changer leur conduite.
3: Il vaut mieux prévenir que guérir.
6: Et ça empêchera un accident.
7: Bonjour, moi c'est Louis et aujourd'hui je vais faire un petit micro-trottoir sur la sécurité routière.
8: Bonjour Caroline, quelques questions à vous poser sur l'alcool au volant. Que pensez-vous du fait de boire de l'alcool en voiture ?
9: Mais on ne boit pas d'alcool en voiture. On peut le boire avant, mais pas en voiture. C'est interdit de boire dans la voiture.
8: Bonjour Marie-Paul. Que pensez-vous du fait de boire de l'alcool en voiture ?
10: C'est totalement irresponsable, car ça met en danger la vie de chacun.
8: Bonjour Bernard. Que pensez-vous du fait de boire de l'alcool en voiture ?
11: Mais l'alcool au volant, c'est quelque chose de néfaste. Et ça nuit aux réflexes. Certaines personnes se sentent euphoriques et perdent le sens de la réalité par rapport à la conduite.
8: Bonjour Jean-Daniel.
12: Bonjour.
8: Que pensez-vous du fait de boire de l'alcool en voiture ?
12: Ben forcément, c'est pas bon parce que du coup, on est un peu moins lucide au niveau de la conduite.
8: Pourquoi est-il dangereux de boire de l'alcool quand on conduit ?
9: Parce que notre vigilance est altérée.
10: Les réflexes ne sont plus les mêmes et les appréciations de danger, de vitesse et de distance sont faussées.
11: On se sent euphorique, il y a une perte de conscience. En plus, les réflexes sont diminués, le temps de réaction est beaucoup plus important.
12: Ben c'est ça, on est moins lucide quand on a bu de l'alcool et qu'on conduit, les réflexes sont moins bons, on met plus de temps pour freiner, donc il y a plus de risques d'avoir un accident.
8: Combien de verres d'alcool pensez-vous être le maximum autorisé ?
12: Ben pour ne pas dépasser le taux, je pense que 2 verres.
9: 1, voire 2, tout dépend de l'alcool que l'on boit.
10: Pour conduire, je pense que 1 verre, c'est suffisant.
11: Je pense 1 verre, 1 verre et demi.
8: Quel est le taux d'alcool maximum autorisé dans le sang pour un conducteur ?
11: Alors, je crois que c'est 0,5 pour un adulte et 0,2 ou 3 pour un jeune conducteur.
9: 0,1 ou 0,2, je ne sais plus exactement.
12: Je crois que c'est 0,25 mg d'alcool dans le sang.
10: Alors, il faut faire la différence entre les jeunes et les conducteurs aguerris. Je pense que c'est 0,2 pour les jeunes et 0,5 pour les autres.
8: Combien d'accidents sont dus à l'alcool en une année ?
9: Beaucoup trop, je suppose. Je n'ai pas le nombre.
8: Combien d'accidents sont dus à l'alcool en une année ?
10: Eh bien, beaucoup trop, certainement, mais le nombre exact, je ne l'ai pas, mais je sais qu'en Drôme-Ardèche, il y a eu une augmentation cette année.
12: Voilà, je n'ai pas les stats en tête, mais il y a beaucoup d'accidents qui sont dus à l'alcool.
11: Alors ça, je ne le sais pas, mais je sais que le nombre est important et chaque vie humaine compte.
8: On a du monde à la maison, des copains ont beaucoup bu. Que leur dire pour les empêcher de prendre la route ?
9: Qu'ils peuvent dormir à la maison et j'essaie de leur prendre leurs clés.
10: S'ils le font, ils sont irresponsables et on essaie de trouver une solution pour que ce ne soit pas eux qui conduisent.
11: Je suis dans une tranche d'âge où les gens quand même se sentent responsables et ne boivent pas, on peut dire, comme des trous. Il faut attention, c'est souvent le conjoint qui conduit. Il y a toujours une personne qui ne boit pas.
12: Justement, les responsabiliser, leur dire que c'est très dangereux de conduire quand on a bu et qu'il y a des risques au niveau donc de l'accident, des gendarmes, et qu'il faut surtout qu'ils soient responsabilisés parce qu'ils ont peut-être des enfants ou quoi que ce soit.
8: Eh bien, c'est parfait. Merci beaucoup.
13: Pour résumer, dans la loi, la réglementation de l'alcool n'est pas la même pour les jeunes conducteurs et ceux qui sont des conducteurs confirmés. 0,2 g autorisé pour les jeunes conducteurs, ça veut dire même pas un verre. Et 0,5 g autorisé pour les conducteurs confirmés. Cette fois, c'est OK pour un verre. Ce qu'il faut retenir, c'est que le conducteur alcoolisé peut être dangereux. En France, l'alcool est impliqué dans à peu près 30% des accidents mortels de la route chaque année. Il faut bien donc boire avec modération et prévoir des solutions pour ne pas prendre le volant pendant une soirée alcoolisée.
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3: Bonjour, bienvenue dans Micronet, le magazine tech d'Info-RC. Aujourd'hui, un smartphone vraiment pas comme les autres. Le Pygmy iBreak Dual 3.
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3: Et pour nous en parler, on retrouve Gilles, notre chroniqueur high-tech. Salut!
5: Bonjour Chloé. Alors là, tu vas voir, c'est l'un des téléphones les plus originaux de l'année.
3: Déjà, le nom est Space, iBreak Dual 3. Dual, ça veut dire deux écrans, c'est ça?
5: Exactement, mais pas deux écrans classiques. L'idée, c'est d'avoir un écran principal en encre électronique, comme sur les liseuses, et un deuxième écran LCD, qu'on peut détacher.
3: Attends, on revient sur le premier écran. De l'encre électronique sur un smartphone Android. C'est un peu contre-intuitif, non?
5: C'est vrai, ça surprend un petit peu. Le principal, c'est un écran e-Ink de 6,13 pouces. Tu as 300 points par pouce, donc un texte ultra net, comme sur un livre. En couleur, ça descend à 150 points par pouce, mais ça reste très lisible, surtout en plein soleil. Et Pygmy annonce jusqu'à 85 images par seconde, ce qui est énorme pour de l'e-Ink.
3: 85 images par seconde? Sur de l'écran électronique? T'es sûr?
5: Oui, c'est leur argument. C'est présenté comme le premier smartphone e-Ink avec tant d'images par seconde. En pratique, ça veut dire que tu peux faire défiler des documents, prendre des notes au stylet, naviguer dans des applis légères, etc., sans avoir cet effet fantôme qu'on connaît sur les anciennes liseuses. Par contre, pour la vidéo et les jeux rapides, c'est pas fait pour, c'est clair.
3: D'où le deuxième écran, j'imagine.
5: Exactement. À l'arrière, tu viens clipser un module LCD de 5 pouces en 720 par 1280. Il se fixe magnétiquement et se connecte via des contacts métalliques, des petits ports Pogo. Tu l'utilises pour regarder des vidéos, scroller sur les réseaux sociaux, jouer. Tout ce qui demande des couleurs vives et une bonne qualité et une bonne réactivité. Et quand tu veux juste lire ou écrire, tu le retires et tu repasses en mode liseuse.
3: Ah ouais, c'est malin! Tu as un smartphone confortable pour les yeux et un module divertissement amovible. Mais du coup, ça doit faire un téléphone assez épais, non?
5: Ben oui, forcément. Il mesure 9,5 mm d'épaisseur et pèse un peu plus d'un smartphone classique, surtout avec le module LCD. Pygmy ne donne pas le poids exact, mais on sent que c'est quand même un objet un peu plus costaud. En contrepartie, tu as une batterie de 4450 mAh avec une charge rapide de 30 watts.
3: Et niveau puissance?
5: Alors, qu'est-ce qu'il y a dans la machine? On a un processeur MediaTek 8300, un bon milieu de gamme sorti fin 2023. Il est couplé avec 12 ou 16 Go de RAM, donc ça c'est la mémoire, et 256 ou 512 Go de stockage. Et on peut même l'étendre avec une carte microSD jusqu'à 2 Tera, donc 2000 Go. Le téléphone tourne sous Android 16 avec accès au Play Store, ça c'est bien. La 5G, le NFC pour la recharge, le Wi-Fi double bande, le Bluetooth 5.3, c'est un vrai smartphone, pas une liseuse bridée.
3: Ok, et côté photo?
5: Mais là, tu as un capteur arrière de 50 mégapixels et une caméra avant de 5 mégapixels. Rien de révolutionnaire, mais suffisant pour des photos du quotidien. Le stylet, lui, ne fonctionne que sur l'écran e-Ink, avec 4096 niveaux de pression, donc tu peux écrire, dessiner, annoter des documents, etc.
3: Maintenant, le sujet qui fâche, c'est le prix. Parce que ce genre de concept, ça peut vite devenir très cher, non?
5: C'est là que c'est intéressant. Pygmy propose plusieurs configurations. La version la moins chère, l'écran e-Ink noir et blanc sans le module LCD, et ça démarre au prix de 569 $. Si tu ajoutes le LCD, tu passes à 629 $. En e-Ink couleur avec le LCD et 16 Go de RAM et un disque de 512, là tu montes jusqu'à 769 $. Donc oui, c'est un budget, mais pour un objet vraiment unique sur le marché.
3: Et c'est disponible quand?
5: Les précommandes sont ouvertes maintenant sur le site de Pygmy. Les premières livraisons sont annoncées entre début et mi-novembre. Pour l'instant, il reste quelques zones d'ombre quand même. La technologie exacte du module LCD, certains détails de connexion, mais dans l'ensemble, les spécifications sont mises à là.
3: Et toi, à ton avis, gadget ou vrai outil?
5: Je dirais que c'est pas un produit grand public, mais il est très bien pensé. Si tu passes beaucoup de temps à lire, prendre des notes, travailler sur des documents,

0: L'écran e-Ink, c'est un vrai confort, surtout pour les yeux. Le module LCD te permet de ne pas te priver des usages classiques. C'est pas le smartphone de tout le monde, mais pour certains profils, lecteurs, étudiants, professionnels du texte, etc., ça peut devenir un outil principal.
1: En tout cas, ça change des énièmes smartphones tout noirs avec 3 caméras en plus. Merci Gilles pour cette chronique dans Micronet.
0: Merci Chloé.
1: On se retrouve très vite pour une nouvelle chronique tech, toujours sur Info RC.
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Et maintenant, on va découvrir ou retrouver ensemble une des voix les plus incisives de la scène punk européenne, Meryl Streak. L'artiste irlandais développe un univers singulier où les spoken words, les rythmiques post-punk, les textures électroniques industrielles, mais aussi l'énergie brute du punk se rencontrent. Son phrasé, plus proche du discours militant que du chant, rappelle autant la scène punk britannique que le spoken word contemporain. Son objectif est clair, raconter la réalité de l'Irlande moderne, sans filtre ni concession. On écoute Rags to Riches de Meryl Streak.

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2: Louise Charbonnel développe un univers singulier à la croisée de la pop, du jazz et de la musique classique. La Rouennaise a fait un passage remarqué aux Inouïs du printemps de Bourges et à 25 ans, elle s'apprête à sortir son premier album. Il est intitulé « How to be confused about happiness » où elle interroge, comme son nom l'indique, le bonheur et ses ambiguïtés. On écoute le premier single sorti en avant-première de cet album dont la sortie est prévue ce mois-ci, c'est Skin de Louise Charbonnel.

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2: On va écouter Yendri. Yendri qui est originaire de la République dominicaine, mais elle, sa mère et sa grand-mère déménagent assez tôt dans la vie de Yendri en Italie pour des raisons économiques. Elles refont leur vie là-bas et la musique de Yendri, qui habite maintenant à Miami, est porteuse de tout ce métissage. Aujourd'hui, on écoute Sin Fronteras.

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2: Et maintenant, on enchaîne avec Pomme. Elle vient de sortir, Seule dans la foule, un titre annonciateur de son nouvel album, La Forteresse, à paraître en novembre. Ce nouvel album de la chanteuse Pomme sera son 5e. Dans ce morceau polyphonique, Pomme se penche sur la dualité entre notre sentiment d'appartenance et notre besoin de créer notre propre trajectoire. Alors je vous invite à plonger dans cette forêt de questions avec Pomme, Seule dans la foule.

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0: Wycliffe Jean délaisse un instant le hip-hop pour aller explorer les territoire du jazz sur French Quartet. Il s'entoure notamment du pianiste Robert Glasper, du trompettiste Theo Crocker et du batteur Harvey Mason, mais c'est pas tout, également de la chanteuse Nia. Un casting 5 étoiles pour ce morceau extrait de son nouvel album que l'on va écouter donc tout de suite sur notre antenne French Quartet.

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1: 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Nous avons aussi choisi des morceaux que nous aimions, des chansons qui cassent les clichés sur la santé mentale, des chansons qui peuvent aider dans les moments difficiles, et ça va résonner sur le 88.6.
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3: La musique que j'ai choisie s'appelle Stromae Formidable. Quand j'écoute cette musique, je me sens bien, je repense à plein de moments avec mes amis.
2: Formidable !

0: va ce travail?
1: Ça va.
0: T'es un peu fatigué ou quoi?
1: Ouais.
0: Je suis un grand fan. Hein.
2: Merci beaucoup.
0: Je tenais à te le dire. Et t'as eu une soirée agitée ou quoi?
2: Un peu, ouais.
0: Ouais, t'es déglingué là.
2: T'inquiète, ouais, un peu quand même, ouais.
1: J'ai besoin de...
0: Ouais. Tu veux qu'on te dépose chez toi?
2: Non, ça va, ça ira, ça ira.
0: Ok, ça va.
2: Ça va?
0: Allez, courage. Hein.
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0: yeux des animaux la nuit. Et ce que nous propose la réalisatrice Kay Harlow, c'est de regarder les yeux, mais ceux des humains cette fois. On est dehors d'abord, on regarde les arbres et les oiseaux de loin, on se rapproche de ces oiseaux grâce à des jumelles, et on rentre même dans un nid de chouette grâce à une caméra. Et parfois même on voit ce que les oiseaux, dans ce nid, voient. Par ces changements de point de vue, mais aussi d'écoute, la réalisatrice nous rappelle en permanence que nous sommes en train de regarder.
1: Of course, we have some ideas about the wiring of the brain of the owl, but we don't know the bird's full consciousness, and we certainly don't know whether the bird possesses, yes or no, any self-consciousness. We kind of have to give in to the deep mystery of life and to a knowledge that we do not

0: Au printemps, une famille de chouettes sauvages chasse, se nourrit, élève ses petits pendant qu'une caméra à l'intérieur de leur nid filme en direct leur quotidien pour une communauté d'internautes. Une étrange histoire se dessine alors, questionnant l'intervention humaine dans le monde non humain. The Shining Tapestry, c'est donc le premier des trois films de la programmation. Quitter le nid. Le deuxième s'appelle Où est le chemin de ma maison? Il est signé Adélie Vertès. Elle nous invite à regarder à nouveau un endroit familier, à le faire sien d'une autre manière. Dans son film, un dialogue s'installe entre des images souvent fixes, un texte presque austère et une bande-son fabriquée par Mathias Guibaud qui crée un sentiment de familiarité, d'intimité. Du château d'eau à l'océan, de l'eau qui coule dans l'évier jusqu'aux nappes phréatiques, un motif aquatique nous guide au milieu des lotissements pour nous conduire vers l'histoire d'un territoire qui reste toujours à découvrir. Ça, c'est Où est le chemin de la maison. Et enfin, dernier film de cette programmation, Gros bébé de Letty Bidivanu Solomon. Un film dans lequel vous pourrez peut-être reconnaître quelques rues de Lussas, car ce film a été réalisé lors de l'année de formation de Letty au sein du master de réalisation documentaire de Lussas. Cette année, nous dit-elle, j'ai quitté Paris pour m'installer à la campagne. Je dis pas que je déteste, mais j'ai du mal à m'adapter. Et surtout, mes parents me manquent trop.
1: Bisous. Mon père a jamais voulu y retourner. Mais par contre, il s'est jamais arrêté de repartir.
2: Ladies and gentlemen, décollage immédiat, attachez votre ceinture.
3: Dis-le, mamie, c'est quoi la question?
1: T'as pris le bouquet.
3: C'est quoi la question, bébé?
1: Tiens, Sam, notre dor.
3: Que tu me manques beaucoup, beaucoup, beaucoup, beaucoup.
4: Ça fait 2 heures que je pleure. Oh, oh, oh, oh.
0: Les premiers films sont souvent des films de famille et Gros bébé n'échappe pas tout à fait à la règle, mais Letty Bidivanu Solomon rafraîchit le genre. Ici, pas de compte à régler, pas de non-dit à démêler. La réalisatrice se demande surtout comment faire avec, décortiquant sa difficulté à couper le cordon et embarquant toute la famille avec elle. Letty Bidivanu Solomon fabrique un film ludique à partir de ses angoisses. Retrouvez ces trois films, donc Gros bébé, The Shining Tapestry et Où est le chemin de ma maison, en ce moment sur Tank parmi le reste de la programmation.
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0: En ce moment sur Tank, on peut retrouver une programmation conçue en partenariat avec Index Investigation, une ONG d'investigation numérique au service du public, de la vérité et de la justice. La programmation s'appelle La charge de la preuve et elle réunit plusieurs films, dont un en accès libre. Le film en accès libre, on va commencer par celui-ci, s'appelle L'homicide de Naël Merzouk. Il revient bien sûr sur

0: Le décès de Naël Merzouk, assassiné par un policier à Nanterre dans les Hauts-de-Seine le 27 juin 2023. Filmé par un témoin, sa mort avait déclenché une vague de révolte à travers la France. Un an après, Index révèle une reconstitution détaillée des circonstances de cet homicide. Vu des dizaines de millions de fois, commentée sans relâche, la vidéo occupe une place à part parmi les images de violences policières en France. Un an après les faits, Index a publié une enquête vidéo sur les circonstances précises de cet homicide, et c'est cette enquête vidéo que vous pouvez retrouver en ligne sur Tank. Mais ce n'est qu'un des films d'une programmation qui en réunit quatre, dont The Murder of Fred Hampton, un film qui m'avait beaucoup marqué quand je l'avais vu et qui fait le portrait de Fred Hampton, leader charismatique des Black Panthers de l'Illinois. Fred Hampton a été assassiné au cours du tournage que lui consacraient Mike Gray et Howard Hawks. Une douzaine d'officiers de police ont débarqué dans l'appartement de Fred Hampton et l'ont tué, ainsi que son frère de lutte, Mark Clark. Arrivés sur les lieux du crime quelques heures plus tard, les deux réalisateurs sont brutalement aspirés dans une enquête qui sera le seul rempart tangible face à la déferlante des médias et des allégations de la police.
1: Pigs running around laughing, they're really happy, you know. Talking about Chairman Fred is dead. I never saw Chairman Fred again.
2: The bullet, which was in fact recovered from Mr. Hampton's body, was a bullet fired out of a carbine by Officer Davis.
3: He's pumping his shotgun. I turned in his direction, I fired two shots at him.
0: Vous commencez à le comprendre, cette programmation réunit des films qui interrogent le statut de l'image témoin et son rôle dans le débat public. Sorti du tribunal et diffusé de plus en plus largement, la preuve ne pèse pas seulement sur l'affaire qu'elle documente, elle s'ajoute aux traces qui l'ont précédée et leur accumulation fait apparaître le caractère systémique de ces violences. On a donc dans cette programmation le film qui revient sur la mort de Naël Merzouk, mais aussi donc The Murder of Fred Hampton et deux autres films, un de 1966, Because My Bike Was Standing There, un court-métrage qui décompose une scène de violence policière à Amsterdam, et enfin Incident de Bill Morrison, sorti en 2023, qui recompose la mort d'Aris Augustus, abattu par la police de Chicago en 2018, et ce à partir des images des caméras piétons et de la vidéosurveillance. Une programmation pas facile mais néanmoins nécessaire.
4: Ce dimanche 11 octobre, une avant-première au cinéma Le Navire. C'est le film Ardèche qui sera projeté. Ce dimanche 11 octobre à 15h, c'est un film documentaire de Gabriel Campina et John Dauvin. On écoute tout de suite la bande-annonce.
5: L'Ardèche, c'est une mosaïque de paysages, d'hommes et de femmes qui se sont appropriés ce territoire.
6: Gabriel et moi, on est nés à 14 000 km l'un de l'autre. Mais pourtant, c'est en Ardèche qu'on s'est rencontrés.
7: Plutôt que d'essayer de comprendre l'Ardèche de loin, on a eu envie d'aller la vivre, de prendre la route du nord au sud et essayer, rencontre après rencontre, de comprendre ce qui fait l'Ardèche aujourd'hui.
8: Le Café au Soleil, pour moi, c'est une histoire humaine. Il y a une vie, il y a une dynamique.
9: J'ai eu de la chance de vivre une Ardèche au crépuscule de quelque chose.
10: Être ici, c'est 100 fois mieux que la console parce que t'es avec tes vaches, t'es avec la vraie vie et pas devant une fausse vie.
11: Mon Ardèche à moi, c'est rénover une maison construite par des anciens. C'est pas juste des pierres puisque nos anciens, ils les ont touchées, ils les ont taillées même.
12: Ce que j'aime en Ardèche, on peut lever la tête et regarder juste autour de soi et se dire « je suis bien ici ».
13: De rencontre en rencontre, on s'est demandé « qu'est-ce qui fait qu'un endroit devient chez toi ?»
5: L'Ardèche est le seul département de France où il n'y a pas d'autoroute, où il n'y a pas de train. Ça a permis aussi de, quelque part, garder une authenticité.
14: Et il dit au chauffeur, mais c'est comme ça, c'est véridique. Qu'est-ce que c'est que ce bordel, là?
15: J'avais l'impression qu'il y avait un appel à la nature et j'ai répondu et j'étais là où je devais être.
12: L'important, c'est pas de naître en Ardèche, c'est d'être en Ardèche. Tu peux être né ici et ne rien donner et tu peux arriver il y a un an et te sentir directement attaché au territoire et redevable de ce territoire.
4: Dans ce film documentaire, l'Ardèche se dévoile dans ses pierres, ses vallées encaissées, ses villages et ses gorges spectaculaires. Sur les routes de ce département montagneux, John et Gabriel, les deux réalisateurs, partent à la rencontre de celles et ceux qui entretiennent un lien particulier avec cette terre. C'est à retrouver ce dimanche 11 octobre à 15h dans votre cinéma Le Navire à Aubenas en avant-première et ce sera très bientôt à l'affiche également.

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2: Simon Marseille.
1: Et c'est parti pour RFI Midi, un point complet sur l'actualité de tous les continents. Avec dans un instant votre journal, nous serons à New Delhi où le risque d'être menotté n'effraie plus les manifestants. Face à face tendu en ce moment entre la police et les jeunes qui exigent la démission du président de la commission électorale. Poutine et Trump sont aussi fous l'un que l'autre. Parole d'Ukrainien à suivre après le rapprochement ces dernières heures entre Washington et le Kremlin. Pourquoi l'administration Trump justement s'attaque à CNN ou encore CBS. On y reviendra. Enfin, 12 morts et 300 blessés dans l'attaque des rebelles houthis contre l'aéroport de Riyad. Les condamnations internationales se multiplient.
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1: Après le journal, vos rendez-vous habituels, une page sport avec Olivier Pron et du football à la une. Notre invité est spécialiste de l'Espagne. Nous lui demanderons si Pedro Sanchez a une chance de rester au pouvoir à l'aube d'élections anticipées. Nous serons également au Vietnam où la moitié de la population habitera en zone inondable à la fin du siècle. Également dans la demi-heure qui suit, vous saurez tout sur cette nouvelle arme russe ultra sophistiquée qui donne du fil à retordre aux Ukrainiens. Enfin, lui est ivoirien, elle est russe, deux exilés en France qui racontent ensemble sur scène pourquoi ils ont été chassés de leurs pays respectifs. Voilà, vous avez le programme, bienvenue.
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1: En Inde, la Cour suprême recadre le gouvernement ce dimanche. Internet ne doit pas être perturbé. La liberté de mouvement doit être garantie. Voilà ce que dit la juridiction. Voilà ce qu'elle écrit dans un arrêté au lendemain d'une vague d'arrestations massives pour tuer dans l'œuf une manifestation non autorisée à New Delhi. Mobilisation pour exiger la démission du président de la commission électorale. Organe accusé de faire le jeu du parti au pouvoir après avoir radié plus de 130 millions d'électeurs. Des listes. Bonjour Abdoulaye Rally.
4: Bonjour.
1: Correspondant à New Delhi, les manifestants sont ressortis dans la rue aujourd'hui dimanche et vous observez des face-à-face tendus entre les jeunes et la police.
4: Oui, de multiples rassemblements spontanés surgissent dans divers quartiers de la capitale. Ils sont menés en ce moment même par la figure de proue étudiante Neha Bora. Ces jeunes contournent les barrages grâce à des appels viraux sur les réseaux et ils gardent un coup d'avance sur les forces de l'ordre. La police réplique et procède déjà à des centaines de nouvelles arrestations. L'atmosphère reste pesante. En même temps, les leaders du parti des cafards, libérés ce matin après 24 heures de garde à vue, affirment ne pas être intimidés par la lourde démonstration sécuritaire des autorités appliquée hier.
1: Alors Abdoulaye, le parti des cafards appelle à la mobilisation générale tant que le chef de la commission électorale restera en poste.
4: Oui, ils maintiennent leur mot d'ordre, le départ de Ganesh Kumar, cet ancien haut fonctionnaire réputé proche du pouvoir et l'homme au centre de cette déstabilisation sociale que connaît l'Inde en ce moment. En tant que chef de la commission électorale, c'est lui qui a validé la radiation de 130 millions d'électeurs. Il s'attire les foudres de la rue, qu'il accuse de détruire la démocratie indienne. L'onde de choc et la contestation dépassent désormais la capitale indienne. Des rassemblements éclatent simultanément ce dimanche dans les grandes métropoles régionales comme Bombay, Bangalore et Calcutta. Et dans la foulée de cette contestation de la Gen Z, les partis politiques se préparent à entrer en jeu frontalement. Le chef de l'opposition, Rahul Gandhi, a appelé à une mobilisation massive demain à Delhi.
1: Les précisions d'Abdoulaye Erali, correspondant à New Delhi en direct depuis l'Inde. En Pologne, une possible tentative d'assassinat contre le Premier ministre et le ministre de la Défense. Réunion d'urgence au centre antiterroriste après une alerte de la police. Pas plus de détails à ce stade sur cet hypothétique projet. Ce que l'on sait, c'est que autour de la table se réunissent des responsables de la police, du service de protection de l'État et de l'agence de sécurité intérieure. La Pologne qui est en état d'alerte après plusieurs agressions à l'arme blanche impliquant notamment des mineurs dans des établissements scolaires depuis le mois dernier. Violation de la souveraineté, escalade dangereuse, attaque odieuse de Bagdad à Paris, pluie de condamnations après la frappe sur l'aéroport de Riyad qui a fait 12 morts hier samedi. attaque la plus sanglante en plus de 10 ans dans le royaume. Plus de 300 blessés, dont une Française, on vient de l'apprendre. Les Nations Unies accusent les Houthis, alliés de l'Iran, d'en être à l'origine. Pas de revendication des rebelles yéménites à ce stade. En revanche, ils renouvellent leur menace contre les aéroports saoudiens ce dimanche. Bonjour Nathanaël Vitran.
5: Bonjour Simon.
1: Alors malgré ce risque, le royaume maintient pour le moment les deux grandes conférences internationales prévues chez lui ce mois d'octobre.
5: Oui, à commencer par le Congrès mondial du pétrole et de l'énergie qui vient tout juste d'ouvrir ce dimanche malgré donc les menaces. Les organisateurs ont confirmé la participation de plus de 70 ministres et 300 dirigeants d'entreprises du monde entier, mais sans préciser combien ont réellement fait le déplacement et combien ont finalement préféré assister aux conférences à distance. Dès vendredi, le ministre italien de l'énergie, par exemple, avait fait savoir qu'il renonçait à se déplacer à Riyad et assisterait plutôt par visioconférence. Plusieurs grands patrons sont également attendus, dont Wael Sawan, le PDG de Shell. Joint par RFI, le groupe se refuse à confirmer ou à infirmer sa présence à Riyad. Total Energy n'a pas non plus répondu à nos sollicitations, alors que son patron, Patrick Pouyanné, doit également prendre la parole demain midi. La multiplication des attaques, en tout cas, fragilise la position saoudienne à quelques jours d'un autre grand rendez-vous, le Future Investment Initiative, la grande conférence créée il y a 10 ans par le prince héritier Mohamed Ben Salman pour réinvestir l'argent du pétrole, pour diversifier l'économie saoudienne. Pour l'heure, les organisateurs assurent qu'elle aura bien lieu, comme prévu, du 26 au 29 octobre, et que toutes les mesures seront prises pour sécuriser l'aéroport et les salles de conférence. Un discours, Simon, que chaque nouvelle frappe des Houthis sur le sol saoudien affaiblit un peu plus.
1: Le point complet de Nathanaël Vitran. Et justement, l'ambassade saoudienne au Koweït annonce ce dimanche affréter des bus pour rapatrier à Riyad ses ressortissants bloqués dans le petit émirat du Golfe. Décision prise suite à la suspension des vols vers l'aéroport de la capitale saoudienne. Le pape annonce qu'il va être opéré dans les prochains jours. Les médecins ont détecté un nodule circonscrit au poumon à un stade très précoce, rassure Léon XIV. Son hospitalisation devrait durer une semaine à l'hôpital Gemelli. Vous d'abord, nous ensuite. Voilà en quelque sorte le message du président ukrainien envoyé à Moscou à propos d'un éventuel arrêt des frappes sur les infrastructures énergétiques des deux pays. Et les attaques ukrainiennes contre les raffineries russes sont dans le viseur de Donald Trump depuis qu'il a conclu un accord avec le Kremlin pour importer chez lui du gasoil russe. Il est temps pour l'Ukraine d'avoir un nouveau président pour mettre fin à la guerre. Voilà ce qu'a dit le président américain, estimant que Vladimir Poutine, lui, est prêt à régler le conflit. Déclaration vécue comme un coup de massue sur la tête chez les Ukrainiens. Reportage de Lucas Lazo à Kiev.
6: Malheureusement, ils sont aussi fous l'un que l'autre, Vladimir Poutine et Donald Trump, du pareil au même pour Gennady. Il vend des petits drapeaux ukrainiens sur la place Maïdan de Kiev. Il est en colère contre l'appel du président américain à organiser des élections en Ukraine.
7: Quel que soit le point de vue, et je pourrais passer des heures à vous expliquer pourquoi, c'est impossible, c'est irréaliste et ce n'est pas sérieux. Il ne faut simplement pas le faire. D'abord, comment les militaires pourraient voter ?
6: Près d'1 million d'Ukrainiens sont actuellement mobilisés au sein de l'armée. C'est notamment le cas d'Alexander, croisé à la sortie du métro.
8: Nous avons un bon président, c'est lui qui nous permet de tenir. Donc nous n'avons pas besoin d'élections maintenant. Quand la guerre sera terminée, alors là oui, nous pourrons envisager des élections.
6: Victoria est retraitée. Selon elle, la reprise des importations de gazole russe et la levée partielle des sanctions décrétées par Washington relèvent de la trahison.
9: Je ne veux même plus entendre parler de Trump. Comment une personne normale peut-elle dire aux Ukrainiens « Ne frappez plus la Russie, mais laissez-la vous bombarder ». Comment peut-on dire une chose pareille ? Ça me dépasse.
6: Le président américain a en effet exigé de l'Ukraine qu'elle cesse ses frappes en profondeur sur les installations pétrolières du Kremlin. Lucas Lazo, Kiev, RFI.
1: En Afrique de l'Est, au large de Djibouti, 109 migrants, dont 15 enfants, sont morts dans le naufrage d'une embarcation. C'est ce qu'indiquent les Nations Unies. Le drame a eu lieu dans la nuit de jeudi à vendredi dernier. 116 personnes sont portées disparues. L'embarcation qui se dirigeait vers le Yémen a chaviré au nord de la ville d'Obok. Donald Trump aux États-Unis avait interdit, rappelez-vous, l'accès à la Maison-Blanche à 3 médias. C'était il y a 3 semaines. Il les accusait de relayer de fausses informations. Eh bien, on apprend que le département de la justice ouvre désormais une enquête contre d'autres médias, contre les 5 principales chaînes de télévision du pays, dont CNN ou Fox News, des chaînes qui avaient choisi par solidarité avec leurs confrères empêchés de boycotter la couverture du président américain. Elle est précision d'Alexandre Berge.
10: L'enquête cherche à déterminer si avec ce boycott, les 5 chaînes de télévision enfreignent une loi antitrust, à savoir la loi Sherman. Ce texte permet d'empêcher qu'un seul groupe puisse contrôler toute l'activité d'une branche. Il sert à préserver la concurrence entre les entreprises et à limiter les monopoles pour protéger les consommateurs. Les 5 chaînes mises en cause dans cette enquête font partie du pool présidentiel. Ce sont les médias accrédités auprès de Washington pour suivre le président. Leur rôle est de fournir des images et des informations aux autres journalistes. Par solidarité avec CNN, qui n'avait plus accès à la Maison-Blanche, elles ont décidé de suspendre la diffusion des images de Donald Trump. Pendant plusieurs jours, les actualités présidentielles n'étaient plus couvertes. Selon le président de l'Organisation états-unienne de défense de la liberté de la presse, cette enquête du ministère de la Justice est une nouvelle tentative d'intimider les journalistes, alors que la liberté de la presse est protégée par le premier amendement aux États-Unis.
1: Les précisions d'Alexandre Berge. Allez, on ouvre une page sport. Avec Olivier Pron, bonjour.
11: Bonjour Simon, bonjour à tous.
1: Et du foot bien sûr au programme, direction l'Angleterre avec la suite de la 6e journée de Première Ligue. Choc en vue.
11: Toujours attirant, rarement décevant. L'un des innombrables derbies anglais, celui du nord du pays cette fois, Liverpool face à Manchester City. 192e du nom depuis 1899, c'est de l'histoire ça. Les Reds, 7e au classement, accueillent un leader sur lequel Arsenal, tenant du titre, a mis la pression hier en s'imposant 2-1 face à Leeds. Ce sera la première sortie du club mancunien depuis qu'il a été reconnu coupable par la Première Ligue de malversations financières destinées à doper sa progression. Les joueurs de City devront faire abstraction de ce contexte et leur entraîneur italien Enzo Maresca n'a pas de doute sur l'attitude de ses citizens.
12: Will be a tough game for sure.
13: Ce sera un match difficile, un gros test. Nous devons être prêts pour ça. Il faudra se concentrer sur le match, même si nous savons que l'environnement à Anfield ne sera pas amical. Ce sera peut-être même pire en raison du contexte. Mais notre mission sera de donner le meilleur de nous-mêmes et de l'emporter. Mes joueurs peuvent faire face à la pression. Ils ont déjà eu à vivre des situations semblables. Enzo Fernandez vient d'Argentine. Là-bas, c'est comme si vous alliez à Anfield à chaque match, donc ce n'est pas un souci.
11: Le rieur Enzo Maresca, Liverpool Manchester City, coup d'envoi 15h30, temps universel.
1: Et du foot toujours, Olivier, cette fois en France avec la 6e journée de Ligue 1.
11: 3 matchs pour la clore ce dimanche. Monaco est toujours leader malgré son nul à domicile hier face à Toulouse. Lille est 2e à une longueur après un succès 1-0 face au Havre. 3e ex aequo à 3 points. Lyon et les deux clubs parisiens, le PSG venu à bout du Mans hier soir, 3-1. Rennes face à Auxerre cet après-midi pourrait rejoindre les Lillois en cas de succès.
1: Et bien plus loin, l'Olympique de Marseille va clore cette 6e journée avec un déplacement ce soir à 3.
11: Les Phocéens 17e et avant-dernier sortent de la trêve avec de la casse parmi les internationaux. Blessé à la hanche, le défenseur canadien Derek Cornelius est absent pour longtemps. Pierre-Emile Højbjerg, Imad Abdelli, Amine Gouiri sont aussi rentrés touchés de leur passage en sélection. L'OM va donc retoucher son 11 de départ alors qu'il reste sur une défaite pleine de promesses, on va dire ça comme ça, face au PSG avant la trêve. Le calendrier des prochains matchs en Ligue 1 s'annonce plus accessible, mais l'entraîneur Bruno Genesio adopte la carte de la prudence.
14: Depuis quelques temps, on entend ces messages de dire bon, les 5 premiers matchs, c'était des équipes de haut de tableau qui avaient investi énormément d'argent dans le recrutement. C'est vrai. Mais c'est pas pour autant que les équipes qu'on va affronter, à commencer par 3 dimanches, sont des faire-valoir. Et c'est la Ligue 1 est un championnat qui est très exigeant, très difficile. Et chaque week-end, ce seront des matchs difficiles. Si on doit gagner, ça sera parce qu'on a fait le maximum, parce qu'on a donné 100% et parce qu'on aura été très performant. Il faudra être capable de reproduire ce qu'on a fait contre Paris, notamment. On a un cycle de matchs qui va être très très important si on se projette jusqu'à la prochaine trêve internationale même.
11: 3 qui accueille l'OM de Bruno Genesio. C'est à 18h45 temps universel.
1: Et on termine avec de la Formule 1 et du tennis.
11: Ouais, la F1, c'est le Grand Prix de Singapour qui vient de s'élancer. Verstappen en position de pointe devant les deux Ferrari de Leclerc et Hamilton. En tennis à Shanghai, en Chine, grosse perf pour le français Arthur Géa. Déjà en forme au dernier US Open, il avait atteint les 8e de finale. Le 56e mondial a sorti au 3e tour. Ce matin, le finaliste du même US Open, 4e dans la hiérarchie, l'américain Ben Shelton, 7-6-7-6. Et puis un tout dernier résultat, le marathon de Melbourne, remporté ce matin par Eliud Kipchoge. Premier succès depuis 3 ans sur la distance pour le Kenyan, champion olympique en 2016 et 2020.
1: C'était le journal des sports d'Olivier Pron, merci.
2: Simon Marseille.
1: Pedro Sanchez sera-t-il encore aux commandes de l'Espagne dans quelques semaines? Le Premier ministre espagnol a donné le coup d'envoi de sa campagne ce week-end, quelques jours seulement après avoir convoqué des élections législatives anticipées. La goutte d'eau qui a fait déborder le vase, c'est le rejet par les députés de ces textes censés lutter contre la crise du logement. Depuis plusieurs semaines, des milliers de manifestants réclament une meilleure protection des locataires. C'est l'expulsion d'une retraitée, Marie-Carmen, de son logement qui avait déclenché le mouvement de contestation. Bonjour Antoine Delaporte.
15: Bonjour, merci de votre invitation.
1: Et il n'y a pas de quoi, on est heureux de vous recevoir. Vous êtes expert associé à la Fondation Jean Jaurès et observateur de la vie politique espagnole. Marie-Carmen a ouvert la voie, c'est ce qu'a assuré Pedro Sanchez hier lors de son premier meeting. Je voulais vous demander pourquoi le Premier ministre cherche à se faire le porte-drapeau comme ça des manifestants.
15: Eh bien, tout simplement parce que la question du droit au logement est aujourd'hui la première préoccupation des Espagnols devant l'immigration, la sécurité ou le pouvoir d'achat. C'est vraiment ça aujourd'hui qui inquiète et qui mobilise les Espagnols. Et Pedro Sanchez essaye de récupérer quelque part, en tout cas d'un point de vue électoral, le mouvement social qui s'est déployé dans les rues de nombreuses villes espagnoles. Et c'est la raison pour laquelle, effectivement, il essaye d'utiliser, mais sans trop non plus l'exploiter, politiquement en tout cas, la figure de Marie-Carmen Abascal.
1: Pedro Sanchez et son parti qui ne sont pas les favoris de cette élection législative anticipée à droite. Que dit-on de cette crise du logement? Apporte-t-on des réponses à ça?
15: Alors, il faut savoir que le logement en Espagne, c'est un peu le terrain d'affrontement idéologique par excellence, où on a un bloc de gauche qui est très, qui met très en avant la question de la régulation, notamment la régulation des prix des loyers, la protection des droits des locataires, là où la droite est beaucoup plus axée sur la question de la construction de logements, notamment par la libéralisation du droit de l'urbanisme et du droit foncier. Donc, la droite est beaucoup plus dans cette posture-là. Il faut savoir qu'il manque en Espagne, selon les calculs de la Banque d'Espagne, environ 700 000 logements pour que le marché ne soit plus en tension. Et donc la droite est beaucoup plus évidemment dans cette posture. Et comme Pedro Sanchez, au cours de son mandat, s'est engagé plusieurs fois à construire des logements ou à faire venir des logements à loyer modéré ou accessible sur le marché du logement, évidemment la droite s'en donne à cœur joie pour critiquer une absence de bilan de Pedro Sanchez sur ce sujet-là.
1: Et puis il y a cette autre statistique, les loyers ont en moyenne quasi doublé entre 2015 et 2025. Ce que je me demandais également, le parti d'extrême droite Vox pourrait peut-être tirer son épingle du jeu du scrutin à venir?
15: Oui, absolument. Aujourd'hui, en fait, il faut savoir que si on prend la moyenne des sondages, le bloc de gauche dans son entier, c'est-à-dire le Parti socialiste de Pedro Sanchez et la gauche radicale qui est en train de se réorganiser, tourne aux alentours de 35-36%, là où le bloc de droite, donc le Parti populaire et Vox mis ensemble, tourne aux alentours de 50%, parce que Vox, aujourd'hui, est le principal parti en dynamique, puisqu'il tourne aux alentours de 18% au sein de ce bloc. C'est vraiment l'extrême droite qui porte la dynamique de l'ensemble de la droite espagnole, notamment il y a eu la crise récente, la crise migratoire à Ceuta, mais aussi Vox est perçu comme un parti d'opposants, on va dire, plus sincères encore à Pedro Sanchez, puisqu'ils sont dans une posture extrêmement radicale, dans un refus total de dialogue avec la gauche, avec les socialistes, là où le Parti populaire se présente comme un parti de gouvernement et donc peut passer des accords institutionnels limité avec le Parti socialiste, et où Vox a même été capable de sortir d'un certain nombre de gouvernements régionaux qu'il partageait avec le Parti populaire en 2024, notamment sur une opposition sur la question migratoire.
1: Donc le Parti populaire d'Alberto Núñez Feijóo, on le rappelle, qui a lancé son meeting hier à Madrid, qui a lancé sa campagne, il pourrait être en mesure de faire une alliance avec Vox s'il n'obtenait pas la majorité en cas de victoire?
15: Oui, absolument. Il n'y a pas de cordon sanitaire vis-à-vis de l'extrême droite en Espagne. Il n'y en a en fait jamais eu depuis que l'extrême droite a émergé électoralement, c'est-à-dire fin 2018, quand elle est entrée au Parlement d'Andalousie en décembre 2018. Immédiatement, le Parti populaire a passé d'abord plutôt des accords de non-participation, des accords de soutien extérieur, et puis depuis les élections de 2023, il y a des accords de coalition, et on a un certain nombre de régions espagnoles, l'Aragon, la Castille-Léon, même l'Andalousie, où aujourd'hui le PP et Vox partagent le gouvernement et partagent un programme commun de gouvernement. Le Parti populaire a même assumé dans plusieurs discours de ses dirigeants le concept de priorité nationale que Vox met en avant et qui est une copie conforme du concept de priorité nationale mis en avant par le Rassemblement national en France. Donc il n'y a pas du tout de problème pour le Parti populaire à gouverner en coalition avec Vox. L'objectif, c'est de faire le meilleur score possible pour que l'influence de Vox soit la moins élevée possible, sauf qu'aujourd'hui, comme je le disais tout à l'heure, dans le bloc de droite, c'est Vox qui est plus en dynamique que le Parti populaire, même si le Parti populaire a des intentions de vote plus élevé, bien évidemment.
1: Merci Antoine Delaporte pour cet état des lieux à l'aube d'élections législatives anticipées en Espagne. Je rappelle que vous êtes expert associé à la Fondation Jean Jaurès et observateur de la vie politique espagnole. Bonne journée à vous.
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1: Allez, direction le Vietnam maintenant avec ce chiffre qui fait froid dans le dos. Près d'un tiers de la population vit dans une zone en proie aux inondations. Constat du programme des Nations Unies pour le développement. Et à mesure que le climat se dérègle, cette proportion pourrait atteindre la moitié à la fin du siècle. Dernière crue en date, c'était le mois dernier. 17 000 personnes ont dû évacuer en urgence. Alors face à ce couperet des inondations, les autorités vietnamiennes s'arrachent les cheveux pour trouver de nouvelles façons de s'adapter. C'est le reportage de Jean-Pierre Fage.
16: Comme chaque année, la saison des crues a fait de lourds dégâts dans le Nord Vietnam. À la mi-septembre, après plusieurs jours de fortes pluies, près de 20 000 habitations ont été inondées. À Hoa Lo, un habitant parcourt son village en barque, pointant du doigt un hameau sous les eaux.
17: Regardez ces maisons par exemple. Quand vient la saison des crues, tout est inondé. Beaucoup de gens sont pauvres. Il y a encore beaucoup de familles qui vivent ici et qui n'ont pas les moyens de déménager.
16: Dans la province de Ninh Bình, les autorités estiment les pertes économiques à plus de 3 millions d'euros. Les agriculteurs sont parmi les plus exposés. Puis au sud à Thanh Hoa, Ding, riziculteur, avance dans l'allée qui mène à sa maison, l'eau jusqu'au genou.
18: Regarde, ma rizière devant la maison est perdue. Elle a été complètement submergée. On n'aura plus de riz à manger. Heureusement qu'ici, les autorités se préoccupent des habitants lorsqu'il y a des inondations.
16: Alors que le changement climatique accentue les risques de plus extrêmes, les autorités renforcent les digues et réaménagent les canaux des zones exposées. De nouvelles approches sont aussi à l'étude. À Hanoï, l'ingénieur Nguyen Van Hoe a imaginé un réseau de puits souterrains pour soulager des égouts, parfois centenaires. Début octobre, au Salon national de l'innovation, il actionne les vannes de sa maquette, submergée par une pluie artificielle devant une foule médusée.
19: L'objectif est de résoudre le problème des inondations urbaines avec une nouvelle approche. Je vais fermer la vanne pour que tu vois l'eau monter. Maintenant, il suffit d'ouvrir une ou deux vannes pour que l'eau descende dans le souterrain aménagé.
16: À l'échelle d'un quartier, le principe serait le même, récupérer l'excès d'eau de pluie dans ce réseau souterrain, puis l'évacuer par pompage avant qu'elle ne s'accumule dans les rues.
19: Le changement climatique est quelque chose que nous devons prendre en compte. Jusqu'à présent, la logique consistait à élargir les canalisations. Mais avec mon système, il n'est plus nécessaire de les agrandir. On conserve les canalisations existantes et la solution consiste à les connecter à un niveau souterrain situé sous la ville.
16: Nguyen Van Hoe espère désormais tester son invention en conditions réelles à Hanoï. Son projet fait partie des 36 propositions soumises aux autorités de la capitale pour répondre à ces grands défis urbains. À plus long terme, Hanoï entend aussi repenser son urbanisme. Adopté en mai dernier, son plan d'aménagement à l'horizon de 100 ans prévoit davantage de parcs, de corridors verts et de bassins de rétention. L'objectif, laisser davantage de place à l'eau plutôt que de chercher uniquement à l'évacuer. Jean-Pierre Fage, Hanoï, RFI.
2: Simon Marseille.
1: Et zoom à présent sur l'arme russe qui fait trembler la défense ukrainienne, le Garand 5, un drone aux allures de missile balistique. Il peut voler jusqu'à 6000 mètres au-dessus de nos têtes, jusqu'à 600 km/h de vitesse de croisière. Franck Alexandre, vous nous dites qu'avec cette arme, Moscou fait un bond en avant technologique dans sa guerre contre l'Ukraine.
20: Initialement, les Garand étaient les copies des drones Shahed fournis par l'Iran. Ils fonctionnaient avec des moteurs à piston, ils n'étaient pas très rapides et ils étaient interceptés à plus de 90%. L'armée russe, par conséquent, a ensuite doté le Garand 4 d'un turbopropulseur doublant sa vitesse, mais là encore, sa trajectoire restait prévisible. Depuis cet été, est apparu le Garand 5 et cette dernière version donne du fil à retordre aux Ukrainiens, souligne Vincent Touré, chercheur à l'IFRI.
21: Le Garand 5, lui, il bénéficie de la turbopropulsion, donc il va déjà très vite et à très haute altitude. C'est même plus vraiment un drone, honnêtement. On arrive à un missile de croisière en bonne et due forme qui est en fait piloté. Ça crée un appareil qui est rapide, qui n'est pas trop cher, mais qui en plus devient vraiment précis et beaucoup plus agile pour détruire en fait des cibles dans l'arrière de l'Ukraine. Et c'est un problème qui va s'accentuer.
20: Le Garand 5, on le résume souvent à sa vitesse, insiste Thibaut Bonnevie, patron de SBG Systèmes, un spécialiste français de la navigation inertielle pour drones.
22: Il y a d'autres paramètres également, il y a beaucoup de composants critiques à l'intérieur de ce Garand qui ont évolué dans le temps. La vitesse est un facteur, mais ses capacités de naviguer sans GPS sont aussi largement améliorées. Ça lui permet d'être beaucoup moins brouillable par les systèmes ukrainiens. Sa vitesse accrue fait que le temps de réaction pour le détecter déjà, avant de l'intercepter, est extrêmement réduit. On voit que les Ukrainiens aujourd'hui, qui sont toujours très pratico-pratiques, ont développé également des tourelles avec des mitrailleuses basées sur l'IA pour l'identifier rapidement et derrière l'interception, effectivement, à la fin de cette boucle.
20: Depuis janvier, l'armée russe a tiré 50 000 drones de bombardement et c'est déjà plus que pour toute l'année 2025, résume l'expert aéronautique Xavier Tittleman.
23: Les Russes ont réussi à industrialiser cette production, c'est-à-dire qu'ils ne vont plus avoir quelques moteurs à réaction de temps en temps. Désormais, c'est une centaine de drones Shahed à réaction qui sont tirés chaque jour. Et évidemment, les Ukrainiens ont un taux d'interception qui est relativement plus faible, puisque seulement 60% des vecteurs sont interceptés.
20: L'industrie de guerre du Kremlin s'est muée en un rouleau compresseur. Les usines tournent à plein régime. Vincent Touré.
21: Il y a encore un an, il y avait 4000 Garand qui étaient produits par mois. Aujourd'hui, on est à plus de 6000. Et donc, ça permet aux Russes de frapper plus fort, mais ça leur permet également d'étendre la palette des cibles qu'ils peuvent se permettre de viser, soit parce qu'avant ils n'avaient pas assez de ressources pour frapper, soit parce que ces cibles étaient trop petites ou trop agiles pour être visées convenablement. C'est surtout ça qui change.
20: Et les ponts de Kiev sont désormais dans cette palette de cibles pour parer les attaques. Les 8 ponts qui enjambent le Dniepr sont désormais recouverts de filets anti-drones.
1: Franck Alexandre, 14h26 à Paris, midi 26 temps universel.
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1: A priori, ils n'auraient jamais dû se croiser. Et pourtant, ces deux exilés se sont mariés en France. Mariés professionnellement, j'entends. Le journaliste ivoirien Soro Sola et la metteuse en scène russe Tatiana Frolova. Ils ont tous les deux déposé leurs valises en France à contre-cœur après avoir fui leurs pays respectifs en raison de leur métier. Leurs histoires, ils les racontent main dans la main sur les planches du théâtre du Point du Jour. C'est à Lyon, dans l'Est de la France, et ça s'appelle Rebelle en exil, Muriel Malouf.
24: Plus combattu de Tatiana, je pense que c'est ce que nous avons en partage.
25: Dans l'histoire de Solo, j'ai été frappée de retrouver des éléments très proches des miens.
26: Soro Solo est journaliste à la radio à Abidjan. Il ouvre l'antenne aux auditeurs qui expriment leurs soucis quotidiens. Son émission, Le Grognon, le rend célèbre. Tatiana Frolova anime le CNAM, premier théâtre indépendant de l'Union soviétique qu'elle crée à tout juste 25 ans dans sa ville natale en Sibérie orientale. Leur engagement politique finit par les mettre tous deux en danger et les contraindre à l'exil. Tatiana recrée le CNAM en France et Solo retrouve l'antenne à RFI et à France Inter.
25: Solo voulait lutter grâce à son média, la radio, de la même façon que nous, on voulait lutter grâce au théâtre.
24: Il y a beaucoup d'exilés de différents pays qui font totalement autre chose, qui n'a rien à voir avec leur premier métier, qu'ils ont quitté dans leur pays. Tatiana, elle a remonté une compagnie en France. Moi, bec et ongle, j'ai retrouvé la radio. C'est vraiment les deux disciplines, le théâtre, la radio, ce sont nos armes.
0: J'ai un premier appel en ligne. Allô? Votre petit frère est emprisonné depuis 3 ans.
26: Grâce à ses amis, Sylvie, Vladimir, Solo s'en sort. Tatiana met l'accent aussi sur la solidarité de sa troupe. Et si des épisodes dramatiques émergent au fil de leurs histoires, comme l'assassinat de membres de la famille de Solo qui le pousse à fuir, ou la répression et la fermeture du théâtre de Tatiana, le ton reste pudique et même plein d'espoir.
4: On arrive à une époque aujourd'hui où le traumatisme se vend bien, et c'est tout ce que je déteste. Nous, on voulait justement opposer une résistance à cette tendance. Et on voulait aussi, dans cette performance, que le public comprenne ce qu'on vit dans nos corps.
26: Un spectacle généreux où l'on entend le sénoufo, dioula, russe, français, langue de la traduction et du lien, dont l'interprète, Bleu Isambert, est aussi présente avec son histoire. Une pièce où nul n'est abandonné au bord de la route et où l'exil est synonyme d'ouverture à l'autre.
1: Muriel Malouf. Allez, dans une poignée de secondes, je vous laisserai entre les mains de Nicolas Brousse pour Afrique Midi. 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
1: Midi 30 temps universel, 15h30 à Djibouti, l'heure de retrouver...
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3: Et dans cette séquence évasion, cette semaine, nous partons au col du Merle sur le Tanargue en partant de Rocle.
4: Magnifique randonnée d'environ 15 km, très variée, on alterne entre châtaigneraie et étrée sapinière, prairies cultivées et prairies d'altitude ou encore landagenées, entre chemins caladés, sentiers tout doux sous les pieds et grimpe au milieu des rochers, entre petits ruisseaux et en ce moment, belle cascade.
3: Et pourtant, tu ne la conseilles pas à tout le monde, cette balade.
4: Elle est très difficile en fait. Déjà, c'est plus de 800 mètres de dénivelé pour seulement 15 km. Autrement dit, c'est raide. Je pense que c'est l'une des randonnées d'Ardèche qui m'a fait le plus mal aux cuisses à la montée. La descente, par contre, est plutôt cool si on la compare à celle du rocher d'Abraham en partant de Maïre.
3: Et donc ça fait mal, Christelle.
4: C'est ça, ça fait mal parce qu'il faut monter les pieds en fait hein, et pousser sur les cuisses en permanence, un peu comme si on montait des escaliers géants. Certaines parties se font en escaladant, alors c'est de l'escalade randonnée, hein, c'est plutôt facile, pas besoin de cordes, mais il faut tout de même mieux ne pas avoir le vertige. Par exemple, il y a une petite traversée à faire, vous avez une paroi à droite type dalle, c'est-à-dire plutôt lisse, et vous avez juste une petite corniche d'environ 5 cm, de quoi juste poser le pied. En plus, c'est mouillé et ça glisse en ce moment. Alors par contre, si vous voulez faire une randonnée sportive, c'est vraiment super, on utilise les bras autant que les jambes, les paysages sont magnifiques, c'est varié. Bref, dans ce cas-là, il faut vraiment y aller.
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Ce soir-là, quelque chose dans cette autre langue, une luxuriance, un gant de boxe, une liberté. Quelque chose dans cette autre langue a intimé à ma propre langue de se redresser. Je ne dis pas que ma langue était exsangue, je ne dis pas que ma langue était arme enrayée, mais à force d'avoir peur de tout, peur de blesser, peur de cliver, peur de l'usure, de la posture, à force d'avoir peur de tout, on finit par douter. Il aura donc fallu un choc des grammaires, un ravissement, un rapt.

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2: Les distracteurs au volant sont des éléments ou activités qui détournent l'attention du conducteur, augmentant fortement le risque d'accident.
3: Qu'est-ce qu'un distracteur?
2: Pourquoi augmente-t-il le risque d'accident?
3: C'est ce dont on va parler aujourd'hui.
4: Bonjour, nous sommes Lily
2: et Chloé. Pour cette semaine sécurité routière, tous en mode bonne conduite sur InfoRC, nous avons choisi de parler des distracteurs au volant. Bonjour Anne.
3: Bonjour Yann. Tout d'abord, merci d'avoir bien voulu répondre à notre invitation dans le cadre de la sécurité routière.
2: Pour que nos auditeurs comprennent mieux qui vous êtes et ce que vous faites là aujourd'hui, pourriez-vous vous présenter ?
5: Ben oui, bien sûr. Bonjour les filles. Alors moi, c'est Anne Boiron. Je suis monitrice auto-école et j'ai une auto-école dans le village de Saint-Privat, à quelques kilomètres d'ici.
6: Bonjour, moi c'est Yann Barakan. Je suis agent d'assurance sur Aubenas.
3: Pour commencer, nous allons interviewer Anne Boiron de l'auto-école Anne Boiron.
2: Quels sont les distracteurs ?
5: Alors, il y en a plusieurs. Il y a le téléphone, évidemment. C'est celui le plus connu et celui auquel on pense en premier. Après, il n'y a pas que ça. Il y a aussi le GPS qu'on va manipuler pour programmer le parcours qu'on veut faire. Et puis, le simple fait de manger quelque chose en voiture, de boire, de chercher quelque chose dans son sac, régler la radio, se retourner vers les enfants. Tout ce qui est un distracteur, c'est tout ce qui détourne nos yeux de la route.
3: Qu'en pensez-vous ?
5: Ben, y a des choses qui sont inévitables. J'ai envie de changer la radio, je peux changer la radio. Il y a des choses qui sont autorisées, donc je peux aller régler mon autoradio, mais il faut le faire avec un coup d'œil. Et le mieux, c'est de toujours faire toutes ces choses-là à l'arrêt, que ce soit prendre le téléphone, que ce soit de régler le GPS, que ce soit de manger ou de boire quelque chose. On peut conduire, on peut prendre la décision de conduire en ayant le minimum de distractions possible au volant.
2: Pourquoi sont-ils dangereux sur la route ?
5: Mais parce qu'on croit souvent qu'on peut faire deux choses en même temps. Et en réalité, notre attention, elle se partage. On peut regarder la route et puis sans même avoir vraiment analysé ce qui se passait. Ça arrive de regarder sans avoir vraiment analysé ce qu'on vient de voir. Et sur la route, bah, c'est ce qu'on disait tout à l'heure, c'est ce que j'expliquais en parlant du temps qui s'écoule sans qu'on regarde la route quand on est en train de regarder autre chose. Bah, une seconde d'inattention, ça peut suffire à avoir un accident.
3: Que dit le code de la route concernant les différents distracteurs ?
5: Alors, le principe général, c'est qu'un conducteur doit à tout moment être en état et en position d'effectuer correctement et sans délai une manœuvre, les manœuvres nécessaires sur la route. Donc, un évitement, freiner, ralentir, tout ça, c'est des manipulations. Tous les distracteurs ne sont pas interdits. Il y en a qui sont interdits, l'utilisation du téléphone, par exemple. Mais par contre, le GPS, ce n'est pas quelque chose d'interdit. Le téléphone est interdit. Avoir des écouteurs aussi, des oreillettes, qui font qu'on va moins bien entendre ce qui se passe sur la route. Avoir un casque, bien sûr. Regarder un écran qui n'est pas dédié à la navigation. Donc regarder une vidéo pendant qu'on conduit, par exemple. Et donc tout ça, tous ces distracteurs-là sont passibles de contraventions. Donc 135 euros d'amende en cas d'utilisation du téléphone au volant, par exemple, ou alors en cas d'oreillette ou de casque sur les oreilles pendant qu'on conduit, et 3 points en moins sur le permis de conduire. Et après, ça peut aller aussi jusqu'à une suspension de permis qui peut aller jusqu'à 3 ans dans certains cas, quand il y a plusieurs infractions qui sont cumulées.
3: Avez-vous l'impression que les jeunes sont plus concernés par les distracteurs ?
5: Alors non, c'est pas vraiment un problème de jeunes, ils ont grandi avec le téléphone, mais il y a aussi beaucoup d'adultes qui utilisent le téléphone au volant. C'est devenu une habitude qui est très très généralisée.
2: Comment sensibilisez-vous vos élèves ?
5: J'essaie surtout de leur faire comprendre ce que représente une ou deux secondes d'inattention sur la route. Et je veux qu'ils prennent de suite la bonne habitude. Quand on part en voiture, les téléphones portables sont dans le coffre. Dans les sacs, dans les cartables, dans le coffre. Comme ça, la question ne se pose pas. Il n'y a pas le téléphone qui vibre dans la poche ou dans la boîte à gants avec juste une petite notification. Je peux regarder qui c'est. La question ne se pose pas. Ils regarderont leur téléphone quand la leçon elle sera terminée. Il faut qu'ils prennent cette bonne habitude dès maintenant.
3: Merci Anne.
2: Maintenant, des questions pour Yann Barakan.
3: Vous êtes assureur. Qu'est-ce que vous pouvez nous dire sur les distracteurs au volant du point de vue de l'assurance ?
6: Alors le distracteur, ben, ça va causer l'accident. Donc nous, au niveau assurance, on ne va pas en tenir compte. puisque à partir du moment où vous avez un accident responsable, quelle que soit la cause, on va pouvoir intervenir. Après, ça a des conséquences pénales, mais pas au niveau de l'assurance. Après, il faut éviter tous ces distracteurs, parce que ça peut avoir des conséquences importantes si vous avez un accident seul ou responsable à cause du téléphone ou d'avoir mangé au volant ou d'avoir été distrait pour autre chose.
2: Est-ce que le fait d'être responsable d'un accident parce qu'on regardait son téléphone peut avoir des conséquences sur son indemnisation ?
6: Ça ne va pas jouer sur l'indemnisation. On va devoir vous régler. On ne regarde pas si vous avez ou pas téléphoné pour et ce qui a été la cause de l'accident, parce que de toute façon, on ne peut pas le prouver nécessairement. Ça n'a pas de conséquences au niveau de l'indemnisation, mais ça a d'autres conséquences au niveau de l'assurance. Parce que si vous avez un accident responsable, parce que vous êtes allé dans le fossé, parce que vous avez été distrait par votre téléphone, ou si vous avez renversé quelqu'un, ça a des très grosses conséquences derrière, qui peuvent être financières.
3: Et pour la victime de l'accident, est-ce que le fait que l'autre conducteur ait utilisé son téléphone change quelque chose à son indemnisation ?
6: Non, ça ne va pas changer au niveau de l'indemnisation, pareil pour la victime. C'est le responsable qui faudra vivre après toute sa vie en ayant en tête qu'on a causé un accident parce qu'on était au téléphone, parce que voilà, et de vivre avec toutes les conséquences peut avoir, alors pour soi-même hein, parce qu'on peut être blessé dans l'accident, mais le passager peut avoir de graves séquelles derrière et des conséquences sur sa vie de tous les jours.
1: Merci Yann.
3: Pour compléter notre interview sur les distracteurs, Benjamin et Orphée ont posé des questions aux bénévoles de la FFMC.
7: Bonjour Luc, bonjour Walter.
8: Bonjour.
9: Bonjour.
10: Nous sommes Orphée
7: et moi Benjamin.
10: Pour commencer, vous êtes motard bénévole de la FFMC. C'est quoi la FFMC ?
8: Alors, FFMC, c'est la Fédération Française des Motards en Colère et Citoyens. Donc c'est une association qui a été créée en 1980 pour défendre les intérêts d'utilisateurs de deux roues motorisées.
7: Quel danger représentent les distracteurs pour les motards ?
9: Alors les distracteurs, quand on parle de distracteurs, en fait, toutes les tâches qu'on réalise quand on est en train de conduire, autres ceux qui sont nécessaires à la conduite, sont des distracteurs. Écouter la radio dans une voiture, ça distrait. En fait, ça occupe une partie des fonctions cognitives du cerveau. Quelqu'un qui vous parle beaucoup quand vous êtes en voiture, c'est un distracteur. Après, vous avez un distracteur principal actuellement qui est, les pouvoirs publics en parlent beaucoup, c'est le téléphone portable.
10: Quels sont les distracteurs les plus dangereux pour les deux roues ?
8: Ben, ça va être le téléphone portable, ça va être les écrans en général. On voit de plus en plus maintenant les voitures équipées avec même deux écrans, deux grands écrans qui servent à la conduite, qui servent à tous les réglages de la voiture. Quand le conducteur regarde ses écrans, il ne regarde pas la route. S'il y a quelque chose qui arrive sur la route, il risque d'être surpris. Donc ça va être... Et le téléphone, ça va être la même chose. Quand on est occupé à parler au téléphone, même avec les kits main libres et tout ça, on a l'attention qui se déporte et qui n'est pas sur la route.
7: Avez-vous des anecdotes au sujet du téléphone portable ?
9: Des anecdotes, oui. Une fois, je me rendais à Montpellier en moto. Quelqu'un devant moi a fait demi-tour. Bon, moi, je le suivais et il a fait demi-tour sans prévenir, sans rien. Donc, je me suis arrêté. Et la personne, d'un seul coup, elle est en train de téléphoner, d'un seul coup, elle m'a vu par la fenêtre. Alors déjà, je regrette une chose, si il y avait eu une photo qui avait pu être prise à ce moment-là, c'était l'étonnement de la personne. La personne, elle était étonnée et tout, et vite fait, elle a posé sa fenêtre et elle m'a dit « Excusez-moi, je ne vous ai pas vu ». Et j'ai eu cette réponse, je lui ai dit « Vous ne m'avez pas vu parce que vous étiez en train de téléphoner, vous étiez en train de regarder votre portable ».
7: Comment sensibilisez-vous les automobilistes et les jeunes aux risques liés aux distracteurs ?
8: On a très peu d'actions pour les automobilistes directement, pour les adultes. Pour les motards, on va faire ce qu'on appelle des relais calmos pour les inviter à s'arrêter, pour les inviter à prendre du temps et tout ça. Pour les jeunes, ce qu'on appelle ERJ, une commission ERJ. On va dans les lycées, les collèges, et on essaye de parler aux jeunes de problèmes de sécurité routière. Alors, sécurité routière, ben, ça concerne bien sûr les motos, puisque nous, on vient en moto, mais on ne peut pas, quand on part sur la route, ignorer l'ensemble de notre environnement, c'est-à-dire les piétons, les cyclistes, les trottinettes, les voitures, les camions. Donc, tous ces utilisateurs utilisent certains appareils qui vont les distraire de la route. On insiste sur le fait que la route, c'est notre premier objet d'attention et on ne regarde pas à côté.
9: Il faut savoir aussi une chose, c'est que Luc le disait, citer les gens, mais maintenant, de plus en plus, on s'aperçoit que malheureusement, ça c'est mon avis qui est personnel, il y a de plus en plus de motards qui utilisent également le téléphone. Voilà, moi la dernière fois j'ai croisé un gars en moto, ben, il avait devant le GPS, le téléphone, et il avait un nounours, une peluche devant. Voilà, il faut savoir que les automobilistes téléphonent beaucoup en voiture, mais il y a aussi des motards qui le font. Il faut quand même savoir balayer devant sa porte.
10: Merci Luc et merci Walter.
9: Merci à vous.
8: Merci.
3: Pour conclure,
2: les distracteurs au volant regroupent toutes les activités ou dispositifs qui réduisent la concentration du conducteur et perturbent sa capacité à analyser l'environnement et à réagir rapidement. On distingue plusieurs types de distractions.
3: Visuelles. Détourner le regard de la route, par exemple en regardant un écran, un paysage ou un rétroviseur. Auditive. Être distrait par des sons, comme une conversation avec un passager, la radio ou un message vocal.
2: Cognitive. Penser à autre chose ou être absorbé par une conversation téléphonique, même en mode main libre.
3: Physique. Effectuer une tâche nécessitant de lâcher le volant, comme chercher un objet, manger ou ajuster ses vêtements. Le téléphone portable est le distracteur le plus dangereux. Combinant les quatre types de distractions, écrire un SMS multiplie le risque d'accident par 23 et détourne le regard de la route pendant environ 5 secondes.
2: L'usage du téléphone au volant est responsable de 25% des accidents de la route, dont 10% sont mortels.
1: Alors faites attention à vous. C'était Lily et Chloé sur InfoRC. À bientôt. Terminus, tout le monde descend.
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7: Bonjour, moi c'est Louis et aujourd'hui je vais faire un petit micro-trottoir sur la sécurité routière.
8: Bonjour Caroline, quelques questions à vous poser sur l'alcool au volant. Que pensez-vous du fait de boire de l'alcool en voiture ?
9: Mais on ne boit pas d'alcool en voiture, on peut le boire avant mais pas en voiture. C'est interdit de boire dans la voiture.
8: Bonjour Marie-Paul, que pensez-vous du fait de boire de l'alcool en voiture ?
10: C'est totalement irresponsable car ça met en danger la vie de chacun.
8: Bonjour Bernard, que pensez-vous du fait de boire de l'alcool en voiture ?
11: Mais l'alcool au volant, c'est quelque chose de néfaste et ça nuit aux réflexes. Certaines personnes se sentent euphoriques et perdent le sens de la réalité par rapport à la conduite.
8: Bonjour Jean-Daniel.
12: Bonjour.
8: Que pensez-vous du fait de boire de l'alcool en voiture ?
12: Ben forcément, c'est pas bon parce que ben du coup, on est un peu moins lucide au niveau de la conduite.
8: Pourquoi est-il dangereux de boire de l'alcool quand on conduit ?
9: Parce que notre vigilance est altérée.
10: Les réflexes ne sont plus les mêmes et les appréciations de danger, de vitesse et de distance sont faussées.
11: On se sent euphorique, un peu. Il y a une perte de conscience. En plus, les réflexes sont diminués, le temps de réaction est beaucoup plus important.
12: Ben c'est ça, on est moins lucide quand on a bu de l'alcool et qu'on conduit, les réflexes sont moins bons, on met plus de temps pour freiner, donc il y a plus de risques d'avoir un accident.
8: Combien de verres d'alcool pensez-vous être le maximum autorisé ?
12: Ben pour pas dépasser le taux, je pense que 2 verres.
9: 1, voire 2, tout dépend de l'alcool que l'on boit.
10: Pour conduire, je pense que 1 verre, c'est suffisant.
11: Je pense 1 verre, 1 verre et demi.
8: Quel est le taux d'alcool maximum autorisé dans le sang pour un conducteur ?
11: Alors, je crois que c'est 0,5 pour un adulte et 0,2 ou 3 pour un jeune conducteur.
9: 0,1 ou 0,2, je ne sais plus exactement.
12: Je crois que c'est 0,25 mg d'alcool dans le sang.
10: Alors, il faut faire la différence entre les jeunes et les conducteurs aguerris. Je pense que c'est 0,2 pour les jeunes et 0,5 pour les autres.
8: Combien d'accidents sont dus à l'alcool en une année ?
9: Beaucoup trop, je suppose. Je n'ai pas le nombre.
8: Combien d'accidents sont dus à l'alcool en une année ?
10: Eh bien, beaucoup trop, certainement, mais le nombre exact, je ne l'ai pas, mais je sais qu'en Romardèche, il y a eu une augmentation cette année.
12: Alors là, je n'ai pas les stats en tête, mais il y a beaucoup d'accidents qui sont dus à l'alcool.
11: Alors ça, je ne le sais pas, mais je sais que le nombre est important et chaque vie humaine compte.
8: On a du monde à la maison, des copains ont beaucoup bu, que leur dire pour les empêcher de prendre la route ?
9: Qu'ils peuvent dormir à la maison et j'essaie de leur prendre leurs clés.
10: S'ils le font, ils sont irresponsables et on essaie de trouver une solution pour que ce ne soit pas eux qui conduisent.
11: Je suis dans une tranche d'âge où les gens quand même se sentent responsables et ne boivent pas, on peut dire, comme des trous. Il faut attention, c'est souvent le conjoint qui conduit. Il y a toujours une personne qui ne boit pas.
12: Ben justement, les responsabiliser, leur dire que c'est très dangereux de conduire quand on a bu et qu'il y a des risques au niveau donc de l'accident, des gendarmes, et qu'il faut surtout qu'ils soient responsabilisés parce qu'ils ont peut-être des enfants ou quoi que ce soit.
8: Eh bien, c'est parfait. Merci beaucoup.
13: Pour résumer, dans la loi, la réglementation de l'alcool n'est pas la même pour les jeunes conducteurs et ceux qui sont des conducteurs confirmés. 0,2 g autorisé pour les jeunes conducteurs, ça veut dire même pas un verre. Et 0,5 g autorisé pour les conducteurs confirmés. Cette fois, c'est OK pour un verre. Ce qu'il faut retenir, c'est que le conducteur alcoolisé peut être dangereux. En France, l'alcool est impliqué dans à peu près 30% des accidents mortels de la route chaque année. Il faut bien donc boire avec modération et prévoir des solutions pour ne pas prendre le volant pendant une soirée alcoolisée.
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1: C'est un peu un ovni, voilà.
2: Un petit peu intriguant.
3: Alors c'est un roman que j'ai adoré.
4: De savoir que je vais en parler, ça me donne le sourire aux lèvres.
5: Les coups de cœur de la librairie du tiers-temps.
3: J'ai choisi ce livre parce que je l'ai trouvé particulièrement beau.
2: Cet humour assez truculent, assez
4: et derrière, il y a un petit résumé qui dit... Et donc, il ne me manque que la parole.
3: Celle de l'écume, donc en bord de mer.
6: J'ai tout lu en une soirée. Wow.
5: Et on est de retour à la librairie du tiers-temps pour vous parler des coups de cœur des libraires. Aujourd'hui, je suis avec Claire. Bonjour.
7: Bonjour.
5: Alors aujourd'hui, tu as choisi de nous parler d'un livre qui s'appelle Une année. Qu'est-ce que c'est ?
7: Alors, Une année de Bernadette Gervais aux éditions La Partie. C'est un album jeunesse, mais qui... Enfin, c'est un album, on va dire, qui peut plaire autant aux enfants qu'aux adultes, qui est dans un format assez allongé, qui a plusieurs particularités. C'est un album sans texte, qui va en fait déployer toute une année. Donc, sur la couverture, la première de couverture, on a un gâteau d'anniversaire avec 3 bougies. Et sur la dernière page... On a un gâteau d'anniversaire avec un petit 4, une bougie en forme de 4. Donc, entre les deux, eh ben, on a des grandes doubles pages qui vont se déployer tout au long d'une année avec à chaque fois le même angle de vue. C'est-à-dire qu'on est dans une cuisine, devant une fenêtre, et avec une vue sur un jardin et au loin des montagnes. Et donc, c'est toujours le même cadrage, sauf que, évidemment, ben, tout est impacté par le changement des saisons. Donc cet anniversaire, il doit avoir lieu, on va dire, au mois de février, au vu du jardin qui est plutôt triste. Et voilà. Et il y a une autre petite particularité, c'est que sur chaque double page, on retrouve un chat noir et blanc dans des positions différentes à chaque fois. Enfin, parfois, il est d'ailleurs dans la cuisine et parfois, il est dans le jardin. On le voit à travers la fenêtre. Donc ça commence en février et puis petit à petit on va voir les saisons agir sur le jardin. Donc là il y a des bourgeons qui commencent à arriver dans l'arbre, des mini feuilles et puis des crocus qui apparaissent.
5: Et dire aussi qu'on voit le jardin à travers la fenêtre et au premier plan on voit des éléments de la maison.
7: Des éléments de la maison, c'est ça. Oui, une table qui est posée devant la fenêtre. Elle s'est amusée aussi, l'autrice, c'est très chouette, à mettre des livres, des citations, en fait, des clins d'œil à des collègues. Par exemple, sur la première double page, on a le livre « Prendre et donner » de Lucie Félix. Donc c'est, et puis, on va en trouver d'autres au fil du livre, en fait.
5: Il n'y a pas le titre du livre, mais toi, en tant qu'expert.
7: Je les reconnais, ouais, voilà. Il y a le livre, par exemple, dans le détail de Elisa Géin. Enfin, voilà, c'est des petits clins d'œil à ses amies illustratrices, c'est sympa. Et donc, petit à petit, eh bien, ce jardin va se couvrir de feuilles, de fleurs. On va voir aussi le ciel qui change. Alors, il y a la période du printemps avec des ciels un peu changeants, des arcs-en-ciel.
5: Et puis, à l'intérieur, on voit la présence d'un enfant aussi, puisqu'il y a les livres pour enfants dont tu parlais. Et puis, il y a des jouets un peu éparpillés de temps en temps. Et puis, en même temps, des éléments plus d'adultes, la cuisine...
7: Oui, alors on verra jamais ni l'enfant ni les adultes, mais effectivement, on voit qu'il y a de la vie dans cette maison. Il y a des jouets, il y a une feuille avec des crayons, on voit qu'il y a du dessin, il y a un ballon qui a atterri sur la table de la cuisine. Dans le jardin, il y a un toboggan. Donc voilà, c'est un peu la maison de rêve, on va dire, avec ce grand jardin, ces montagnes au loin. On aurait très très envie de vivre dans le livre, je trouve. Et puis il y a un petit peu aussi tous les rituels de l'année. Par exemple, il y a les crêpes de la Chandeleur. Après, évidemment, on retrouvera les fêtes de Noël. Il y a le gâteau d'anniversaire. Enfin, tous ces petits plaisirs de l'enfance et de la vie. Les illustrations sont faites au pochoir. C'est très, très coloré, des formes simples, très jolies. Enfin, voilà, moi, je trouve que c'est vraiment un bijou, cet album.
5: Il y a une présence aussi qui est au fil des pages. Là, un être vivant qui nous accompagne.
7: Oui, c'est le petit chat, dedans ou dehors, qui est présent sur toutes les doubles pages, on a vérifié. Et puis on a également bien les oiseaux qui vont se succéder selon les saisons dans les arbres du jardin. Et puis on voit que c'est une maison où on aime les fleurs parce qu'il y a toujours des plantes sur le bord de la fenêtre et puis des bouquets de fleurs à l'intérieur qu'on imagine qui ont été cueillis dans le jardin, donc des fleurs différentes en fonction des saisons. Et puis il y a sans doute un potager parce qu'on trouve aussi des légumes. Enfin voilà, un hommage à une vie simple et au plus proche de la nature. Et puis, parfois, des petits visiteurs comme des écureuils au moment de l'automne. Alors, on a vu les oiseaux qui étaient partis pour les migrations. Il y a des petits écureuils qui vont commencer à se rapprocher de la fenêtre, peut-être pour guetter un peu ce qu'ils pourraient attraper. Mais bon, le chat est là et veille. On passe Noël. Et puis, on revient, comme dans une boucle parfaite, à l'anniversaire des 4 ans. Une année a passé.
5: Et le gâteau a changé.
7: Et oui. On est sur un fraisier cette fois.
5: Ben, merci beaucoup Claire. Est-ce qu'on peut redire le titre et l'autrice?
7: Oui, donc ça s'appelle Une année. C'est Bernadette Gervais aux éditions La Partie.
5: À retrouver à la librairie du Tiers-Temps, à Aubenas.

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3: Le jeu de société de la semaine s'appelle Jungo, un jeu de cartes dans lequel vous devrez vous débarrasser de vos cartes avant les autres joueurs. On appelle ça dans le jargon du jeu un jeu de défausse. Nous retrouvons Olivier de la boutique Le Point Jeu pour plus d'explications.
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5: Bonjour Olivier.
6: Bonjour. Donc Jungo, le jeu que je présente aujourd'hui, c'est le dernier jeu de chez Cocktail Games. Donc c'est eux qui ont fait entre autres Trio par exemple, un des jeux qui ont très très bien marché l'année dernière. C'est un jeu de Toshiki Arao, illustré par Laura Michaud. Ça se présente sous la forme d'une petite boîte, format trio, mytho, ce genre de jeu, hein, dans les 13-14 euros.
5: Un 10 par 10 à peu près.
6: Ouais, c'est ça. Et on va avoir à l'intérieur des cartes numérotées de 1 à 8. La particularité de ce jeu, c'est qu'en début de partie, on va piocher des cartes. Mais on ne mélange pas ces cartes. On ne les trie pas. Jungo, c'est un jeu de défausse. Donc, c'est-à-dire que le but du jeu, ça va être de réussir à se débarrasser de toutes ses cartes et de vider sa main comme dans plein de jeux. C'est un cousin un peu du jeu du président qu'on jouait avec un jeu de 54 cartes classique. Mm-hmm. On va essayer de faire des combinaisons toujours meilleures. Là, le problème, c'est qu'on me distribue mes cartes, je ne les mélange pas. Donc, forcément, il y a peu de chances que j'ai des grosses combinaisons qui soient côte à côte.
3: Les joueurs obtiennent une main de cartes qu'ils ne peuvent pas réarranger. Le joueur qui commence pose une carte, ou une série de cartes de même valeur, mais il ne peut jouer plusieurs cartes que si elles sont adjacentes dans sa main.
6: À mon tour de jeu, je vais jouer une ou plusieurs cartes. Si j'en joue une, je joue ce que je veux. Si j'en joue plusieurs, il faut qu'elles soient de la même valeur. Si par exemple je joue un 2, si c'est à toi de jouer, il va falloir que tu joues une carte, une combinaison supérieure à celle-ci. Donc soit une seule carte supérieure à 2, soit plusieurs cartes, quelle que soit leur valeur. Si par exemple, tu mettais une paire de 5, la combinaison que tu viens de gagner, tu vas récupérer la carte et tu auras la possibilité soit de la défausser, soit de garder la carte pour venir l'insérer où tu veux dans ton paquet. Et c'est comme ça, en fait, en gagnant, que tu vas réussir à attraper des cartes pour améliorer ton jeu et essayer de faire des grosses combinaisons. Et donc, de tour en tour, ça joue comme ça. Soit je suis plus fort, soit j'arrive à avoir une combinaison plus forte que l'adversaire. Je la joue, je gagne les cartes de l'adversaire et je choisis ici. Soit je les défausse, soit je les intercale où je veux dans mon jeu. Soit j'ai pas de combinaison plus forte et tout simplement, je pioche une carte et je viens la mettre où je veux dans mon jeu. Donc en fait, c'est en piochant des cartes qu'on va pouvoir réussir à se construire des combinaisons.
3: À votre tour, vous devrez donc jouer une combinaison de cartes plus forte que celle du joueur précédent. Si vous ne pouvez pas ou choisissez de ne pas jouer, vous devez passer en tirant une carte d'une pile cachée. Vous pouvez soit ajouter cette carte à votre main, soit la défausser, soit, selon la loi du Jungo, la jouer immédiatement dans le cadre d'une combinaison de votre main qui bat ce qui se trouve sur la table. Si vous remportez la main, il faudra décider de garder la combinaison pour renforcer votre main ou la jeter pour vous rapprocher de la victoire. Une règle simple pour des choix pas si simples.
6: Du coup, on a ce côté paradoxal où mon objectif, c'est de me débarrasser le plus vite possible de toutes mes cartes, donc de n'avoir aucune carte en main. Mais pour cela, il va falloir que j'en pioche beaucoup. Et donc, toute la mécanique, elle est là. C'est-à-dire qu'à la fois, je pioche, à la fois, j'essaye de me vider et je vais essayer d'optimiser mes placements pour en faire des gros combos et pouvoir me débarrasser en premier toutes mes cartes, quoi. On est vraiment sur un petit jeu familial. Celui-ci, que je dise pas de bêtises, c'est de 3 à 5 joueurs. Ils mettent à partir de 10 ans, mais très honnêtement, je pense qu'à partir de 8-9, il n'y a pas de souci. On est sur un jeu quand même assez simple, assez familial. Des petites illustrations sympas. Ils sont restés dans la même charte graphique que Trio, donc qui est le jeu qui avait remporté l'As d'Or l'année dernière.
5: Donc là, les illustrations, c'est des petits singes avec des petites des couleurs assez flashy. Pour chaque chiffre, on a une couleur différente, donc c'est très visuel aussi.
6: Oui, tout à fait. Ouais. Et c'est vraiment très très sympa à jouer, quoi.
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3: Petit jeu avec des règles simples et des parties courtes. Django, c'était le jeu de la semaine sur Info RC.

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1: Avant l'orage, une émission féministe de découverte littéraire. Et pas que. Et bonjour à tous, je suis très heureuse aujourd'hui d'être avec Clem pour relancer cette saison d'Avant l'orage. Bonjour à toi.
2: Coucou.
1: Alors Clem, est-ce que tu peux te présenter et dire un peu pourquoi tu es là aujourd'hui?
2: Coucou Colline, bonjour aux éditrices et aux auditeurs. Du coup, moi c'est Clem et je suis bénévole à la Bibli Les Lynx, qui est une bibli autogérée, qui est située, qui a un local sur Aubenas à la cantine populaire, mais qui essaye aussi d'être itinérante, parfois lors d'événements ou sur des marchés nocturnes l'été par exemple.
1: Et c'est pour ça que tu viens nous présenter des livres qui sont à la Bibli et qui sont un peu tes coups de cœur.
2: Exactement, c'est mes coups de cœur, c'est aussi des nouveautés à la Bibli, pas forcément des nouveautés dans la date de parution, mais en tout cas maintenant on les a. Et j'ai aussi oublié de préciser que la Bibli, elle a une thématique plutôt féministe, queer, intersectionnelle. Intersectionnelle, c'est dans le sens où lutte contre tous les types d'oppression et de domination.
1: Et est-ce que tu peux nous dire, c'est quoi les deux livres dont tu vas parler aujourd'hui? Je crois qu'on a une entrée essai.
2: Oui, alors effectivement, j'ai sélectionné deux livres qui sont tous les deux des essais, mais qui sont des essais assez courts et assez faciles à lire. On n'est pas sur des trucs avec plus de 4 syllabes, toutes les deux phrases. Enfin, c'est vraiment, ça se lit. C'est mélange essai-témoignage, un peu dans cette thématique-là, où en fait, les auteurs-autrices, en parlant de leur vécu, en fait, essaye d'agrandir l'angle de vue et de rapporter ça à des faits de société. Et pour dire, en fait, ce que j'ai vécu, c'est pas juste mon vécu, c'est relié à quelque chose de plus grand. Et donc, le premier livre, c'est un livre de Kiemis, qui est une autrice magnifique, noire et grosse. Et son livre parle justement de ça. Le titre, c'est « Je suis votre pire cauchemar ». Et donc, ça parle beaucoup de racisme, de grossophobie, de sexisme aussi, car c'est une femme cis. Voilà, pour le premier.
1: Ok, donc on va en parler un peu plus longuement ensuite, mais d'abord déjà pour que les auditeuristes aient en tête le programme de cette émission, puisqu'on va être ensemble pendant une trentaine de minutes, nous dire quel est le deuxième essai dont tu vas nous parler.
2: Oui, alors le deuxième, c'est donc un essai de Talma Desta, qui s'intitule « Désirer à tout prix ». Donc Talma Desta, c'est un auteur blanc trans, et c'est aussi un militant féministe et un journaliste indépendant. C'est vraiment un essai qui est facile à lire et c'est aux éditions Binge. Binge Audio, en fait, à la base, c'était plutôt... Il avait fait une intervention dans un podcast et c'est devenu un essai par la suite. Et c'est pour ça que je dis que c'est vraiment dans un état d'esprit de lecture plutôt accessible.
1: Bah, merci pour cette sélection. Alors, on commence par Kiemis?
2: Oui. Allez.
1: Alors, est-ce que tu veux commencer par nous lire un petit extrait ou par nous lire la quatrième de couverture pour rentrer tout de suite dans le vif du sujet?
2: Ouais, je peux commencer par un extrait. Pour une femme occidentale, le terme « potelée » n'est pas un compliment. Il m'a fallu du temps pour le comprendre. Dans les années 1990, Kate Moss et Sarah Jessica Parker incarnaient les critères de beauté. Dans les années 1990, on fantasmait sur la minceur 365 jours par an. La société, ta mère, ta cousine et même la plus belle de tes copines idolâtraient la minceur vendue par les supermodèles. Alors très tôt, moi aussi, j'ai pris le pli et je m'y suis mise. Ce culte de la minceur comporte évidemment de nombreux problèmes, pour toutes, y compris pour celles qui sont minces. J'y reviendrai plus loin. Mais évoluer dans une société qui met sur un piédestal une forme de corps et qui honnit le corps dans lequel tu es, c'est une violence extrême, surtout dans l'enfance. Lorsqu'on ne fait pas une taille 34, quand notre corps ne veut pas se plier au règne incontesté de la taille XS, ça tourne vite au cauchemar. La fille grosse se retrouve coincée dans le corps de la fille cauchemar. La fille cauchemar, c'est l'anti-princesse. L'autre, la fille étrange. Celle qui n'est pas belle, qui dérange, qui dégoûte, cible privilégiée des rires moqueurs. La poupée de chiffon que toutes les petites filles craignent, sans toujours le formuler, de devenir. Celle qui, en plus de ne pas être garçon, échoue même à être belle à voir. Cette figure, gauchemardesque, est un personnage central des peurs que l'on transmet aux petites filles et aux femmes. Après tout, l'enfance est le moment où nous commençons tous à recevoir ce que j'appellerai les contes du patriarcat. L'une de ses caractéristiques principales à la fille gauchemard, c'est bien d'être grosse.
1: Waouh, merci. On voit à quel point ces mots sont nécessaires, en tout cas, ça résonne fort. On comprend le titre du livre aussi. Je serai votre pire cauchemar.
2: Je suis
1: votre pire cauchemar. Ouais. Et donc cauchemar ou gauchemar?
2: Moi je dis gauchemar, mais c'est vraiment mon accent.
1: Ok.
2: Sinon ça s'écrit bien avec un C.
1: Ok. Je me suis demandé s'il y avait un jeu là-dessus.
2: Non, avec le fait d'être de gauche, je pense. Enfin, elle parle aussi du fait d'être de gauche plus loin, mais non, c'est bien cauchemar. Mais vous étonnez pas si je prononce gauchemar.
1: Ok. Et qu'est-ce qui fait que tu as choisi ce livre pour le partager aujourd'hui?
2: Quand j'ai lu ce livre, je l'avais déjà lu dans un premier temps dans l'optique de faire une scène ouverte autour de la grossophobie, parce que c'est des questions qui m'interrogent de plus en plus et qui, comme tu dis, résonnent, que ce soit avec mon passé quand j'étais mince et avec maintenant où je ne suis plus mince, où je me considère comme grosse. Et donc je me suis un peu mise à chercher des témoignages d'autres femmes grosses, à chercher un peu des figures empouvoirantes qui allaient me donner du courage et qui allaient me faire du bien. Et qui est mise avec ce livre. Enfin, je l'ai relu pour noter des extraits à lire. Et en fait, je pourrais vous lire ce livre en entier tellement il fait du bien. Et pour moi, il devrait être obligatoire à l'école. Enfin, vraiment, il y a un truc. Je trouve que son message est... Parce que parfois, je lis des essais et je me dis « Ah, c'est chouette, mais c'est bon. Enfin, c'est acté et tout. C'est pas forcément complètement OK, mais c'est bon. » Et là, j'étais en mode « Waouh, ces trucs-là, je les entends pas assez, en fait. » Enfin, on dit tellement l'inverse à longueur de temps. Il y a tellement ce culte de la minceur qui est toujours omniprésent. Et cette haine du corps, qu'on soit mince ou qu'on soit grosse, qui est omniprésent, que du coup, juste le lire, j'étais en mode « Ça m'a vraiment, vraiment fait du bien. »
1: Et tu disais qu'il y avait plein d'extraits que tu avais envie de nous partager. Tu veux nous en partager un autre, peut-être ?
2: Lequel ? Ah, celui-là, qui parle de la honte. La vérité, c'est que beaucoup de nos comportements reposent sur la honte. La honte, c'est la base. J'irai même plus loin. La honte, c'est la norme. La honte est ce sentiment que l'on apprend à ressentir en grandissant. Je l'ai expliqué plus haut. La honte est un outil social très fort qui enjoint tous et toutes à courber les chines et à rentrer dans les cadres de la norme. La honte n'est donc pas juste un sentiment individuel, même s'il nous concerne personnellement. La honte est un sentiment qui est construit. S'en libérer passe par reconnaître que nous vivons dans une société qui fonctionne grâce à la honte et l'humiliation, notamment ce qui concerne le rapport au corps chez les femmes, mais pas uniquement. Évidemment, le sentiment de honte utilisé pour asseoir une hiérarchie sociale ne se limite pas qu'au rapport au corps, ni aux femmes. Les rapports de classe, le racisme, le validisme assoient aussi certaines hiérarchies sociales par la honte. Nous existons dans un monde qui, comme je l'ai expliqué précédemment, met sur un piédestal l'éternelle jeunesse qui invisibilise spatialement, socialement et médiatiquement la vieillesse féminine. Nous sommes dans une société qui met sur un piédestal la minceur, ce qui provoque chez de nombreuses jeunes filles et jeunes femmes un mal-être et des troubles du comportement alimentaire. On a honte de vieillir, on a honte de grossir, on a honte d'avoir l'air hors de la norme. La honte nous éloigne des solidarités que l'on pourrait créer, notamment entre femmes, mais également avec les hommes. La honte nous fait entrer dans les rangs étroits de la culture de la diète. La honte est un outil qui nous fait entrer dans le rang. La perfection, c'est surcoté.
1: La honte, c'est un extrait de « Je suis votre pire cauchemar » de Kiémis, lu par Clem sur le 88.6. Merci beaucoup pour cette lecture. On voit bien là ce dont tu parles. Enfin, en tout cas, moi, je retrouve ce que tu disais sur le fait que c'est un essai, en même temps, c'est un témoignage. Ça s'articule là-dessus, ce livre.
2: Oui, et il y a le côté où justement, enfin voilà, du témoignage, enfin là, elle extrapole vers toute la société et de sa honte personnelle qu'elle ressent. Elle dit en fait, c'est pas juste moi qui ai honte de mon corps parce que je suis grosse, mais c'est la société qui est construite de manière à ce que les femmes grosses aient honte de leur corps. Enfin, et du coup, elle renverse un peu ce truc-là.
1: On sort du témoignage individuel pour aller dans un truc aussi qui raconte le collectif et qui raconte le collectif en tant que personne opprimée, quoi.
2: Ben après, peut-être parce que du coup, elle fait un peu ce constat. Mais moi, j'ai aimé aussi, c'est que vers la fin, elle commence aussi à proposer justement des choses qui donnent de la force. Et elle nous laisse pas à la fin de son livre sur un constat. Enfin, je sais qu'elle revient souvent sur le fait que, bah justement, le lien entre elle et la société. Et du coup, comment est-ce qu'on crée de la sororité ? Comment est-ce qu'on crée de la solidarité quand on est individuel et individualisé ? Et du coup, enfin, elle cherche aussi à parler de ça. Et je peux encore lire un extrait où elle parle de ça.
1: Carrément.
2: Ça pourrait être une manière de continuer. Ce qui m'aide contre cette peur, cette honte, c'est d'observer les personnes autour de moi. Les femmes qui dansent avec ces injonctions depuis quelques années. Celles qui continuent à se battre malgré tout. On a tendance à penser à des figures des influenceuses, des militantes connues. Mais celles qui peuvent être inspirantes sont souvent proches de nous. Ce sont des anonymes. Pendant un instant, elles choisissent de s'aimer. Elles ont choisi de dire non aux mécanismes de haine de soi et de haine de son corps. Pendant un court instant, elles avancent, clament leur liberté. Pendant un instant, elles décident de dire non à des siècles de domination et d'oppression. Elles ont choisi d'ignorer les messages qui existent dans la presse, dans les médias, sur les réseaux sociaux, dans leur famille, dans leur tête. Malgré tous ces messages qui leur disent qu'elles devraient se cacher, qu'elles ne méritent pas d'être vues, d'être dans la lumière, qu'elles devraient disparaître même, qu'elles devraient se coucher et attendre la mort, elles choisissent de vivre. Pendant un instant, elles choisissent de dire qu'elles s'aiment assez. Qu'elles s'aiment assez pour s'exposer, pour essayer de nouvelles choses, pour embrasser cette nouvelle carrière, pour faire ou ne pas faire des enfants, pour faire des photos, pour parler lors de la prochaine réunion, pour jeter leurs bouquins de régime, pour bloquer tous ces hashtags, pour être aimées, pour prendre toute la place pour vivre. Elles sont toujours debout, dans leur glorieuse et majestueuse imperfection. Des femmes qui sont toujours debout, qui combattent la peur, la haine de leur propre corps, il en existe dans tous les métros. Elles ont choisi la témérité. Elles ont construit une forme d'insouciance artificielle, comme bouclier face au monde, comme bouée de sauvetage. Cette témérité est contagieuse, pour dire la vérité. Elle est dangereuse et libératrice.
1: Merci. Donc là, ce qui donne de la force, c'est les sources d'inspiration qu'on peut trouver chez les sœurs, chez les autres femmes et en nous-mêmes. Et aussi, ce que j'entends, c'est cette idée de contagion. Donc c'est plus que de l'inspiration, c'est vraiment la notion de contagion. Et je trouve que l'écriture, elle est super poétique aussi. C'est super beau. T'as quelque chose à dire sur cette écriture, sur la manière dont le livre, il est écrit ?
2: Ben, comme je disais, c'est ça, c'est un essai, mais qui n'a pas la forme compliquée que peuvent avoir les essais. Et effectivement, enfin, Kiemi, c'est aussi une poétesse. Son premier ouvrage à avoir été publié, c'est « À nos humanités révoltées », qui a été publié en 2018. Et donc ça, c'est venu ensuite. Donc on sent en fait que sa plume, enfin voilà, elle change pas complètement de stylo. Et moi, je trouve que ça rend son message d'autant plus fort. Enfin là, en lisant, j'avais des frissons, j'étais en... c'est tellement beau. Enfin voilà.
1: À fond. Et Kiemi, tu l'as découverte avec ce livre ou tu connaissais déjà, tu avais déjà lu d'autres livres d'elle ?
2: Non, Kiemi, j'ai découvert, c'est en discutant avec une amie et en fait, qui était ma collègue de travail à l'époque. Et du coup, je lui parlais de mon rapport au corps qui était difficile, de la difficulté par rapport à la séduction, quand on se sentait hors des normes et tout ça. Et elle m'a dit « Ah, mais tu connais le travail de Kiemi ?» Et j'étais en mode « Non ». Et elle a fait « Bah, va voir parce que c'est, ça parle de ça et c'est assez génial. » Et donc, voilà.
1: Et cet essai s'appelle « Je suis votre pire cauchemar ». Oui. C'est publié chez quelle maison d'édition ?
2: Bon, la maison d'édition, c'est pas foufou.
1: Ah mince.
2: La maison d'édition, c'est Point. Et quand je m'étais renseignée...
1: Et pourquoi alors, c'est pas fou ?
2: C'est Albin Michel. Et Albin Michel, ils ont aussi publié... J'avais pris un cahier où j'avais noté des trucs. Et là, je l'ai oublié. Mais Albin Michel, renseignez-vous. Ils ont publié des trucs pas foufou, genre Zemmour ou des trucs du style. Enfin là, je mets des guillemets. Mais en tout cas, c'est pas une petite maison d'édition comme on les aime bien.
1: Elle appartient à Bolloré ?
2: C'est Bolloré, c'est ça, c'est l'autre, c'est Calment-Lévy. Bref, oui, c'est Bolloré. Et du coup, Bolloré, bouh. Enfin, Bolloré, enfin...
1: En tout cas, il y a un film qui vient de sortir, là, j'ai vu récemment au cinéma, qui s'appelle Fini de rire, et qui montre un peu quelles sont les idéologies qu'il tente de mettre en œuvre à travers les médias qui détient, à travers les maisons d'édition qui détient. Et c'est des idéologies conservatrices et destructrices qui vont plutôt à l'encontre des idées dont on vient de parler. Et donc, c'est étonnant, finalement.
2: Oui, mais en fait, c'est... Enfin, Bolloré, justement, et... Et du coup, Hachette, c'est un énorme empire, on va dire... Enfin, il y a une sorte de monopolisation des médias à travers ça. Après, l'édition Point, la petite édition Point, mine de rien, elle a publié pas mal d'autrices féministes. Donc j'imagine qu'à l'intérieur de cet immense empire, bah, il y a encore des petits lieux de résistance où il y a des lignes éditoriales qui permettent, du coup, de donner la parole. Et pour le coup, quand on est publié par Point, on est très bien publié aussi en librairie. Enfin, on a un vrai accès que d'autres maisons d'édition plus petites n'auraient pas.
1: Ok.
2: Donc c'est la balance aussi.
1: On comprend un petit peu mieux tous les enjeux qui peuvent se tramer autour de la publication et du statut d'autrice. On va peut-être s'arrêter là pour ce premier ouvrage que tu présentes. Un livre qu'on peut retrouver à la Bibli Les Lynx, qui est situé à la cantine populaire à Aubenas. Deux petits mots pour nous dire d'où vient le nom de cette Bibli, Les Lynx.
2: Alors, la Bibli, elle... Elle n'est pas très vieille, elle date de 2022, je crois, le début environ. Et au début, on s'appelait Les Lunes avec un point médian, l'apostrophe pour un peu penser à la lune, mais aussi le point médian pour parler de l'écriture inclusive, et l'élu parce que ben, du coup, on parle de livres. Et là, récemment...
1: Ah, je ne l'avais pas, l'élu.
2: Si, bah, après, c'est une libre interprétation. Je n'étais pas là au brainstorming historique du début de comment on va s'appeler. Moi, je suis arrivée après, du coup, dans la Bibli. Et les lynx, je sais qu'un jour en réunion, il y a eu la proposition qui a été faite et on s'est dit qu'on allait y réfléchir. Et en fait, le fait de mettre un X, bah, c'est en fait l'écriture inclusive continue de bouger. Et donc maintenant, on met des X. Enfin, ça se fait de mettre des X pour éviter de genrer un mot. Et c'est une pratique que moi, je trouve assez chouette. Et du coup, ça devient les lynx. Et le lynx, enfin, moi, je sais que ça m'a bien parlé parce que c'est une sorte d'énorme chat aussi. Et c'est un animal que je trouve un peu mythique.
1: On voit que c'est une bibliothèque en mouvement. Et n'hésitez pas à venir, bah, je dis aussi parce que j'en fais un peu partie. Et donc voilà, on est là tous les samedis midi pendant les temps d'ouverture de la cantine pop. On peut venir manger à prix libre à la cantine et emprunter des livres à prix libre également, puisqu'il y a juste une adhésion à l'année qui est à prix libre.
2: Et c'est vraiment très bon ce que fait la cantine pop à manger.
1: On se nourrit le cœur et le corps.
2: Exactement. C'est beau.
1: Et alors, pour ce deuxième livre qui va nous nourrir aussi autrement encore, c'est quoi ? Tu peux nous redire le titre et l'auteur ?
2: Alors, le titre, c'est « Désirer à tout prix » de Tal Madesta. Donc, tout à l'heure, j'en ai pas parlé plus, mais du coup, c'est un livre qui parle de sexualité et d'absence de sexualité, ou voire d'autres possibilités que la sexualité dans la création de liens dans l'intimité. Donc, c'est un livre qui est pas récent, il a été publié en 2022. Je sais que quand je l'ai lu, bah pour le coup, ça m'a un peu fait de « Ah, j'aurais trop dû le lire en 2022 ». Là, maintenant, il arrive à un jour où je suis plus apaisée sur ces questions-là. Mais c'est vrai qu'il y a un peu un idéal de bonne sexualité dans notre société. C'est tout le monde, d'un certain âge à un autre, devrait être sexuellement actif, devrait avoir une sexualité épanouie, émancipatrice. Enfin, il y a un peu tout cet héritage de mai 68 et en fait, Tal Madesta revient vers ça et vient dire, en fait, est-ce que c'est pas un peu une injonction à la sexualité ? Et du coup, toutes les personnes qui n'y arrivent pas sont laissées à côté. Et il va même plus loin que ça. Il dit, en fait, est-ce que cette injonction-là n'est pas inventée pour nous faire consommer ? Et du coup, dans une logique capitaliste, ou en tout cas a été récupérée pour de la consommation, que ce soit enfin, voilà, de produits érotiques ou autres. Et donc, j'ai trouvé ce point de vue assez intéressant. Et donc, après, lui, ce qu'il défend derrière ça, c'est de dire, en fait, il y a mille et une manières de se connecter intimement à quelqu'un. Et on n'est pas obligé, justement, de désirer à tout prix. On n'est pas obligé de désirer à tout prix. On peut aussi nouer des relations très fortes sans qu'il y ait de sexualité. Donc, arrêter avec ce truc de « Oh, ça fait plusieurs semaines quand on est dans un couple établi, par exemple. » Ou se dire, quand on est célibataire, se dire « Ah bah tiens, ça fait des mois. » Bah, en fait... Qu'est-ce que la sexualité ? Comment est-ce qu'on crée de la sexualité ? Et est-ce que la sexualité est obligatoire dans l'intimité ?
1: Sur la question du désir, en fait, ça me fait dire qu'on peut aussi désirer sans désirer des choses sexuelles. Enfin, le désir, c'est beaucoup plus vaste que la sexualité.
2: Oui. Et l'intimité peut s'exprimer de mille et une autres manières. Enfin, il a un chapitre qui s'intitule « Le cinéma, c'est bien aussi ». Voilà, c'est un peu cet état d'esprit.
1: Donc c'est un livre qui est arrivé récemment à la Bibli des Lynx.
2: Oui.
1: Et qui en tout cas est sorti il y a quelques années. Moi, je me souviens que j'en avais beaucoup entendu parler quand il était sorti. J'ai l'impression que c'était un livre, c'est un livre, je pense, encore hyper important. Parce que, mine de rien, un peu comme ce que tu disais tout à l'heure sur Kiyemi, ça reste des questions qui sont très peu traitées.
2: Oui. Et c'est un point de vue qui, je pense, enfin voilà, il prend un point de vue qui a infusé dans la société, mais qui est encore loin d'être entendu à plein d'endroits différents. Enfin, je sais que dans des discussions que je peux avoir avec des gens, déjà, c'est très très rare quand on parle de l'intime et de la sexualité. Et quand ça arrive, il y a encore beaucoup de normes qui sont présentes, il y a encore beaucoup de questionnements. Et c'est assez rare que je trouve des gens qui soient en couple, qui n'ont plus de sexualité, qui soient apaisés avec ça. En vrai, j'ai peu de témoignages là-dessus.
1: Tu as envie de nous lire un extrait de ce livre ?
2: Oui, mais il faut que je trouve un extrait. À l'évidence, je n'étais pas le seul à souffrir de cette injonction. Lorsque j'ai commencé à exprimer ce malaise auprès de mes proches amis, j'ai vite constaté que, à quelques rares exceptions près, nous étions tous dans le même cas. La sexualité que l'on vivait ne semblait pas aussi enthousiasmante que ce qu'on aurait bien voulu laisser entendre. Plus précisément, je me suis retrouvée face à un nombre significatif de récits décrivant un décalage face à une vision collective fantasmée du sexe, peur de l'intimité, angoisse de performance, ennui pur et simple, douleur chronique, difficulté à ressentir de l'excitation lorsque la sexualité est partagée, désintérêt après quelques mois de vie conjugale. Mais pourquoi nous imposons-nous une telle pression ? Qui me force à emprunter ces chemins d'exploration du désir et de la sexualité, qui ne sont en fait que des chemins d'arrachement à moi-même ? Bien sûr, il ne s'agit pas que de nous. Il existe une coercition sociale forçant l'obsession à la sexualité. Je n'aurais pas pu simplement m'en émanciper et décider que mon attrait était ailleurs. Pourtant, je suis trans, et avant de comprendre où j'en étais par rapport à mon identité de genre, j'étais déjà lesbienne. Une bizarrerie de plus ou de moins aurait dû ne pas m'inquiéter. Je fais déjà partie d'un univers souterrain où, pour survivre, l'existence se déploie autrement, en s'appuyant sur d'autres visions, d'autres pratiques, d'autres valeurs. Pourtant, dans le cas de la sexualité, cela m'est bien plus difficile. Je désespère de rejoindre la norme supposée, d'avoir une vie sexuelle riche et épanouissante, régulière et pleine de désirs. J'ai l'impression d'être un assoiffé perdu dans le désert et de continuellement deviner au loin, derrière les vagues de chaleur qui s'écrasent sur le sable, une oasis, qui ne cesse pourtant de se tenir à distance malgré ma course effrénée. J'en viens à me demander si ce n'est pas exactement cela qui se trouve à l'horizon. Un mirage, une cause perdue. Qui sont-elles, ces rares personnes qui ont l'air de s'abreuver continuellement quand nous sommes tant à ramper sur le bas-côté ? Cette terre promise dont parlent les livres, les thérapeutes et les experts expertes en tout genre, existe-t-elle vraiment ? Et si cette contrée fertile n'existe pas, vers quoi courons-nous et que cherchons-nous réellement à rejoindre ? Peut-on encore parler de normes quand c'est plus compliqué que prévu pour la majorité d'entre nous ? La norme est-elle réellement le propre de la majorité ou simplement le désir d'appartenir à une majorité supposée ? En réalité, il me semble que ce que quoi j'essaye désespérément d'avancer depuis toutes ces années, ce n'est pas la sexualité en elle-même. Car si elle était vraiment si importante et fondamentale dans ma vie, elle me serait nécessairement plus facile et plus douce. Cette oasis que je poursuis, ce n'est pas la sexualité, mais la conformation à une norme que personne ne parvint à suivre difficilement. Je crois que ce qui nous terrifie vraiment, c'est le stigmate dont peuvent être visibles celles et ceux qui ne baissent pas ou peu, qui ne désirent pas ou peu, qui ne jouissent pas ou peu. Elles ne sont pas bien vues, les amours infertiles.
1: Merci. C'est un extrait de « Désirer à tout prix » de Tal Madesta, lu par Clem. Merci pour cette lecture. Moi, ça me fait pas mal réfléchir aussi sur ce truc que non seulement il y a ce stigmate, mais qu'en plus, dans cette société, c'est difficile de trouver des accès à l'intimité sans passer par la sexualité, je trouve. Enfin, il y a l'amitié, mais du coup, c'est un peu sous-côté, on va dire.
2: Oui. Et enfin, je sais que j'avais vu ça, par exemple, au niveau de l'urbanisme, que les appartements sont conçus pour accueillir des familles nucléaires et pas pour accueillir d'autres types de vivre ensemble que pourrait être la colocation, enfin voilà, vivre avec ses amis ou vivre avec, en tout cas, je parle en France, ou en tout cas vivre avec sa famille choisie ou de sang de manière élargie. Non, c'est souvent une cuisine, un salon, trois chambres. Et c'est pas vraiment pensé pour autrement, même dans l'espace du coup géographique bâti, quoi.
1: Et par rapport à l'auteur, est-ce que tu voudrais nous le présenter un peu plus ?
2: Oui, alors Talma Desta, c'est un auteur qui a publié plusieurs livres. Il a publié aussi le livre La fin des monstres. C'était un peu une réponse parce que du coup, c'est une personne transmasculine et il répondait à Paul B. Preciado, qui est une personne transmasculine aussi, mais au final d'une autre génération. Je pense qu'il y a environ 20 ans d'écart entre ces deux personnes. Et Paul B. Preciado avait fait un célèbre colloque où il avait dit « Je suis un monstre qui vous parle » et où il expliquait, c'était un colloque de psychologie ou de psychiatrie, et où il expliquait aux professionnels de la santé de dire en fait « La personne que là vous voyez vous parler devant vous est une personne que vous auriez considérée comme un monstre il n'y a pas si longtemps ». Et du coup, Talma Desta, en publiant La fin des monstres, il avait un peu, si j'ai bien compris en tout cas ses idées, l'envie d'en finir avec le stigmate du monstre et de dire en fait les personnes trans, enfin, il y en a marre d'être différents et on veut avoir accès à une vie, enfin, on a une vie comme tout le monde et on voudrait être reconnu en tant que tel, juste en tant que personne humaine. Et je sais qu'il est aussi journaliste. Enfin, il est membre de XY Media, qui est un média qui est tenu seulement par des personnes trans, du coup.
1: Et en tout cas, ça te donne super envie de ta chronique. Merci beaucoup pour être venu nous parler de ces deux livres. Est-ce que tu veux rajouter quelque chose avant qu'on se quitte, sachant qu'on arrive à la fin du temps d'antenne dédié à Avant l'orage ?
2: Oui, ben juste sur rebondir sur les deux livres du coup de Paul B. Preciado et Talma Desta, moi je trouve ça très chouette le fait qu'il y ait cette réponse. Enfin, je trouve que c'est aussi comme ça que la culture se crée, c'est par des réponses, c'est par des idées qui changent et qui s'échangent, et j'avais beaucoup aimé. Voilà.
1: Et aujourd'hui, tu nous as parlé de deux livres, donc « Je suis votre pire cauchemar » de Ki Yemis et également « Désirer à tout prix » de Talma Desta, deux livres qui sont à retrouver à la Bibli Les Lynx. D'ailleurs, on a pas reparler de la maison d'édition, donc c'est chez Binge
2: oui.
1: Qui est publié Désiré à tout prix. Juste pour finir, peut-être pourquoi avoir choisi ces deux livres ? Est-ce qu'il y a des liens que tu peux tirer entre les deux ?
2: Bah, le lien, on en a déjà parlé, c'est que c'est des essais qui mêlent intime et politique, des sujets qui en plus, je pense, peuvent faire écho de plein de manières différentes, parce que voilà, bon, par rapport à Ki Yemis, je suis pas noire, par rapport à Talma Desta, je suis pas trans, mais mine de rien, leurs mots me parlent. Et je raccroche, en fait, à d'autres niveaux. Et ça reste des choses qui, je pense, peuvent vraiment parler au plus grand nombre.
1: Oui, ce que tu disais tout à l'heure sur la notion d'intersectionnalité, qui est aussi une question portée par la Bibli Les Lynx. En tout cas, merci beaucoup, Clem, et à très bientôt.
2: À bientôt.
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2: Aujourd'hui, dans Positive Onde, on mesure, on trace, on scie, on ponce, on visse, on cloue, et aussi, et surtout, on tisse un lien entre l'artisanat, le social et le développement durable à travers des services adaptés.
3: Moi, c'est Charlie Defoy et j'ai créé l'Ambulant Bois, qui est un atelier de menuiserie ambulant. Le but était de partir avec mes outils dans un camion et d'aller à la rencontre des gens. Et donc, notamment, de partager ce savoir-faire-là. Donc, j'ai lancé cette entreprise il y a 3 ans.
2: Ambulant Bois, un atelier de menuiserie ambulant où réemploi rime avec ouvrage et où savoir rime avec partage.
3: Ce qu'on va faire, c'est qu'on va couper. Donc il y a 2 coupes à faire, donc vous allez pouvoir en faire une chacun. Et du coup, il y a ceux-là. Et comme on va en couper une, bah, il y en aura une autre. Le but, c'est que là, on va couper les 2 grandes. Les 2 grandes, elles sont dans une. Donc tu peux aller prendre une large, pas les fines.
4: Les grandes, les longues là.
3: Ouais, il y en a une à prendre.
4: Dans une,
3: on va en faire 2.
4: Ah ouais, parce qu'on va prendre la moitié comme
3: ça. Ouais, celle-là, ouais. Là où on se trouve aujourd'hui, c'est dans un projet qui est en pourparler depuis un certain temps avec Hugo Biolay qui est maire. Et du coup, c'était un projet qu'on avait à se dire comment on peut faire travailler avec la mission locale, aller dans les milieux ruraux et voilà, travailler autour du bois. Et en fait, ces communes participantes ont été... pas sélectionné, mais on était à proposition de se dire est-ce que vous seriez intéressé pour que des chantiers puissent être faits dans votre commune. Donc là, c'est la 3e commune dans laquelle on se trouve. Et on est passé à Colombier-le-Vieux, à Saint-Pierreville, et là, ici, on est à Devesset. Et voilà, ça a été la proposition qu'on a faite à la commune. Donc on a travaillé en lien avec la mission locale et les communes, l'étape de pique-nique parce que c'était un choix des communes mais ça aurait pu être tout autre chose. C'est ce qui a été choisi. Moi, ce que je veux faire, c'est ici de débiter, donc couper 2 traverses basses. Ok, donc combien on fait une traverse basse?
5: 155.
3: Mais va jusqu'au bout. Ah. Voilà, et ne fais pas des petites vagues.
5: 156.
3: Bah allez-y en fait. Là vous tracez la pièce qu'on veut garder. C'est quel côté qui est le plus beau?
5: C'est lui d'abord.
3: Sur une scie, qu'est-ce qu'on fait? Alors je la place pas maintenant, sinon faut la porter, elle est longue. On met du côté gauche de la lame, il y a la lame. Du côté gauche, on va venir y mettre la pièce qu'on garde. Donc...
5: Cette pièce-là.
3: Ouais.
5: On va la mettre du côté... comme ça. Non, je sais pas comment... Là, on va tourner la planche et on va la mettre sur le trait. Ça veut dire la lame, on va la mettre
3: sur le trait. Là, au bout. Ça fait 3 ans que je fais vivre ce métier-là auprès de tout public, de 4 ans jusque dans les EHPAD.
6: Donc ça, c'est une scie radiale anglaise. Ça veut dire que la plupart des scies anglaises, la radiale, on les a comme ça ici. La mienne, elle avance et elle recule pour pouvoir couper des plus grandes sections. On peut aussi déplacer si on veut un angle, on peut aussi déplacer la lame. On peut aussi la déplacer en angle comme ça. 45, et là, on peut déplacer. Nous, on veut quelque chose d'équerre. Donc on la laisse ici. D'équerre, ça veut dire à 90, on est en angle droit. Donc là, j'ai vérifié que mon trait, il est là, parce que je veux garder cette pièce-là. Oui. Tu vois bien que si je pose comme ça, il n'y a rien qui se passe. Si j'appuie là, ça s'enfonce même pas. Si j'appuie que ici, ça fait rien. Par contre, Si j'appuie les deux ensemble, ça marche. Si ça coupe du bois, ça coupe les doigts. Donc, le bois, il est tenu par un serre-joint. Là, la seule main que j'ai besoin, c'est celle-ci. Donc, elle est ici, loin de la lame. Donc là, à aucun moment donné... Enfin, c'est impossible de te couper le doigt, là.
5: Non.
6: On est d'accord. Là, il y a une sécurité, là. Donc, quand je suis baissée, la sécurité, elle est baissée. Donc, la lame, elle est à pleine vue. Donc, la main, on la laisse ici. En haut, il y a une sécurité. Donc, la lame, elle est sécurisée. D'accord ? Qu'est-ce qu'on fait ? Le bois, il est assez épais et il est assez large. Donc, la scie, si on y va d'un coup tout en bas pour aller au fond, elle va galérer.
5: Non, il faut partir du début.
6: Il faut partir d'ici. Ah, d'ici, ouais. On allume avant d'y aller. Et je vais te montrer sur quelques petits bouts. En fait, on y va couche par couche.
5: Okay.
6: Le but, c'est de faire couche par couche, mais de ne pas attendre 10 ans comme ça.
5: Bah non, faut avancer, faut la pousser.
6: Parce que sinon, ça crame le bois.
5: Ouais, faut la pousser.
6: Donc, il faut hop, pousser comme ça. Okay. Hop, on y va.
5: Et je dois faire ça plusieurs fois.
6: Voilà.
5: Jusqu'à ce que ça coupe, ok. Voilà.
6: Jusqu'à ce que ça coupe, mais tu ne vas pas jusqu'au bout à descendre, quoi. On allume toujours la scie en dehors du bois. Si tu me l'allumes dedans, ça va tout déchiqueter et puis ça va faire quelque chose de moche. Et en même temps, ça peut être dangereux.
5: Comment on fait pour l'allumer ?
6: On appuie sur les... Ok.
3: Je me suis orientée vers le bois. En fait, ça vient pas depuis très longtemps. En fait, c'est venu quand j'ai aménagé ma voiture avec mon père et que je me suis dit, waouh, assembler des planches de bois, c'est génial. Est-ce que ce serait pas un métier ? Et il m'a dit que la menuiserie existait et qu'il y avait d'autres métiers autour de ça. Et là, j'ai commencé à me renseigner et au bout d'un an et demi, j'ai trouvé un apprentissage. Et là, ça s'est concrétisé de dire, ok, c'est fascinant de travailler le bois. Le matériau est incroyable. On peut faire beaucoup de choses. Et c'est venu comme ça, mais vraiment par hasard, quoi. En voulant cet esprit de liberté avec cette voiture qui est aménagée, quoi.
6: Où est-ce qu'on va savoir couper notre diagonale ?
5: Ben, on va la mettre ici, là.
6: Donc là, qu'est-ce qu'on avait comme information pour savoir ? 7, ok, donc on prend 7 cm. À 7 cm, on fait un trait. Et on fait pareil de l'autre côté.
5: Là.
6: Faut se dire que la pièce, elle était comme ça. Nous, on veut 7 cm. À 7 cm, on fait un trait. À 7 cm, on fait un trait. Et les deux traits vont faire rejoindre pour savoir où est-ce qu'on coupe.
5: Ouais, mais je sais pas où on met.
6: On a 7 cm.
5: Ouais.
6: Et on a 7 cm.
5: Ouais, de chaque côté, 7 cm. Là. Voilà. Là.
6: Alors, regarde de l'autre côté où est-ce que tu as coupé. On a coupé du. Où ? On a coupé de quel côté qu'on a coupé ?
5: De là.
6: Ok, donc faut couper du même côté ici.
5: Ah, ça veut dire couper là.
6: Exactement. On prend ici, on va aller toujours en tir envers nous pour faire l'entaille. Et en fait, on commence là et tu vois, regarde, ma scie, elle commence comme ça et elle va finir comme ça. C'est pour pouvoir prendre les premiers traits et en même temps continuer le trait plus droit. Si t'as pas... Tu reprends toujours là où t'as une entaille et t'essayes d'aller jusqu'à la fin du bois. Et là, tu peux y aller tout doucement et tu vas voir que ça va venir sur ton trait. Okay. Voilà. Essaye de... Tu vois, ta scie, elle est comme ça. Nous, on veut qu'elle soit au-dessus.
5: Droite.
6: Exactement. Faut être bien droit. C'est le mieux.
5: Non, comme ça.
6: Oui.
5: Et après, ça va tomber là. Mais
6: alors,
5: comment on fait là ?
6: T'as un trait. Donc, dans la logique des choses, c'est si tu descends là, ta scie, elle descend là. Oh, regarde, il y a ton trait.
5: Ouais.
6: Donc, en fait, si tu... C'est comme s'il y ait à un angle droit d'une planche. C'est juste qu'il y a un angle, ça ne change rien. Donc on fait notre entaille, on prend là ici sur le trait, soit tu tires vers toi, tu viens prendre que les dents se prennent. Et là, si tu veux, je te fais l'entaille. Comme ça, t'es droit. Et là, le but, c'est que tu vas voir que quand tu vas descendre ici, bah, tu vas descendre droit. Donc là, t'as ton trait pour vérifier que tu descendes pas comme ça ou pas à l'intérieur.
5: Okay, ouais.
6: C'est une question d'esthétisme, cette pièce-là. Et c'est aussi une question de quand on... Comme ça arrive à peu près à la hauteur des vêtements ou quoi, qu'on se prenne pas le bout.
5: Ok.
6: Voilà. Je te laisse scier. Utilise toute ta scie, t'as vu, elle va d'ici à là-bas.
5: Ok.
6: Donc utilise tout le plaisir. Tu veux une scie peut-être ?

0: pour faire ce métier-là. Je me suis formée auprès des Compagnons du Devoir. J'ai fait un an d'apprentissage parce que j'avais déjà les notions, j'avais déjà mon baccalauréat, donc j'avais pas repassé les matières générales. Donc c'était que des matières liées au bois, la théorie et de la pratique. Et j'ai fait du coup cette formation d'un an en alternance auprès d'une entreprise Gilbert Perrin à Megève. Pour faire ce métier-là, faut aimer le voyage, parce qu'en fait, j'ai créé ce métier-là. Le métier de menuisière existe. Faire des ateliers de bois auprès du public, ça existe dans certains endroits auprès d'ateliers partagés. Maintenant, le fait que ce soit itinérant, c'était aussi ma volonté de comment je pouvais allier le social, le travail du bois et l'itinérance. Et j'ai créé cette menuiserie ambulante.
1: Passe la lime, la râpe. Tu dégrossis là, et après à la ponceuse, enfin main, tu viens comme on a fait la dernière fois. Mais les faces, c'est pas grave, les angles, les arêtes là, surtout ces deux arêtes là, viens les arrondir comme ce qu'on a fait sur les autres. Trouve bien. Une fois que les dents vont être prises, tu vas voir, ça va y aller. Voilà. Nickel.

0: dire, sinon avec la cale à poncer, t'en as pour 10 ans. On se retrouve la semaine prochaine, peut-être t'auras fini. Là, au moins, regarde, t'as vu, ça arrondit. Et pareil, tu fais ça ici. Pas besoin de passer beaucoup, hein. C'est juste, tu le vois visuellement que c'est arrondi. Voilà, c'est bon, là. Tu peux toucher et tu vois que c'est bon. Tout est au ressenti, au toucher. Vous savez ce qui est dur, vous savez ce qui est pas agréable, vous savez ce qui est agréable. Donc vous pouvez le sentir, vous. Il n'y a pas besoin d'avoir un diplôme pour le faire.
1: C'est des projets qui sont à destination de tous les publics. Et après, c'est des projets que moi, j'adapte. Je peux me retrouver face à des enfants de 3 ans, jusqu'à des personnes qui ont 98 ans en EHPAD, à des familles sur un événement ou des personnes en situation de handicap. Enfin, il n'y a pas de fermeture et c'est se dire que tout le monde est capable de faire de ses mains. Maintenant, c'est moi derrière qui adapte la fabrication. Si on fait une table de pique-nique en fonction d'un enfant qui a 3 ans ou quelqu'un qui a 98 ans ou un jeune qui en a 20, eh ben, le processus de fabrication il va être différent. Moi, je vais peut-être en faire un peu plus en amont. Et ça va de l'après-midi jusqu'à une semaine de chantier sur lequel on peut se retrouver aujourd'hui.
0: Là, on a 9 et 9. Ah bah. On peut tracer 9 et 9. Comme ça, on peut voir celle-ci. Comme ça, on peut commencer à fixer celle-là au bout.
2: On va la remettre bien.
0: T'es bien, là ?
2: Ouais.
3: Je vais juste mettre un bout de ça. Bon.
0: Oups. Attends, elle t'a un serre-joint ?
2: Ouais.
0: On va le tenir au milieu, comme ça. Vas-y, noir un, ça va le suffire.
1: Durant les ateliers, ce que je fabrique le plus souvent, ça va être des petits jeux, ou voire des grands jeux qui vont rester dans une structure. On peut fabriquer aussi du mobilier, comme là en ce moment, on est en train de fabriquer des tables de pique-nique. Donc c'est du mobilier rural qui va rester au sein de la commune. Il y a aussi des jardinières qui peuvent être faites, des bancs, enfin des assises. Du mobilier aussi qui peut être fait pour les intérieurs. Après, moi aussi, je fabrique de mon côté tout ce qui est mobilier, intérieur, extérieur et aussi plutôt des jeux et toute forme de choses qui peuvent se faire en bois, quoi. On peut partir du petit porte-clés à la table de pique-nique. Donc voilà, je vais sur ce panel-là en fonction des demandes que j'ai. Mais aujourd'hui, le fait d'être du social me fait vivre. Donc, je base mon activité principalement sur le fait d'être partager mon savoir et moins sur le fait d'être fabriquer parce que je suis toute seule et que j'ai pas forcément le temps.
0: T'as 36. Revérifie celui du dessous. À combien il est ?
4: Là, je suis à 36.
0: Tu vois, 36. Et lui ?
4: Et 35, 8.
0: Donc 5. Et là 9 c'était où? Attends, on va tracer 9 comme ça. Tac. Il faudrait qu'on puisse fixer ça. Alors on va essayer de. Enlève le serre-joint là-bas sans trop que ça bouge. Et on peut enlever celui du haut. Je lève là. Et maintenant, il faut le retourner pour qu'on puisse visser.
4: Non, là, tu veux visser direct.
0: Ouais.
4: Et du coup, mais il faut percer avant, non ?
0: Exactement. Percer, fraiser, visser. Là, il faut mettre des vis dedans. Tiens, dans quel sens vont être mis les vis ?
5: Sens inverse. Non, sens inverse.
0: On est du côté des vis. Mais donc, je te laisse faire un tout petit trait pour dire ça va comme ça ou ça va comme ça.
5: De l'autre côté ?
0: Non, là, sur celui qu'on va
5: sur
0: faire.
5: Celui-là.
0: Lui, il est fixé, hein, c'est bon. Il bouge plus.
6: Mais il a montré le sens qu'il a mis comme
5: si,
6: ça.
5: C'est comme ça.
0: Ok. Et les autres ?
5: Bah, en haut, c'est comme ça. Et là, c'est comme ça.
0: Vas-y, trace.
5: Je fais un petit trait ?
0: Oui, un tout petit trait au milieu. Au milieu.
2: Là, ah, juste okay. Pour dire, c'est lancé sans appuyer.
5: Là.
0: Mmh. Ok.
2: Et en haut, regarde.
5: Là, c'est... Non. Non, c'est...
2: Mais laisse-le faire.
0: Écoute, écoute-toi. Hein.
5: Voilà. Ok. Comme ça. Et là, c'est comme ça.
0: Génial. Maintenant, on les met où, les vis?
5: Ah ouais.
2: 24 divisé par 3.
5: Attends, faut que je sorte le calculateur.
0: Non, tu vas sortir ta tête. Mais non, mais ça t'aide, là. Là, je te donne l'opportunité de pouvoir...
5: Je peux percer ou pas, là?
0: Toi, oui. Mais oui, oui, allez-y,
6: c'était percer. C'était 5,5, c'est ça.
7: Qu'on enlève les sergents.
0: Pourquoi? T'es dessus?
5: Bah, pas les sergents, mais faut qu'on enlève pour pas percer.
8: C'est 26 divisé par 3.
0: Ah oui.
5: Ouais, 26
0: divisé par 3. Tu peux te faire tes paquets, hein.
5: Ça veut dire que tout à l'heure, j'ai fait...
6: Et il a pas fait tout à l'heure, ça, les paquets?
0: Si.
6: Tu reprends la même feuille.
5: Vas-y.
0: Non, mais tu le prends là, là, et on... hop.
6: Mais il a qu'à reprendre le même truc.
2: Ouais, mais si on prend exactement la même chose, on apprendra jamais parce qu'on copie ce qu'il y a.
0: Ça nous fait apprendre que dans la vie, hop, on refait.

0: axe vertical.
1: Mais en fait, ce qu'il faut que tu comprennes, c'est le processus. C'est de se dire que nous, on veut mettre la vis dedans, on la met pas n'importe où, donc on prend des points. Des points pour savoir où est-ce qu'on part notre droite. On va pas prendre un point par hasard. Les points, il n'y a pas de hasard en menuiserie ou dans plein de choses. Quand les calculs sont faits, c'est qu'il y a un départ et il y a une arrivée. Donc là, un point, bah, c'est de se dire, ah, nous, on veut percer là-dedans. Ah, bah, le montant, il finit ici. Ah, ok. Ah, mais il finit là. Hop. Et bah, on se met là. 17. Et là, ah, j'ai 17. Bon, bah, je veux que ce soit esthétique. Donc, j'ai envie que les vis ou les clous ils soient à peu près équilibrés. Et donc, du coup, ça me fait quoi? Tu vois, là, par exemple, c'est très équilibré. C'est au bon endroit.
2: Après le perçage, et c'est la magie de la radio, on claque des doigts, et c'est le vissage.
1: Tac. Et ben voilà. Qu'est-ce qu'on fait maintenant?
3: Bon, alors, toi, on fait pareil de l'autre côté.
4: Mais on fait pareil avec
3: ça,
4: quoi?
3: Mais ce serait plus simple, parce qu'avec ça...
4: Oui, bien joué.
3: Il y en a un qui ici, c'est bien.
4: Avec les clous.
5: Non, il y en a deux, il y en a un.
1: Tu vas fixer quoi dans quoi? Ouais, il y a un montant, mais est-ce que tu mets le clou dans ce qui monte?
3: Non.
1: Tu mets le clou dans ce qui... La rivière, hein?
3: Longe. Non, le pont.
1: Quand on passe par-dessus quelque chose, on... Ou à travers, on...
3: À travers, on...
1: Ah, on traverse.
3: On traverse.
1: Voilà, non mais c'était pour que tu
3: on
1: trouves le mot.
3: À monter et traverse.
1: Voilà. Voilà, donc là on va fixer une traverse dans un montant.
3: Ouais, dans A, ouais.
1: Voilà, donc là les points A, point B et les zones des clous et des vis, on va noter sur quoi? Sur le montant ou sur la traverse?
3: Sur le montant.
1: Tout à l'heure, t'as écrit sur quoi tout à l'heure?
3: Bah elle est là.
4: Ta traverse Tu vas la mettre quand?
3: Après.
4: Elle est là, ta traverse?
3: Non, là il y a zéro point, il y a rien.
1: Ok, on les a fait sur quoi tout à l'heure les points? On les a fait sur la grosse section ou on l'a fait sur celle qui est plus fine et qui traverse?
3: Sur la grosse.
1: Ah bon?
3: Bah oui, on a fait là. Ah non, on a fait sur la plus fine.
1: Allez.
3: Mais...
1: Bah du coup, là, faut faire sur quoi?
3: En fait, je suis perdu, je suis perdu.
1: Alors, regarde un pied.
3: C'est...
1: Regarde comment c'est fait. Hop. Oh, ce qu'il faut faire, c'est aller ailleurs.
5: Je peux lui expliquer.
1: Non, mais regarde, bon, voilà, on va essayer d'observer. Ça, c'est un pied. Nous, on veut finir là-dessus. Qu'est-ce qu'on a là comme partie? Il nous manque quoi là?
3: Ça, c'est un pied.
1: Ouais, ça, c'est la finalité.
3: Là, il est entier. Il nous manque un truc comme ça là, qui longe.
5: Traverse.
3: Ouais, une traverse.
5: Et l'autre en haut.
3: Parce que là, il n'y en a que une.
1: Voilà, et nous, on en veut
3: deux.
1: Je suis partie d'Angers, donc c'est là où est né le projet, c'est là où je suis née.
6: Il faut savoir prendre la route, coûte que coûte.
1: Et en me disant, bon, je pars pour un Tour de France qui n'est pas défini dans le temps, et je verrai en fonction de ce qu'il y a, de ce qui m'arrive sur la route, des rencontres. Et donc ça fait, je suis partie en octobre 2023, j'ai commencé donc dans ma région et je suis partie vers les Pyrénées. Et j'ai sillonné pas mal autour des Pyrénées, enfin Hautes-Pyrénées, Gers, là je suis en Ardèche, mais je me suis aussi déployée vers Grenoble, sur Bordeaux, voilà quelques coins. Après j'ai eu une belle opportunité aussi vers Lourdes, donc je suis posée là-bas depuis maintenant 2 ans quand même. Mais voilà, c'est un Tour de France qui va continuer en fonction des projets et qui se termine aussi à la fin de l'année, donc ça va me refaire partir ailleurs.
7: Là, j'ai une question de néophyte, mais là, on est en train, alors pour décrire, de fabriquer les montants d'une table, c'est ça? Il y a un montant, les côtés, il y a un montant au milieu, de traverse de chaque côté. Pourquoi d'un côté on met des vis et de l'autre côté on met des clous?
1: C'est pour simplement pratiquer 2 notions différentes, vu qu'on est dans l'apprentissage de certaines techniques de menuiserie. Donc c'est simplement pour faire découvrir aux jeunes, là en l'occurrence, qu'il y a plusieurs techniques d'assemblage, notamment le clou et la vis. Et c'est aussi des choses qui peuvent être utilisées par la suite de pouvoir savoir visser, c'est cool. Chez soi, on a toujours besoin, un clou aussi. Et c'est simplement pour ça.
7: Et d'un point de vue solidité, qu'on visse ou qu'on cloue, ça n'a pas d'incidence
1: Alors la vis, elle vient bien prendre quand même. Après là, c'est des bons gros clous qu'on pourrait utiliser en charpente. Donc à partir du moment qu'ils prennent bien les pièces, que ça prend même de l'autre côté de la pièce, là on est là on a un bon assemblage. Le fait qu'il y ait clous et vis, ça va bien tenir. J'ai aussi monté cette entreprise parce que je me suis dit il y a énormément de chutes de bois dans les ateliers et qu'est-ce qu'on en fait ? Bah, souvent c'est jeté, on ne peut pas trop tous les réutiliser. Et donc je me suis dit ok, je pars sur je recycle le bois. Donc je n'achète pas de bois, je recycle ce que je trouve. Donc je travaille avec des scieries, avec des menuiseries, avec des particuliers et je récupère. Aujourd'hui j'arrive à faire un 100% de bois récupéré. Et je vais même jusqu'à... j'ai aucun déchet, même la sure et les copeaux sont réutilisés auprès de particuliers, SPA ou autres associations, organismes. Et donc le bois, je le récupère autour de moi, où est-ce que je me déploie, et c'est du massif et du contreplaqué.
2: Qui dit ambulant bois dit déplacement avec un camion.
1: Un camion que j'ai aménagé pour pouvoir vivre dedans. Et derrière, j'y ai mis une remorque qui est mon atelier. Et donc, donc c'est une petite Piaggio que j'ai récupérée. Le châssis a été changé pouvoir être accroché au camion. Et en fait, de là sort l'atelier de cette petite remorque-là. Et c'est là où je peux travailler. J'ai les scies sur table, les scies à onglet. Donc, j'ai tous les outils, mais en portatif, et qui puissent me permettre de tout faire, de travailler tout le bois, notamment le massif. Si on veut que je vienne dans votre structure ou encore dans votre ville, il faut me contacter donc soit via mon site web qui est Ambulant Bois, AMBULENBOIS. Il y a mon numéro qui est mentionné aussi sur mon site pour pouvoir me contacter, mais il y a aussi mon adresse mail. Et voilà, c'est à parler. Après, moi, je m'organise. Le but, c'est pas de faire des allers-retours entre aller dans le nord et aller dans le sud. C'est qu'une fois je me déploie quelque part dans une partie de la France, j'essaye de rester dans cet endroit-là pendant un certain temps. Après, moi, je cesse mon activité à la fin de l'année. Pas parce que ça marche pas. Au contraire, c'est pour aller plus loin. Là, j'ai fabriqué des vélos en bambou. Et le but, c'est d'aller, on part à deux donc en janvier pour aller jusqu'au Japon à la rencontre des artisans qui travaillent le bois. Donc là, je pousse plus loin le projet et je pars moi aussi me former, aller voir c'est quoi les techniques ailleurs, comment on travaille le bois, qu'est-ce que le bois, dans quoi il est utilisé. Et c'est pour pouvoir revenir après avec encore plus de richesse. Et même, donc il y a un documentaire qui va être réalisé pour mettre en avant l'artisanat de l'humain à la conception et les univers où la conception nous embarque. Et aussi, pour moi, pourquoi pas faire un ouvrage écrit et derrière aller aussi auprès des formations autour du bois et de ressortir encore plus grand dans le fait de l'apprentissage et de la pédagogie autour de ça et d'adapter encore à un plus grand nombre dans ma façon de faire.
2: Sur les réseaux sociaux, pour suivre les aventures, il y a Ambulant Bois et Ambulant Bois à vélo. Site internet ambulantbois.fr. Vous êtes arrivé quand là ?
0: Aujourd'hui.
2: Aujourd'hui, vous avez démarré aujourd'hui le projet ?
0: C'est exactement, mais ils ont démarré hier, j'étais pas là.
2: C'est un projet qui dure combien de temps ?
0: Une semaine, 5 jours. Lundi au vendredi.
2: Est-ce que tu peux me raconter un peu ce que vous êtes en train de fabriquer ?
0: On fabrique des tables de pique-nique pour le village.
2: Qu'est-ce que tu aurais envie de me dire sur ce que tu fais là ? Est-ce que me raconter si ça te plaît ou...
0: Franchement, ouais, c'est assez sympa. Ça fait découvrir de nouvelles personnes et voilà.
2: Est-ce que les personnes avec qui tu es là, tu les connaissais pas forcément ?
0: Si, mais la dame là, je la connaissais pas, de Ambulant Bois. Et voilà, sympa, on découvre le métier. Et voilà.
2: Ça peut vous donner des idées peut-être pour plus tard, pour se dire bah tiens, je pourrais voir dans cette voie-là. Je sais pas, toi tu te destines à quel métier ?
0: Moi personnellement, je suis dans la restauration, je suis pas du tout dans ça, mais ça peut être pas mal. Ça fait découvrir des métiers et voilà.
2: Oui, puis c'est toujours bien de trouver des connaissances en plus peut-être.
0: C'est ça exactement, c'est sympathique.
1: C'est un métier que j'ai choisi en voulant partager un savoir-faire. Et quand j'étais petite, j'ai toujours voulu être professeure des écoles. C'est un rêve que j'avais d'enfant et en fait je me suis rendu compte qu'aujourd'hui je c'est pas un métier qu'on veut faire spécialement, mais qu'est-ce qu'il y a dans ce métier, c'est transmettre quelque chose qui nous anime. Et en fait je me rends compte que ce métier, j'y suis arrivée
8: je transmets le travail du bois. Et c'est surtout aussi, donc ça c'est ce que j'essaye de dire aux jeunes, des fois il n'y a pas un mot de, aux jeunes ou tout public, c'est que c'est pas un mot de métier, c'est que qu'est-ce que tu as envie de faire et tu peux en faire aussi ton, ton travail. Donc ça c'est ce que j'apprends beaucoup tous les jours et ce que j'apprends aussi aux autres. Et c'est aussi de voir que ce travail de bois n'est pas simplement de monter une table de pique-nique, que c'est bien plus grand que ça, c'est de la confiance en soi. Et qu'au sein de mes ateliers, c'est vraiment de se dire ok, on fait des erreurs, c'est pas grave, on apprend de nos erreurs et on recommence et on essaye de s'améliorer et allez-y, faites-vous confiance. Et ça c'est quelque chose de, pour moi je me dis merci de faire ce métier là parce que je sens que derrière il y a un retour de ceux qui font les ateliers quand ils viennent.
2: Un grand merci pour l'accueil à Charlie et aux jeunes présents lors de cet enregistrement. Merci pour leur participation musicale involontaire à Arieka, Rapématic et Yves Jamais. Musique additionnelle, John Martman.
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4: Vous êtes bien à l'écoute d'InfoRC sur le 88.6 ou le 97.2, il est 8h30, nous sommes le mardi 6 octobre et nous sommes ravis d'accueillir en studio 4 lycéens à l'occasion de la mobilisation nationale. Partout en France, des manifestations sont prévues aujourd'hui, partout en France et aussi à Aubenas. Je vais vous laisser tous les quatre vous présenter. Bonjour.
5: Eh ben, je peux commencer. Moi, c'est Pierrot, je suis un élève de première générale au lycée polyvalent Marcel Gimond à Aubenas. Et donc, mon rôle actuellement, c'est d'avoir organisé le blocus de Gimond le mercredi 30 septembre et la manifestation qui va se dérouler dans la journée.
6: Bonjour, moi, c'est Simon. Je suis aussi un élève de première générale à Gimond. Et pareil, j'ai aussi participé à l'organisation du blocus de mercredi dernier à Gimond. Et voilà.
7: Bonjour, je m'appelle Salomon, je suis élève de terminale au lycée Astier. J'ai participé principalement à l'organisation du blocus d'Astier. Et on continue avec nos camarades à organiser les différentes actions.
8: Bonjour, je suis Gabin, je suis en seconde au lycée Astier et j'ai participé à l'organisation du blocus qui s'y est déroulé.
5: Eh bien, aujourd'hui, du coup, il y a un appel national à manifestation et blocage en France. Nous, à Aubenas, on va faire essentiellement une manifestation hein, et, qui va réunir les lycéens, en tout cas le maximum de lycéens, et tous les travailleurs du service public, on espère, et des personnes qui veulent participer et rejoindre ce mouvement lycéen qui est un mouvement qui on espère, va faire changer les choses à grande échelle.
4: Et c'est quoi le rendez-vous? À quelle heure on a rendez-vous?
6: Alors, on a d'abord un petit rendez-vous entre les élèves et certains représentants des syndicats à 10h. Donc, si vous voulez venir, vous pouvez. Mais le plus important, c'est d'être là à 14h au Champ de Mars, où la manifestation, elle va réellement commencer.
4: Et donc cette manifestation, elle est organisée par vous, lycéens, lycéennes, et elle est soutenue par l'intersyndicale, c'est ça?
8: Oui, exactement. Il y a la CNT et la CGT aussi qui fait un boulot monstre pour nous aider.
4: Alors concrètement, comment vous êtes organisés depuis le début? Quel a été un peu le déclencheur de la mobilisation ici à Aubenas?
7: Alors le mouvement national nous a lancé dans cette mobilisation. Ensuite, on s'est tous organisés dans nos lycées pour chacun constituer un blocus. Et puis, après qu'on ait pu remarquer la quand même assez bonne réussite de nos blocus, on a choisi de se mettre en contact entre lycées. Donc, avec le lycée Gimond, le lycée du Laos, Olivier de Serre, c'est un lycée agricole, et le lycée privé Froment. Voilà.
4: Ok, donc vous avez réussi à vous coordonner les trois lycées ensemble. Et qu'est-ce que ça permet, ça?
5: Ça permet tout simplement un meilleur traitement de l'information et que le mouvement il soit uniforme partout dans Aubenas, qu'il y ait moins de différences au niveau des organisations pardon, entre les lycées. C'est-à-dire que, par exemple, le mouvement aujourd'hui, la manifestation, elle a été beaucoup plus simple à organiser, je pense, que les blocus un par un. Puisqu'on était déjà beaucoup plus réunis pour un même objectif. Donc en fait, ça fluidifie le mouvement, que ce soit des grèves ou des blocus.
4: Et donc, pour arriver un petit peu sur les revendications, c'est quoi le mot d'ordre d'aujourd'hui et plus largement les revendications que vous portez?
8: Aujourd'hui, on vient s'adjoindre au mouvement qui se passe depuis quelques temps tous les mardis. Donc par exemple, pour les pompiers par exemple, pour tous ceux qui travaillent dans nos établissements et si on vient à s'adjoindre à, par exemple, nos droits, à les violences aussi qui sont subies par les élèves, l'état aussi de nos lycées et des infrastructures de l'état. Et voilà.
4: Mais quand je suis passée le vendredi au blocus d'Astier, vous parliez pas mal de l'état de votre lycée, vous voulez en dire deux mots?
7: Alors oui, à Astier, on peut remarquer quand même que le lycée est dans un état assez déplorable. On a plusieurs salles de classe et même des couloirs avec de l'isolation à l'amiante, des sols avec de l'amiante. on en a dans les plafonds. On a encore trop de salles, notamment dans les bâtiments professionnels. Donc voilà, ça crée aussi un déséquilibre en termes de, voilà, d'accès au confort. Les classes professionnelles ont presque toutes des salles avec des simples vitrages, beaucoup moins d'isolation, beaucoup moins de chauffage. On a des plafonds qui ne sont plus étanches, on a des coulures dans le lycée, des moisissures. Chaque période à l'automne où on a beaucoup de pluie, on se retrouve avec des seaux dans les couloirs car ça coule, il y a de l'eau un peu partout. Il y a aussi des fuites au-dessus des casiers, ce qui fait qu'il y a plusieurs élèves, notamment en art, qui ont du matériel cher, précieux, qui est un peu décisif et parfois ils n'ont pas l'argent de se le racheter. Le matériel est parfois détruit à cause de l'eau. Donc voilà, ça crée un réel problème pour les élèves.
4: Dans les revendications que j'ai beaucoup entendues aussi, il y a la question de Parcoursup. Est-ce que vous pouvez nous raconter un peu ?
5: Pour remettre en contexte, hein, Parcoursup, nous, ce qui nous dérange et ce qui nous pose un réel problème dans notre scolarité, c'est que c'est une plateforme de tri social et inégalitaire. C'est-à-dire que elle est basée sur déjà beaucoup de hasard. C'est-à-dire que il y a des personnes qui vont se retrouver dans des établissements qui n'ont rien à voir avec leur parcours de base. Aussi, c'est les lycées qui n'ont pas les moyens d'offrir beaucoup de projets alternatifs comme, je parle par exemple, le BIA, brevet d'initiation à l'aéronautique, du coup, qui rapporte beaucoup de points pour Parcoursup. Tous ces systèmes-là, il y a plein de lycées et de collèges qui ne peuvent pas le mettre en place. Et donc, ça crée une inégalité très forte entre les lycées. Et donc, aussi un petit chiffre, l'année dernière, à cause de Parcoursup, c'est 126 000 étudiants qui n'ont pas eu d'établissement pour eux. Donc, ils se sont retrouvés sans rien. Voilà.
4: Et donc, ça, c'est des mobilisations qui sont portées au niveau plus national. Comment vous êtes en lien avec ce qui se passe ailleurs ? Est-ce qu'il y a une coordination plus large qu'au niveau de la ville ?
6: Eh ben, pour l'instant, pas réellement. En tout cas, on a beaucoup de nouvelles grâce aux réseaux sociaux, et etc., les médias, même s'ils déforment beaucoup l'information, mais c'est pas grave. On a quand même beaucoup d'informations concernant les autres établissements qui font des blocus. Mais s'il y a la possibilité de créer un plus gros truc, on peut être en coordination, eh ben, ce serait top, tous ensemble.
4: Et on parlait de la médiatisation et des réseaux, là. Comment est-ce que les réseaux sociaux ont joué un rôle particulier dans le fait que le mouvement prenne, selon vous ?
7: Alors oui, tout à fait. On a plusieurs comptes qui permettent de relayer les informations, les appels aux manifestations, les appels aux blocus. Nous, pour se coordonner entre organisateurs, entre lycées, et on espère aussi pouvoir faire monter les informations un peu plus haut. Donc on a des comptes, des réseaux sociaux pour ça, pour faire monter l'information le plus rapidement possible et la diffuser. On essaye tant bien que mal de faire de la communication avec du matériel, du papier, mais ça va toujours plus vite sur les réseaux.
5: Et par rapport aussi, donc c'est un point quand même important sur les réseaux, mais l'importance des réseaux sociaux par rapport à notre mouvement, c'est quelque chose quand même qui nous embête en tant que lycéens partout en France, c'est que les seules images et les seules informations qui remontent partout, tout le temps, c'est la casse, c'est les poubelles brûlées, c'est les policiers violentés, c'est que des informations hyper négatives qui du coup nous infantilisent et nous décrédibilisent totalement. C'est-à-dire qu'on ne parle que de ça, la jeunesse elle casse, la jeunesse elle n'a pas de revendications. Alors qu'en réalité, il y a beaucoup plus de mouvements de jeunes qui ont des revendications, qui manifestent réellement, que des personnes qui cassent. Surtout que les personnes qui cassent viennent souvent d'un mouvement extérieur qui n'a pas réellement de vraies revendications ou qui n'a pas conscience que leurs actes ont un impact beaucoup plus grand que ce qu'ils font.
6: Et moi, je veux rebondir sur ce point parce qu'il y a une étude qui vient d'Acrimed qui a été faite. Donc, elle étudie le sujet de la mobilisation lycéenne sur France 2 du 28 au 1er octobre. Et on voit que 75% du temps, il était consacré aux violences et aux dégradations. 12% du temps sur les accusations contre LFI qui seraient derrière ce mouvement. Et seulement 8% sur nos revendications. Donc, on n'est pas du tout entendu. et on aimerait avoir plus de parole, parce que si on est dans les rues, si on est devant nos lycées pour bloquer, pour manifester, c'est pas juste pour rater des cours et tout. On a un réel ras-le-bol du service public, et on a des revendications sincères, mais les médias n'en parlent pas.
4: C'est pas pour avoir des frites à la cantine.
6: On pourrait.
4: Non mais ça, c'est vrai que c'est quelque chose qui revient souvent, le fait qu'on décrédibilise vos revendications. On vous infantilise aussi beaucoup. Ça vous fait quoi, ce traitement médiatique?
8: En fait, c'est que on a l'impression de perdre en importance. On a l'impression de perdre en importance face à ceux qui passent et qui dégradent. Donc, je sais pas comment. En fait, c'est un point de vue. Après, ça diffère selon les personnes, mais enfin, pour moi, de mon point de vue, c'est comme si on faisait ça un peu pour rien, tout ça, parce que les médias veulent s'intéresser et médiatiser vraiment les dégradations comparées aux vraies revendications. Et voilà. Et ils viennent aussi tout politiser, et alors qu'il en faut, hein, mais c'est vraiment genre plus axé sur les revendications, ce serait mieux.
4: Et là, on est quand même sur un mouvement d'ampleur qui est assez historique. C'est assez exceptionnel, ce qui est en train de se passer. Qu'est-ce que vous attendez, vous, comme réponse de la part à la fois des adultes et puis du gouvernement?
5: Et nous, on attend en premier lieu, on veut un dialogue concret et réel avec non pas nos proviseurs et nos CPE, mais directement avec des personnes du département, de la région, voire de l'État. Alors, par rapport à l'État, le ministre de l'Éducation nationale a essayé de faire une petite démarche en faisant une réunion avec des représentants lycéens, avec, je pense, à l'Union étudiante, l'USL, et j'ai plus les autres noms, mais en tout cas des gros syndicats ou des gros collectifs lycéens. Cette réunion, elle a donné rien de concret, rien de qui fait avancer notre scolarité et qui répond à nos revendications, à nos attentes. Donc nous, ce qu'on attend, c'est de réelles discussions à petite échelle, à grande échelle, pour qu'en fait ça bouge réellement, parce que nous, on est prêts à continuer le mouvement et on va pas s'arrêter là tant qu'il n'y a pas de réelles discussions et de réelles choses qui changent. Je veux dire, là, la seule chose qui a changé depuis le début du mouvement, c'est qu'ils ont retiré les frais d'inscription au BTS. C'est la seule chose qui s'est passée. Donc maintenant, ce qu'on veut, c'est qu'ils regardent point par point nos revendications et qu'ils fassent de réelles choses concrètes pour pas qu'ils nous prennent pour des moins que rien. En fait, là, on se sent totalement délaissé.
4: Frais d'inscription pour le BTS qui venait d'augmenter.
5: Qui venait d'être passé.
7: Je tiens à rappeler aussi qu'on a tout à fait conscience de quelles instances s'occupent de quel changement. Pour ce qui est de la dégradation de notre lycée et de son état complètement déplorable, il faudrait interpeller la région. Donc plusieurs fois, on a fait des appels, on va continuer et essayer de... On a eu des conseillers régionaux qui sont venus à Astier, donc on va essayer de rester en lien avec eux pour faire passer les informations. Pour ce qui est de Parcoursup, c'est à l'état au niveau national. Et pour le manque de profs ou parfois des profs qui sont inadaptés, hein. On a des professeurs de maths en SVT et inversement, donc voilà, c'est pas la bonne répartition. Pour ça, on sait qu'il faut s'adresser à l'Académie Grenoble, en l'occurrence, pour nous. Voilà.
4: Dans quelle mesure vos revendications à vous, lycéens et lycéennes, elles rejoignent celles du personnel des établissements scolaires?
5: Il y a plein de biais qui font qu'on se rejoint entre nous, entre personnel éducatif, entre proviseurs, en tout cas toutes les personnes qui sont au sein d'un lycée. Je pense que la dégradation et le manque de moyens dans le service public, ça touche tout le monde. Ça touche les élèves qui veulent tout simplement réussir leur bac et poursuivre des études ou juste simplement réussir dans la vie. Les professeurs qui manquent de moyens justement pour faire des bons cours, ils sont démunis autant que nous. Et en fait, c'est toutes ces dégradations-là qui continuent à avancer. On pense à la suppression de postes, on pense au manque de financement dans l'éducation nationale, on pense à tout ça. Donc, en fait, ça nous touche tous. Et c'est pour ça qu'on appelle à ce que tout le personnel éducatif rejoigne notre mouvement aujourd'hui. Hein. C'est parce qu'on est tous concernés. Et ça fait plaisir à personne qu'on se retrouve dans des classes de 36. Et avec, pour rester par exemple, des salles avec un simple vitrage, enfin, c'est ridicule.
6: Et surtout que La France, c'est un des trois pays avec les classes les plus chargées de l'Union européenne. Donc, ça nous montre que dans l'Europe, on est un des pays qui accorde le moins d'importance à l'éducation nationale au niveau du budget. Par exemple, je sais que cette année, c'était 63 milliards d'argent versé pour l'éducation nationale, alors que ça devrait être bien plus quand on voit que les dividendes versés aux actionnaires rien qu'au second semestre de 2026, c'est 61 milliards. Donc de l'argent, on en a, mais il faut aller le chercher maintenant.
4: Il faut aller le chercher où ?
6: Dans les caisses du patronat.
4: Et qu'est-ce que vous avez pensé justement de la réponse qui a été donnée par le gouvernement jusqu'ici sur les manifestations ?
5: Déjà, c'est plusieurs étapes. On a le début du mouvement qui commence en banlieue, où directement la réponse de Laurent Nunez, c'est la répression la plus totale. Donc ça veut dire, je crois que ses propos, c'est pas de retenue. Voilà, donc première étape, c'est la répression. Ensuite, l'infantilisation, donc en nous disant qu'on doit se cacher derrière un parti politique pour faire des blocus, pour faire des manifestations, alors que c'est faux, enfin on se débrouille très bien tout seul. Et donc on a la répression, l'infantilisation, et surtout la sourde oreille faite par l'État, parce que en fait, il n'y a rien qui avance depuis le début du mouvement. Là, on va arriver sur presque le mois d'action. Donc en fait, ils font tout pour que ce soit médiatiquement et au niveau des prises de parole pour nous mettre de côté et pour même nous violenter avec les forces de l'ordre.
4: Mais d'ailleurs, il y a eu beaucoup de d'élèves blessés, notamment Eden qui s'est pris un lance-grenade, enfin qui s'est fait blesser au visage par un lance-grenade. Il y a une plainte qui est en cours actuellement pour tentative d'homicide volontaire contre les policiers. Plus largement, il y a une utilisation intensive de l'arme administrative. Il y a énormément de lycéens et lycéennes interpellés. Je ne sais pas si localement, est-ce que vous avez un peu une idée de comment ça se...
6: Localement, ça se passe. En fait, on ne sait pas trop ça, mais en tout cas, le mercredi de notre blocus à Gimont, il y a un élève de notre lycée qui a été interpellé et embarqué au poste.
5: Et la raison, c'est parce qu'il n'avait pas sa carte d'identité. Il n'avait rien fait de...
4: Voilà. Pour contrôle, quoi.
5: Voilà, c'est ça. Et puis après, au lycée Astine, normalement, il y a des personnes qui sont en comparution immédiate, tu crois ?
7: C'est ça. Il y a Gore et deux autres élèves qui sont en comparution immédiate. Il y aura sans doute d'ailleurs bientôt une cagnotte qui sera lancée pour soutenir les parents dans la défense de leurs enfants. Ouais, donc ces violences policières, on les retrouve partout en France. Et alors, on sait qu'ils ont des consignes de répression totale. Mais il y a quand même des fautes graves qui sont commises. Il y a plusieurs images de reporters, hein, de grandes émissions qui filment des policiers avec des lance-grenades à l'horizontale, alors que normalement ils devraient viser à minimum 45 degrés en l'air, avec des flashballs. Là-bas. Vous avez vu aux infos, il y a plusieurs flashballs qui ont été tirés directement dans la tête d'élèves, voire même à bout portant. Donc voilà, c'est vraiment des fautes graves qui peuvent amener à des peines, et on espère que ces policiers seront jugés pour ça.
4: Et vous êtes plutôt étonné, c'est quoi le sentiment qui prédomine par rapport à ça ?
6: Ah bah oui, on est totalement étonné. Nous, ce qu'on demande, c'est des revendications pour nos conditions d'éducation, pour pouvoir mieux étudier, etc. Et pourtant, nous, la réponse qu'on nous donne, c'est la répression policière, des élèves blessés, des élèves amenés au poste sans rien faire, des élèves qui ont peur maintenant des policiers, qui osent plus sortir. Donc, on demande des réelles choses, et ce qu'on nous donne, c'est juste de la violence gratuite.
5: Et surtout que là, on parle de mineurs. Je veux dire, depuis le début du mouvement, quand on écoute les infos, on a l'impression qu'on parle de terroristes, de gangs organisés, alors que non, on est juste des jeunes révoltés, souvent mineurs, et qui se faisons... tabasser si on sort. Là, exemple, ce matin à Gimont, donc on a eu une interdiction une défense de sortie de la part de notre établissement. Donc, c'est-à-dire que à partir de 8h, c'est on vous empêche à peu près de sortir. Enfin, c'est très brouillon par rapport à ça, mais n'empêche qu'il y avait une vingtaine de policiers devant le lycée. Donc ça prouve bien que même si on est en Ardèche, la répression, en tout cas la peur et la mobilisation des forces de l'ordre, elle est très forte. Et que la police joue un énorme rôle dans ce mouvement, puisque ça a refroidi beaucoup, beaucoup de personnes à rejoindre le mouvement et enfin la violence. Encore une fois, on parle de mineurs et ça sera pas sans conséquence, puisque des mineurs qui perdent leurs dents, des mineurs qui perdent leurs mains, des mineurs qui perdent leur œil, ça peut pas rester là comme ça, et on va faire quelque chose en tout cas.
8: En fait, c'est démesuré par rapport à ce qu'on déclare et ce qu'on fait surtout. Parce que, enfin, moi après, c'est mon point de vue, mais donc déjà, on est contre les casseurs, ceux qui viennent brûler pour rien, donc ça c'est déjà pas possible. Mais quelqu'un par exemple qui allume une poubelle, et bah là, j'ai peut-être un peu abusé sur le lien, mais est-ce que ça vaut le coup qu'on lui pète un avant-bras à un tir de flashball? Je sais pas, je vois, enfin, après, c'est peut-être un peu grossier le lien, j'avoue, mais enfin, moi je le perçois comme ça, quoi.
4: Puis d'un côté, du coup, on vous infantilise en disant que vous n'êtes pas capable de porter des revendications seuls. Par contre, du côté de la répression,
5: c'est ça.
4: Vous avez le droit à la même chose.
8: Je pense, selon moi aussi, ça leur permet de, comment dire, de retarder leur prise de parole sur le sujet. Mais on voit, en fait, c'est comme s'ils faisaient traîner, genre, on va dire, un dossier. Si on revient sur la police, ils faisaient traîner un dossier pour pas se mettre en face et vraiment y penser. Comme s'ils avaient autre chose à faire, alors qu'en soi, le but, c'est pas... ah tiens, il manque 1 million par là pour ça. Non, c'est comment nos citoyens vivent, par exemple, surtout leur éducation, par exemple. Parce que l'État protège vraiment genre les enfants à chaque fois qu'il se passe un truc. Mais quand c'est au point de se dire, si on mettrait plus d'argent pour que ce soit dans des locaux décents, des choses comme ça, et j'ai l'impression que le sujet se retarde.
7: Je tiens à revenir sur les violences qu'ont pu faire certains élèves sur les blocus. Je tiens à rappeler que ce qui peut faire un peu peur à certains, les mortiers, c'est pour la plupart quand même des fusées achetées au tabac presse du coin. Donc la dernière fois que j'ai vu des élèves tirer des mortiers, c'était pour la Coupe du Monde. Les élèves s'amusaient à se tirer des fusées dessus. La répression est démesurée à ce niveau-là aussi, parce que voilà, alors, certains peuvent être dangereux et voilà, ça reste une forme d'agression envers les forces de l'ordre. Mais encore une fois, la répression de leur côté est démesurée.
4: Pour finir sur des notes un peu plus joyeuses, c'est quoi la suite de la mobilisation là ? Après cette journée, comment vous voyez les choses ?
5: Eh bien, pour l'instant, on n'a pas de choses vraiment officielles. On a quand même fait un programme. On a vendredi quand même un appel à blocus. C'est ça, si tu veux en parler.
7: C'est ça, à Astier, on a un appel au blocus pour, donc, comme vendredi dernier, encore une fois, essayer d'interpeller nos dirigeants.
5: Et pour finir sur un truc positif, je pense que ce qu'on vit actuellement, c'est historique, certes, mais c'est aussi une belle image de micro-révolution, on va dire, parce que même si on a tendance à nous dire qu'on est très violent et tout, personnellement, je trouve pas. Je pense qu'avec toute la colère qu'on emmagasine tout au long de notre scolarité, on pourrait faire des choses avec de plus grosses ampleurs, on le fait pas. Et je trouve que c'est une belle image qu'on envoie en tout cas au monde entier, que la jeunesse elle a une opinion, la jeunesse elle peut se révolter avec ses propres moyens, et que surtout elle peut être, on l'espère, écoutée.
4: Et vous n'êtes pas sans noter, chers auditeurs et auditrices, qu'on a que des jeunes hommes autour de la table, ouais, si je dis pas de bêtises. Et du coup, vous vouliez peut-être dire quelque chose, et puis après on va écouter Lola, j'espère que je peux dire son prénom.
5: Ouais. De base, on voulait amener ici plus de... rapporter, non. On voulait deux personnes, donc Pauline et Lola, qui voulaient venir aussi pour représenter les femmes dans ce mouvement. Puisqu'il y en a énormément, en tout cas au sein de nos organisations, il y en a beaucoup, beaucoup, beaucoup. Et elles nous aident énormément sur tous les points. Et elles n'ont pas pu venir aujourd'hui à cause de cette interdiction de sortie de la part de notre magnifique direction du lycée Marcel Gimond.
4: Ok, bon, on va écouter Lola.
9: En gros, pour mardi, on prépare une manifestation, du coup, parce que l'Union syndicale lycéenne a appelé à manifester partout en France pour nos droits, pour tous les blocus qu'on lui en parle partout en France globalement et nationalement. Et du coup, nous, Ardéchois, on a décidé aussi de s'investir à notre manière et d'organiser une manifestation. Donc on est en lien avec pas mal d'intersyndicales, on discute beaucoup entre nous, la preuve aujourd'hui, et voilà, et ça risque pas de s'arrêter là.
10: En tout cas, on fait ça parce que l'État commence à se rendre compte que nous, les jeunes, on a un pouvoir de dingue et qu'on s'en est pas encore vraiment servi jusqu'ici, mais que là maintenant, à pas longtemps, c'est 6 mois des élections,
9: ouais.
10: C'est hyper important de se mobiliser, ouais, donc Le mardi, on sera dans les rues et on sera prêts.
9: Ouais, le 17 octobre aussi, on sera là pour soutenir tous les travailleurs et travailleuses, pour le prix de l'essence, etc. On sera présents.
11: Vous voulez aller sur la photo, peut-être on peut reprendre après.
9: Hein. Oui, merci beaucoup. Merci. Du coup, voilà, on répond à l'appel de l'Union syndicale lycéenne. Et voilà, et on dira jamais assez, mais vive la génération Z. Nous, on est contents d'être là, on est engagés et on s'investit en milieu rural. Ça va de l'Ardèche à la Seine-Saint-Denis, franchement, c'est super beau et on est très fiers.
10: Merci beaucoup. Ouais.
4: On va écouter dans un instant une musique que vous nous avez proposée, c'est Tant qu'on est là du Go TSR. Mais juste avant ça, est-ce que vous voulez dire quelques mots pour clôturer cette émission?
6: Eh ben, on est très fiers d'avoir été invités sur ce plateau télé, si on peut dire.
4: Et, sans caméra, mais...
6: Et on espère que nos mouvements ils vont continuer jusqu'à ce qu'il y ait des preuves réelles de changement. Et ben, on compte sur vous si vous voulez des meilleures conditions d'éducation, que ce soit pour les élèves, que ce soit pour le personnel d'éducation ou les professeurs.
5: Bah, tous les travailleurs en général, hein, ceux qui veulent... Ceux qui veulent arrêter d'être esclaves du capitalisme, on vous invite à venir aujourd'hui à la manifestation à 14h à l'Agora à Aubenas.
8: Et on doit être entendu, j'ai envie de dire, on ne s'arrêtera pas jusqu'à que l'État fasse quelque chose pour nous et pour tout le monde.
4: Et ben, merci à tous les quatre d'être venus au studio d'Info RC.
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0: 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En plus des rendez-vous individuels pendant les permanences santé, Aurélie, qui est médiatrice santé à l'ASA, vous propose aussi des rendez-vous collectifs. Un jeudi matin sur deux, ce sont des douces balades.
1: Les douces balades, qui est vraiment pour parler versus activité physique, en fait, en quoi l'activité physique, c'est vraiment important pour notre santé. Donc, du coup, je propose d'aller faire une douce balade les jeudis matins, de 9h à 11h, tous les 15 jours.
0: Les balades, ça se passe à l'ASA ?
1: Alors, les balades, en général, on se donne rendez-vous à l'ASA, et après, soit on part à pied du centre social, soit on prend le minibus, et l'idée, c'est vraiment de pouvoir marcher minimum une heure. À son rythme, j'adapte toujours les balades en fonction du groupe que j'ai, donc c'est-à-dire que je peux avoir des mamans avec des poussettes, des personnes qui marchent très doucement, enfin voilà, pour moi la balade c'est vraiment l'activité physique qui doit être la plus accessible à tous, qui ne demande pas forcément un budget particulier, voilà, c'est vraiment l'accessibilité qui est importante là-dedans.
2: Le CEGID, Centre gratuit d'information, de dépistage et de diagnostic Ardèche et Drôme, propose tous les premiers jeudis du mois des dépistages gratuits et anonymes SIDA et IST. C'est au 5e étage de l'hôpital d'Aubenas de 10h à 14h. C'est sur rendez-vous, le numéro c'est le 06 37 11 71 90. Les rendez-vous se prennent les lundis, mardis et vendredis. Je répète le numéro 06 37 11 71 90.
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3: Deux propositions qui peuvent vous faciliter l'accès à la lecture et ces propositions sont portées par la médiathèque intercommunale Jean Ferrat à Aubenas. La première, c'est le portage de livres à domicile. L'atelier autour de la lecture du relais amical Vivare vous propose de vous accompagner à la fois dans votre inscription à la médiathèque et dans la livraison de vos livres à domicile. Un service de portage gratuit pour toutes et tous. Pour en savoir plus, il faut vous tourner vers le relais amical Vivare. Je vais vous donner les coordonnées. Le numéro de téléphone, c'est le 06 98 44 19 91 06 98 44 19 91 et par mail, c'est l'adresse suivante relaisamicalvivare@gmail.com relaisamicalvivare@gmail.com. Ça, c'est pour le portage de livres à domicile. Et puis, sachez aussi que tous les mardis de 17h15 à 18h30, la bibliothèque sonore et ses bénévoles vous font découvrir l'offre en audiolivre et en audio-revue à destination des personnes empêchées de lire en raison de handicap visuel, moteur, cognitif ou de troubles 10. Le prêt de ces ouvrages est gratuit et si vous voulez en savoir plus, c'est au numéro suivant 06 50 67 78 85 06 50 67 78 85. Ça c'est pour la bibliothèque sonore et la permanence c'est tous les mardis de 17h15 à 18h30 à la médiathèque Jean Ferrat à Aubenas.

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0: correspondance 2. Un texte de Thibaut Dubreuil sur une lecture d'Anne Cléron, Léane Garnier et Françoise Comacle du cours Charmet et l'auteur. La correspondance entre ces deux sœurs que vous allez entendre ici m'a été confiée par une dame excentrique, le genre de personnage que certains qualifieraient de rock'n'roll. Cette femme, dont je tairai le nom puisqu'elle me l'a demandé, je l'ai rencontrée sur une petite route du centre de la France. Je regonflais la roue de mon vélo alors qu'elle rentrait des champignons, il commençait à pleuvoir, et elle m'a invité à prendre un café. Elle vit dans une petite maison de gardien, en bordure d'un parc en friche, où au fond, on peut voir un château. Elle m'a expliqué que tout ceci lui appartenait, qu'elle était la dernière descendante de cette famille « fin de race », comme elle s'en est amusée, et que l'immense bâtisse était inaccessible, car trop dangereuse.
1: Abbaye Sainte-Marie, le 8 mars 1913. Ma chère sœur, je prends la plume afin de t'entretenir de mon arrivée au couvent. Comme tu le sais, tant que je n'ai pas prononcé mes vœux, écrire et lire sont encore une possibilité. Et je te redis aussi que les visites sont possibles, et même encouragées, par la mère supérieure qui nous a rappelé que Dieu, dans sa bonté, laissait une porte ouverte à celle qui estimait s'être trompée, et que le monde extérieur était une épreuve à laquelle on pouvait se soumettre afin d'éprouver la force de notre foi. Mais je me doute bien que tu ne viendras pas. Je ne t'en veux pas. Ce jour où Dieu m'a appelée, je l'ai entendu dans mon cœur si vif, si plein. Il m'a demandé de lui donner ma vie et de vivre en clôture, dans la pauvreté et dans l'obéissance. Je sais bien que tout ceci t'échappe et que tu n'y crois guère. Tu m'as bien moqué lorsque je t'en ai parlé la première fois. Je suis ici depuis 4 mois et cette vie, déjà, me lave de toutes les vilainies. Ici, on ne sait rien de qui je fus et de ce que j'ai pu faire. Sans doute que d'autres ont fait pire, mais ce n'est pas un sujet qu'on discute. Ici, je suis presque anonyme, comme un bébé qui viendrait de naître et qui décide de son propre abandon. Bientôt, je porterai le scapulaire, une tunique sainte, des sandales, je changerai de nom et m'abandonnerai à Dieu. Alors, tout sera oublié comme effacé par cette nouvelle identité et plus personne ne m'appellera par ce prénom que je n'ai jamais aimé. Tout sera bien. À sa place. À part ton ressentiment que j'ai senti immense quand je suis partie et qui me dévore le foie, au point de t'entendre hurler encore dans mes rêves depuis la chambre où père t'avait enfermé quand je suis partie. Je prie pour notre famille et intercéderai pour toi. Ta sœur qui t'aime. Amélie.
2: Au château, le 20 mars 1913. Amélie, ma sœur, ma douce. Je ne sais comment commencer cette lettre que j'ai reprise 10 fois, avant même que de recevoir la tienne. Ma colère est loin d'être apaisée, et elle se double d'une infinie tristesse à te savoir loin de moi. Mais je t'en conjure, au nom de tout ce qu'on s'était promis, de cette vie qu'on devait fuir, ce carcan, cette prison, cette destinée toute tracée, c'était toi, mon âme. Renonce. Je me suis laissée entraîner dans cette voie lactée que tu m'as montrée, en me disant qu'on vivrait là-haut, libre, indépendante. Et voilà que tu me lâches, que tu m'abandonnes comme un vieux fagot, tout juste bon à pourrir ici, en attendant que nos parents me trouvent un parti. Il est encore temps. Refuse tout cela et partons à Paris ou à Londres, en Amérique. Et peu importe qu'on perde tout, ce confort, le château, la vie d'ici, la liberté ne s'achète pas. Et même si elle se paye au prix fort, nous sommes deux, comme si nous étions jumelles. Mieux encore, une seule. Inséparable et forte et prête à l'aventure. Peux-tu au moins considérer ma requête ? la faire tienne juste un instant.
3: Tu ne peux pas passer ta vie entre ces murs froids à chanter des psaumes en dodelinant de la tête comme les folles sans aucun espoir de sortir si ce n'est dans une boîte.
2: Je ne te visiterai pas, mais si la porte est ouverte, comme tu le dis,
3: alors jette ton voile, cours! Je t'attendrai sur la grande route.
2: Juliette, ta sœur au désespoir.
1: Au couvent, le 15 avril 1913. Ma Juliette, la lecture de ta lettre m'a tiré des larmes. Bien sûr, je sais ton peu d'attachement à notre foi, aux religions en particulier. À part celle des Mahométans, dont la culture, la philosophie et les mathématiques ont toujours eu ta préférence. Ce sont les seuls qui ne possèdent pas de moniales dans leur ordre, le savais-tu? Peut-être qu'en relisant encore leurs livres, tu trouveras quelques réponses à tes questions. La fuite n'est pas une solution. Pas plus que le repli sur soi dans la prière ne permet d'effacer les écarts. Mais le pardon, oui, le pardon existe vraiment. Je ne me suis pas encore confiée en totalité. Dieu connaît mon âme. Il perce tous les secrets. Il faudra que je m'amende et qu'à confesse je livre tout mon être afin d'entrer vraiment en religion et me lier à Dieu jusqu'à la mort. Mais, et toi? Tu comptais faire carrière dans l'armée, comme je suis entrée dans les ordres. Père t'a toujours encouragée dans cette voie. Sans cette maudite jambe, il serait général aujourd'hui. Ses études, pour devenir infirmière, tu ne peux pas y renoncer. La guerre gronde. Même entre nos murs coupés de tout, elle s'invite dans les visites. Tout le monde en parle. Et la mère supérieure nous a demandé de prier pour la paix. Si un conflit se déclenche, on aura besoin de toi. Alors tu trouveras ta route. Amélie.
2: Au château, le 30 avril 1913. Ma sœur, mon aimée. Mais est-ce bien toi que je lis sous ces mots, ces phrases toutes faites et qui ne disent rien? J'ai repris ta lettre 10 fois, pensant même à un message codé, mais il n'y a rien. Plus rien de toi que j'aimais tant. Ta grâce, ta beauté, ta joie de vivre, cette insouciance, ces écarts dont tu te flagelles à présent. Un couvent de bénédictines? Mais la bénédictine, on en buvait toutes les deux, à même le flacon des parents. Même que ça te brûlait tellement que t'en as vomi. Tu ne peux pas oublier ça. Et le tabac de notre père? Tu avais volé sa pipe et tu parcourais le salon en imitant l'empereur Guillaume, fumant comme une locomotive, prenant un accent allemand pour dire qu'il fallait botter le cul des Français. Et puis tu n'étais pas seule dans ces folies. Je te le rappelle, ces polissonneries, comme tu disais avant, et qu'aujourd'hui tu nommes pudiquement des écarts, tu les appréciais, en redemandais même. Et tu goûtais alors cette liberté qui échappe à nous, les femmes. C'est toi qui m'as encouragée à te suivre dans cette voie. Et je t'ai obéi, aveuglément. Je ne regrette rien. Que non. Ce sont des champs immenses qui se sont ouverts devant moi. Un sentiment soudain, comme on sortirait de son être, de sa coquille corsetée pour entrer dans un monde réservé aux hommes et qu'on appelle la liberté. Te rappelles-tu quand tu venais à la nuit dans ma chambre et que tu retirais ta chemise de nuit? Tu as oublié cela? Comment tu m'expliquais qu'une femme pouvait atteindre le plaisir? Qu'elle y avait droit, elle aussi. Et alors, tu joignais le geste à la parole et moi, intimidée et écarlate, gorgée de plaisir, je répétais ça sous mon drap. Notre mère n'en savait rien au sens où tout ceci... Elle devait même en ignorer l'existence, se contentant de satisfaire le plaisir de son mal de mari, comme tu nommais notre père. Et puis ces photos que tu m'avais montrées, Dieu sait où tu les avais trouvées. Tu lui demanderas, tiens,
3: À Dieu si c'était permis tout ça. De voir ces hommes tout tendus et dans des positions, avec des femmes de petite vertu. Et plus tard, les visites à la nuit, le petit caillou que tu jetais sur le toit de la serre, et Émile qui montait à pas de loup, évitant de faire craquer le parquet, bien content de la bonne affaire. Tu me laissais regarder, caché dans l'armoire, et comment, celui-là, il te prenait à te faire crier que tu te mordais les lèvres qu'une fois. Notre mère a même demandé si tu t'étais coupé avec du verre. Tu t'en rappelles? J'en avais les yeux écarquillés. Alors oui, repense à cela, à tout ça, et à ce que j'ai vu aussi, et que j'ai tué. Tu m'as trahi, parce que tu m'avais dit qu'une femme pouvait éprouver du plaisir, sans avoir à craindre une grossesse et qu'il ne fallait pas en avoir honte, que la honte était mortelle, et que Dieu, on s'en fichait. Juliette.
1: Au couvent, le 10 avril 1913. Juliette, mais que lis-je sous ta plume? Comment oses-tu me rappeler ces sottises, ces fadaises de jeunesse remisées au plus profond de mon âme et dont elles ne doivent pas sortir jamais? Veux-tu me torturer? Chacun a son jardin secret, même une sœur postulante. Et avant que tu ne fasses de pareilles bêtises, je t'en conjure, marie-toi. Pense à cette vie oisive que tu auras, un mari, des enfants, une domesticité pour répondre à tes moindres désirs. Tu auras alors tout le temps pour toi. Sans doute ne l'as-tu pas vu. Je suis plus jeune que toi d'une année, mais lors de ces fréquentes visites, le comte de G te fait les yeux doux. Il est bel homme et c'est un bon parti. Il a une carrière toute faite à la chambre, tu vivras à Paris. Et à toi les salons, les belles toilettes et les théâtres. Pense bien à cela. Et si le comte te lasse, tu prendras un amant. C'est chose courante à la capitale. J'ai choisi une autre voie. Je te demande de la respecter. La chasteté en fait partie intégrante et Dieu me lavera de tout. J'entrerai alors en virginité une seconde fois. Et puis, les mots dont tu uses me font menace. Ils ne me plaisent pas. Mais je sais compter sur ta discrétion au nom de tout ce qui nous unit encore. Amélie, ta sœur qui t'aime.
2: Au château, le 12 mai 1913. Ma chère sœur, tout va pour le mieux. Mère m'a appris que ta profession s'achève et que tu prononceras tes vœux au cours d'une cérémonie qu'elle espère grandiose. Je pense plutôt que ce sera austère comme les murs gris qui t'entourent et fade comme la pluie. Les bénédictines sans la bénédictine. Mais j'y assisterai. Pour le meilleur ou plus certainement le pire. Et puis, j'ai suivi ton conseil. Je pense à me marier. Le comte de G est revenu visiter notre père. Sa jambe le fait de plus en plus souffrir et il manque de compagnie. Ils ont parlé chevaux et chasse, bien entendu. Puis, il m'a invité à prendre le thé chez lui. N'est-ce pas charmant? Voilà une boisson dont j'ignorais tout. Je ne suis plus novice, figure-toi. J'ai accepté son invitation, avec l'approbation de notre mère. C'est dans une belle maison qu'il habite. Dès que j'y ai pénétré, une chatte toute brune est venue se frotter contre ma jambe. Puis le comte m'a fait visiter, notamment son boudoir, tout en hauteur et humide. Il m'a expliqué que si ça suintait entre les parois, c'est qu'une tuile avait sauté. Nous avons pris le thé et il m'a même resservi. Avec beaucoup d'élégance. Trois fois. Savais-tu que le thé peut s'accompagner d'une mousse de lait qu'on mange à la cuillère? J'ignorais cet usage, mais j'ai beaucoup appris en sa compagnie.
3: Et puis, le lendemain, Émile est venu me voir. Il était bien embêté car le marquis de S lui a proposé une place. Émile est une force de la nature, tu t'en rappelles? Et le marquis veut l'embaucher pour s'occuper de son parc, qui a bien souffert pendant la tempête. Il a accepté et m'a demandé dans son langage une rallonge afin de garantir son silence. J'ai payé, mais je crains que ce malin ne revienne me voir bientôt et exige un peu plus. Juliette.

au couvent le 28 mai 1913. Juliette, ma sœur, je ne crois pas un mot de ce que tu écris à propos d'Émile. Ce n'est pas son genre. Et le marquis de S a déjà deux jardiniers qui font très bien l'affaire. Je sais le mal que je t'ai fait en entrant au couvent. Mais tiens-le-toi pour dit, la façon dont tu as de te venger ne me fera pas plier. Ou plutôt, je ne comprends que trop ce que tu veux me dire. Tu uses de menaces et de mensonges. Je ne te reconnais plus. Et si c'est pour te convaincre définitivement, dis donc à Émile de parler de nos petites affaires à nos parents. Ce sera grande chance pour lui que père soit trop boiteux pour courir à ses fusils. Pour le reste de ta lettre, je te crois. Il y a des mots, des choses qui ne trompent guère. Méfie-toi tout de même. Il y a certains hommes qui usent de femmes comme d'autres épinglent des papillons sur une planche. Je ne connais pas le comte. Mais gare à toi, si tu t'en venais à tomber enceinte, le mariage risquerait d'arriver plus vite que prévu. À moins qu'il ne se détourne de toi. Et là, vraiment, tu seras à plaindre. Mais je m'égare à revenir sans cesse à ces billevesées. La date de ma prise de voile est enfin annoncée. Ce sera le 20 juillet et mon noviciat débutera sous le soleil. Je compte sur ta présence et sur ta sollicitude. Je prie pour toi. Je ne suis plus la même, plus celle que tu as connue. Je ne veux plus entendre parler de tout ça. Dieu m'attend. Je dois me dévouer à lui, corps et âme, jusqu'à la mort. Puisse la sagesse et la mesure guider ta vie à présent. Et cesse de m'écrire, je ne te répondrai plus. Amélie.

0: Au château, le 6 juin 1913. Ma sœur, mon amie, ma moitié, comment peux-tu me faire ça? Mais qu'ai-je fait à ma sœur pour mériter un tel traitement? Après la trahison, ce dédain, au point que tu refuses à présent de m'écrire? Je n'avais plus que toi et la solitude s'est installée. Perverse et croqueuse de nuit et qui me gâte le moral. Père est au plus mal. On parle d'une opération, d'une amputation, et voilà que notre mère se réfugie dans la prière. Comme si invoquer tous les dieux de la terre pouvait sauver la jambe de son mari. Elle ne m'écoute plus, m'ignore même au repas qu'elle prend seule dans sa chambre. Elle veille une partie de la nuit. Parfois, je l'entends chanter des psaumes, des prières dans des langues inconnues. Mais comme à moi, personne ne répond. Je suis seule, désespérément seule. Le comte a obtenu ce qu'il voulait. Il m'ignore superbement lors de ses visites. Sans doute, mon manque d'expérience, ma maladresse l'ont amusé un temps, mais il s'est vite lassé. Je le sais inquiet pour notre père. Si tu dois prier, toi qui es proche du Très-Haut, c'est pour sa santé et que notre mère recouvre la raison. Prie aussi pour ta sœur, proche du Très-Bas et qui se morfond. N'attendant plus rien, alors qu'on parle de plus en plus de la guerre qui vient et que bientôt, les hommes partiront tellement en masse qu'on n'en trouvera plus à marier, même dans notre rang. Et je t'en prie, je t'en supplie, réponds-moi. Un mot, juste un mot, dis-moi que tu as besoin de moi. Que ma vie ne se perde pas en vain. Ta sœur qui t'aime, Juliette.
1: À ce point de ma lecture, alors que la femme qui m'avait offert ce café avait sorti une à une les pages de cette correspondance que je lisais avidement, assis dans un fauteuil empire qui avait dû faire Waterloo, je dus me rendre à l'évidence, il n'y avait pas d'autres lettres. Rien, nada. Amélie s'était définitivement tue et Juliette ne semblait pas avoir poursuivi ses écrits. La déception dut se lire sur mon visage et la femme s'en rendit compte, qui décida alors de me livrer dans un grand rire la fin de l'histoire. Elle seule la connaissait. Bien entendu, elle n'était pas née à cette époque, mais je ne sais pas pourquoi, elle m'avait pris en sympathie. Il n'y aurait plus personne après elle. Elle qui fut toute sa vie une célibataire, mais pas endurcie, jugea-t-elle bon de me préciser. Je serai donc son héritier.
2: Je t'ai dit que je voulais pas qu'on cite mon prénom, mais on me surnomme Poupette. C'est con comme la lune, mais bon. Mon prénom rappelle une marque de lessive. Ma mère avait de l'imagination. Pour te la faire simple, Amélie avait décidé de ne plus répondre aux lettres de sa sœur. Mais Juliette ne voulait pas renoncer. Elle m'a dit qu'elle en avait écrit une autre de lettres, datée du 29 juin 1913. Ah, je me rappelle bien la date, et pour cause. La veille, leur père était tellement à l'agonie, sa jambe le faisait hurler. Un accident de cheval, la bête lui est tombée dessus lors d'un exercice militaire. Que la mère a demandé à Émile de courir prévenir le docteur. C'est en l'attendant dehors avec Juliette qu'elles ont vu arriver une calèche. Mais pas un truc bien mis, comme celle du médecin. Non, tu vois, une simple charrette tirée par un canasson. Avec dedans un vieil homme qui avait l'air emprunté d'entrer dans la cour du château. Et derrière, une nonne. Oui, mon pote, une bonne sœur. Elle a sauté de la charrette et s'est précipitée vers les deux femmes en leur disant qu'un malheur venait d'arriver. Juliette ne s'est pas fait prier, elle est partie avec la nonne, plantant sa mère sur le perron. Et Amélie et Juliette ne sont rentrées que le lendemain au château. Et elle n'était pas seule. Amélie portait un marmot dans ses bras. Le lendemain, Émile demandait son solde. Faut dire qu'en plus de sa paternité envahissante, il venait de perdre son patron. Le médecin avait déclaré le père intransportable. Mais il avait cédé à la mère qui voulait qu'on le fasse opérer d'urgence. Sont partis à l'hôpital. Tu t'imagines, par cette route-là, en terre à l'époque. Il avait plu à verse, il y avait des trous de partout. Et le vieux, il a clamsé à l'hôpital des armées quand on lui a coupé sa jambe. Bref, ils étaient à nouveau quatre dans cette grande bâtisse. Sauf que la donne avait changé. Amélie a raconté plusieurs fois que le niard était tombé, comme ça, alors qu'elle était au réfectoire, et qu'après les implorations et tout le toutime pour se débarrasser de Belzébuth qui hantait les lieux au point de forniquer avec une nonne, il a bien fallu que la mère Sup se rende à l'évidence. Amélie avait péché, et pas qu'un peu. Et si elle voulait sauvegarder son business sans que l'évêque la prenne, il fallait dégager au plus vite. Et la jeune mère et le petit. Le petit, c'était mon père, mais je pense que t'avais pigé. La mère des deux frangines n'a pas réalisé tout de suite qu'un marmot vivait sous son toit. Et c'est bizarre, tu vois. Elle a jamais demandé d'où qu'il venait. Au bout d'une semaine, alors qu'on avait enterré le vieux avec les honneurs militaires, elle s'est mise à croire que c'était la réincarnation de son mari. Étrange, pas vrai? Alors elle a viré mystique, a donné leur part d'héritage aux filles et est entrée au couvent où elle est morte heureuse et comblée. Mais si vraiment quelqu'un était comblé, c'était Juliette. Ce gamin était son sauf-conduit, sa garantie que sa sœur ne la lâcherait jamais, vu qu'elle était mère et qu'elle lui avait dit qu'elle n'abandonnerait pas son enfant. Faut dire qu'un gamin qui braille, parce qu'il braille est mon père, crois-moi, ça passe pas inaperçu. Et malgré toute leur discrétion, ça avait largement fuité. Elles ont pris leurs pesos, jolie somme, crois-moi. Et elles qui rêvaient d'Amérique, elles sont parties à Alger. Oui, monsieur, elles se sont installées là-bas où elles ont ouvert un commerce d'objets pieux. J'en ai de bons souvenirs de ce magasin. Je suis né là-bas et comme tous les autres, on est revenu en France en 62. Et leur commerce, ça a marché du feu de Dieu, passe-moi l'expression. Juliette connaissait bien l'islam et elle s'est convertie. Amélie, elle a perdu la foi. Mais bon, elle vendait tout pour le salut de ton âme dans leur boutique. 200 mètres carrés dans une rue passante. Ah, il y en avait pour tout le monde. Musulmans, catholiques, protestants, orthodoxes, juifs, avec toutes leurs variantes. Et puis, des croix, des croissants, de l'eau bénite, des livres en pagaille, des gris-gris, des amulettes, des colliers, des rince-doigts, des potions et autres chandeliers. Même les animistes, les chamans et les athées fréquentaient leur magasin, qui était devenu une référence. C'était les marchandes du temple. Il suffit de suivre le calendrier pour voir qu'il y a toujours une fête, donc un coup de commerce à faire. Elles sont mortes là-bas, à un an d'intervalle. Régulièrement, j'y retourne pour honorer leur tombe. Mon père a hérité d'elles son sens du commerce. Élevé par deux femmes qui sont restées célibataires, de peur que l'une ne quitte l'autre. Pour elle qui aimait le cul. La fesse, quoi. Et c'est à la mort de mon père, en 93, qu'un notaire m'a convoqué pour me dire que je venais de gagner un tas de pierres à la loterie. Ça t'intéresse pas? Non? Les châteaux? Bah, personne n'en veut. Et le commerce, moi, c'est pas mon truc. Voilà. Je t'en ai dit assez pour ton émission. Bien. Passe donc me voir un de ces jours. J'ai des tas de photos à te montrer. Ça cause moins que les écrits, les photos. Mais j'ai bourlingué, tu sais. Je te raconterai des histoires.

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0: choisi car elle donne confiance, elle redonne confiance aux gens. Parce que voilà, ça veut dire en gros, si je traduis les paroles en français, ça veut dire que je suis assez bien. Voilà quoi.
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Et maintenant, on va découvrir ou retrouver ensemble une des voix les plus incisives de la scène punk européenne, Meryl Streak. L'artiste irlandais développe un univers singulier où les spoken words, les rythmiques post-punk, les textures électroniques industrielles, mais aussi l'énergie brute du punk se rencontrent. Son phrasé, plus proche du discours militant que du chant, rappelle autant la scène punk britannique que le spoken word contemporain. Son objectif est clair, raconter la réalité de l'Irlande moderne, sans filtre ni concession. On écoute Rags to Riches de Meryl Streak.

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3: Louise Charbonnel développe un univers singulier à la croisée de la pop, du jazz et de la musique classique. La Rouennaise a fait un passage remarqué aux Inouïs du printemps de Bourges et à 25 ans, elle s'apprête à sortir son premier album. Il est intitulé « How to be confused about happiness » où elle interroge, comme son nom l'indique, le bonheur et ses ambiguïtés. On écoute le premier single sorti en avant-première de cet album dont la sortie est prévue ce mois-ci, c'est Skin de Louise Charbonnel.

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2: On va écouter Yendri. Yendri qui est originaire de la République dominicaine, mais elle, sa mère et sa grand-mère déménagent assez tôt dans la vie de Yendri en Italie pour des raisons économiques. Elles refont leur vie là-bas et la musique de Yendri, qui habite maintenant à Miami, est porteuse de tout ce métissage. Aujourd'hui, on écoute Sin Fronteras.

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2: Et maintenant, on enchaîne avec Pomme. Elle vient de sortir, Seule dans la foule, un titre annonciateur de son nouvel album La Forteresse, à paraître en novembre. Ce nouvel album de la chanteuse Pomme sera son 5e. Dans ce morceau polyphonique, Pomme se penche sur la dualité entre notre sentiment d'appartenance et notre besoin de créer notre propre trajectoire. Alors je vous invite à plonger dans cette forêt de questions avec Pomme, Seule dans la foule.

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2: Wyclef Jean délaisse un instant le hip-hop pour aller explorer les territoire du jazz sur French Quartet. Il s'entoure notamment du pianiste Robert Glasper, du trompettiste Theo Crocker et du batteur Harvey Mason, mais c'est pas tout, également de la chanteuse Nia. Un casting 5 étoiles pour ce morceau extrait de son nouvel album que l'on va écouter donc tout de suite sur notre antenne French Quartet.

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pour écouter l'histoire fascinante de la guerre, de la lune et du soleil. Chez les Hachi, peuple du Togo, la lune et le soleil ne sont pas de simples astres, mais des personnages vivants, porteurs de passions et de drames. Leur histoire commence comme un conte d'amour. Le soleil épouse la lune, et de leur union naît une multitude d'étoiles, leurs enfants. Mais, comme souvent dans les récits mythiques, l'harmonie ne dure pas. La lune, lassée de son mari, prend un amant. Le soleil, blessé par cette trahison, refuse de continuer à vivre sous le même toit que sa femme. Et il partage alors ses biens, gardant une partie des enfants, tandis que la lune s'éloigne avec l'autre moitié. Mais la séparation ne suffit pas à apaiser les tensions. Un jour, la lune, insatisfaite de l'arrangement, franchit la frontière du domaine du soleil. Cet acte provoque une éclipse de soleil, événement rare et impressionnant pour les Hachi. Les enfants restés auprès du soleil s'opposent alors à la lune et à ses étoiles, dans un conflit céleste, une véritable guerre dans le ciel. Face à la violence de cette querelle, la lune, déchirée de voir ses enfants s'affronter, décide d'envoyer un messager de paix à toutes les étoiles. Ce messager agite une étoffe multicolore, qui n'est autre que l'arc-en-ciel. Depuis ce temps, l'arc-en-ciel chez les Hachi est le symbole de la réconciliation, du retour à l'harmonie après le tumulte des passions célestes. Ce mythe, transmis de génération en génération, explique non seulement l'origine des éclipses, mais aussi celle de l'arc-en-ciel. Elle rappelle la fragilité des équilibres, la force des sentiments et la nécessité du pardon. Comme dans de nombreuses cultures, la guerre entre la lune et le soleil chez les Hachi donne sens aux phénomènes naturels et relie le destin des hommes à celui des astres. Alors, la prochaine fois que vous verrez une éclipse ou un arc-en-ciel, pensez à la lune et au soleil des Hachi, à leurs enfants dispersés dans le ciel et à ce messager de paix qui unit à nouveau la famille céleste. Que la sagesse des anciens éclaire vos nuits.

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Et maintenant, on va découvrir ou retrouver ensemble une des voix les plus incisives de la scène punk européenne, Meryl Streak. L'artiste irlandais développe un univers singulier où les spoken words, les rythmiques post-punk, les textures électroniques industrielles, mais aussi l'énergie brute du punk se rencontrent. Son phrasé, plus proche du discours militant que du chant, rappelle autant la scène punk britannique que le spoken word contemporain. Son objectif est clair, raconter la réalité de l'Irlande moderne, sans filtre ni concession. On écoute Rags to Riches de Meryl Streak.

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3: Louise Charbonnel développe un univers singulier à la croisée de la pop, du jazz et de la musique classique. La Rouennaise a fait un passage remarqué aux Inouïs du Printemps de Bourges et à 25 ans, elle s'apprête à sortir son premier album. Il est intitulé « How to be confused about happiness » où elle interroge, comme son nom l'indique, le bonheur et ses ambiguïtés. On écoute le premier single sorti en avant-première de cet album dont la sortie est prévue ce mois-ci, c'est Skin de Louise Charbonnel.

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1: On va écouter Yendri. Yendri qui est originaire de la République dominicaine, mais elle, sa mère et sa grand-mère déménagent assez tôt dans la vie de Yendri en Italie pour des raisons économiques. Elles refont leur vie là-bas et la musique de Yendri, qui habite maintenant à Miami, est porteuse de tout ce métissage. Aujourd'hui, on écoute Sin Fronteras.

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2: Et maintenant, on enchaîne avec Pomme. Elle vient de sortir, Seule dans la foule, un titre annonciateur de son nouvel album, La Forteresse, à paraître en novembre. Ce nouvel album de la chanteuse Pomme sera son 5e. Dans ce morceau polyphonique, Pomme se penche sur la dualité entre notre sentiment d'appartenance et notre besoin de créer notre propre trajectoire. Alors je vous invite à plonger dans cette forêt de questions avec Pomme, Seule dans la foule.

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1: Wycliffe Jean délaisse un instant le hip-hop pour aller explorer les territoire du jazz sur French Quartet. Il s'entoure notamment du pianiste Robert Glasper, du trompettiste Theo Crocker et du batteur Harvey Mason, mais c'est pas tout, également de la chanteuse Nia. Un casting 5 étoiles pour ce morceau extrait de son nouvel album que l'on va écouter donc tout de suite sur notre antenne French Quartet.

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6: La culture des champs, la manœuvre des voiles, le martèlement du forgeron, l'abattage des arbres peuvent être autant d'occasions de chanter. S'ils donnent cœur à l'ouvrage, les chants de travail ne sont pas forcément la clé du bonheur, et s'ils peuvent se faire si poignants à l'écoute, c'est peut-être justement parce qu'ils touchent aux servitudes plus ou moins volontaires auxquelles le travail a immanquablement exposé chacun d'entre nous. À l'occasion d'une matinale de l'abbaye de Noirlac, à l'invitation d'Elisabeth et David Sanson, Diana Baroni est venue, avec Jasser Haryoussef et Romain Lécuyer, interpréter des chants de travail collectés au Moyen-Orient et en Amérique latine au cours d'un concert qui était précédé par une conférence de l'historien Aurélien Péter qui a pris le temps de déplier les différentes temporalités du chant de travail. Des airs qu'on entonne pour s'encourager à se mettre au travail avant de s'y mettre, des chants qui accompagnent le labeur jusqu'au petit et oh de ceux qui rentrent du boulot. Métaclassique a capté le concert à l'abbaye de Noirlac et reconstitue l'esprit de cette matinale en recevant pour ce numéro travaillé l'historien Aurélien Péter et la chanteuse Diana Baroni que l'on entend avec Jasser Haryoussef à la viole d'amour et Romain Lécuyer à la contrebasse.

0: Romain Lécuyer à la contrebasse, Jasser Har-Youssef à la viole d'amour et vous, Diana Baroni,
1: bonjour.
0: Au chant, bonjour. Qu'est-ce qu'on vient d'entendre? C'est un chant de pilon?
1: Oui, El Canto de Pilon, c'est un grand classique de la musique traditionnelle, un triomé traditionnel vénézuélien. C'est une pièce qui a été refaite mais des milliards de fois. Il y a vraiment énormément de versions, d'ailleurs je pense que même en français. C'était un peu à double tranchant de choisir ce morceau parce qu'il est tellement emblématique de notre propos. En même temps, ça permet d'avoir un repère avec justement quelque chose que peut-être les gens vont connaître. Et pilon, en fait, c'est le geste de moudre.
0: Oui.
1: Donc cette io que je chante à la fin et qui fait un peu partie de toute la chanson.
0: Il est mimétique.
1: Il est mimétique et il permet justement de souligner les gestes, de trouver un rythme. Évidemment, notre version, elle est plus imagée, si je peux me permettre, parce qu'on travaille sur des textures, on travaille notamment sur aussi tout ce patrimoine de Jazzer dans sa façon de jouer, son style d'improvisation, qui parfois amène un peu vers le jazz, d'ailleurs. Mais c'est des véritables relectures.
0: Parce que votre hésitation à prendre un tube, c'est justement parce que vous voulez aller chercher des champs de travail de façon un peu plus ethnologique, en quelque sorte. Vous avez fait, on peut même dire, une collecte à la fois au Moyen-Orient et en Amérique latine.
1: Oui, alors justement, c'est tout à fait ça, David. En fait, le fait de faire Canto de Pilon, c'était évidemment le premier chant qui vient à la tête de tout le monde. Quand tu dis champ de travail, ok. Si on connaît un tout petit peu les repères de la musique d'Amérique latine. Et nous, ce qu'on souhaitait, c'était vraiment d'aller chercher un peu plus loin, d'aller collecter, de trouver un peu des choses un peu plus rares, un peu plus particulières, dans le milieu, dans le, disons, les traditions de Moyen-Orient. Et c'est vraiment l'histoire qui porte Jazzer dans son éducation et la mienne. Et on a fait pour cela, on a fait deux résidences. Donc on était à la Fondation Royaumont. C'était vraiment le tout début.
0: Ouais.
1: Voilà, c'est le tout début de l'aventure. Et ensuite, nous étions à l'abbaye aux Dames. Aussi, une deuxième résidence.
0: C'est pas le plus direct, l'abbaye de Royaumont ou l'abbaye aux Dames, pour trouver des champs de paysans, des hauts plateaux andins?
1: Non, c'est pas du tout ça. Non, nous avions fait. Alors, comment on s'organisait en deux mots? Enfin, on avait un peu l'objet d'attention, notre focus, on va dire. Et on s'est dit, on prépare un peu de matériel. On a partagé les matériels, surtout entre Jazzer et moi. Et à partir de là, on a fait un tri, en réalité. On a pris ces objets, et on a vu ce qu'on pouvait faire avec ces objets. C'est comme des petites perles. Et c'est vrai qu'on n'a pas une approche musicologique dans un sens de pureté, parce qu'on ne cherche pas une vérité. C'est vraiment une expérience. Qu'est-ce qu'on peut faire avec ces patrimoines? De quelle façon on peut le incruster, l'apporter, l'approcher à notre temps présent? Parce qu'on est dans ces temps. Donc moi, je suis, comment dire, depuis très longtemps, avec ma relation avec la musique, disons, de tradition orale, je l'observe depuis ces moments où je suis et avec mon bagage personnel.
0: Parce que votre bagage personnel, il n'est pas complet que contemporain, en tout cas. Vous êtes aussi flûtiste, vous faites partie de l'ensemble de Café Zimmermann qui joue de la musique baroque.
1: Tout à
0: donc
1: fait.
0: C'est aussi informé par ça.
1: Alors, j'ai grandi, j'étais au cœur de la musique baroque pendant plusieurs années. Je fais des études à la Scola Cantorum. J'ai découvert le traverso comme mon instrument, vraiment celui qui me représente le mieux, entre guillemets, à côté de la voix, parce que la voix, elle était toujours là. Nous, on a vraiment la tradition de chanter. C'est pas quelque chose. Je n'ai jamais étudié du chant, d'ailleurs. Et c'est quelque chose qui peut être quelque part regrettable, mais c'était ma façon aussi de trouver un chemin personnel. Et la musique contemporaine, oui, tout à fait. Parce qu'au tout début, quand j'étais à Buenos Aires, j'étais dans des projets de musique expérimentale au Théâtre Colón. Et ça m'a forgé quelque part dans ces côtés un peu théâtral aussi, de la rareté, de la texture et de la nouveauté, évidemment. Donc il y a tous ces éléments. Et musique baroque, petit à petit, enfin, c'est un peu la... C'est comme une sorte de nutriment permanent, parce que tant Jazzer comme moi, on adore la musique baroque, on se laisse nourrir vraiment par ça. Mais c'est vrai que j'apporte cette couleur et toutes ces connaissances à tous ces projets un peu que j'appelle hybrides, que je porte aujourd'hui.
0: Aurélien Péter, bonjour.
2: Bonjour David.
0: Quand David Sanson et Elisabeth Sanson vous invitent à l'abbaye Noirlac à faire une conférence sur les champs de travail avant le concert de Diana Baroni, là, vous, la première idée que vous avez,

0: Ça, pour vous, c'est donc certes un champ de travail, mais c'est d'abord une idéologie, parce que c'est 1937 et que c'est Disney.
1: Oui, bah, j'aurais pu m'arrêter là, en fait. Après cet enchaînement à la fois de Blanche-Neige qui siffle en travaillant et se réjouit de pouvoir rythmer le ballet qu'elle tient dans la maison au son de son chant et de son sifflement. Et on voit bien la correspondance, évidemment, avec le pilon dont parlait Diana tout à l'heure. Et avant cela, avec aussi les nains qui, à la mine, disent qu'ils creusent, ils sont heureux de creuser. On a fait le tour du sujet. Évidemment non, puisque on est là dans une représentation du chant au travail qui dit en fait beaucoup d'autres choses. Vous l'avez dit, hein, il y a une idéologie derrière. Hein, c'est un dessin animé de Walt Disney qui est sorti en 1937 et ça représente une idéologie du travail et de ce qu'on fait miroiter comme horizon aux travailleurs en fait à une époque où les répercussions du crash boursier de 1929 se font encore terriblement sentir, à une époque aussi où le taux de chômage est extrêmement élevé. Et donc, chacun là est à sa place. Les hommes sont en train de travailler et sont heureux de travailler. La femme est à la maison, fait un travail domestique et elle est heureuse de le faire. Bon, évidemment, on peut le questionner.
0: Alors oui, on peut se dire qu'à ce moment-là, donc, infuse dans les idées que la musique pourrait rendre le travail, même pénible, finalement assez heureux. Et la radio, qui commence à fleurir dans les années 1930, encaisse un peu cette fonction-là, en quelque sorte.
1: Oui, alors, la radio, en plus, prend justement le rôle que pouvait tenir dans des sociétés pré-industrialisées le chant, mais qui est couvert par le bruit des machines, le bruit des usines. Et au moment où les usines se mettent en place, il y a tout un temps où en fait on ne chante plus en travaillant. Alors, par ailleurs, hein, ce côté, ils sont heureux à travailler ces gens qui chantent. Voilà, on est aussi vraiment dans une vision des élites. Hein, je le redis encore une fois, mais parce que pour bien insister là-dessus.
0: Ceux qui exploitent, qui disent que.
1: Oui, oui voilà, c'est une vision du haut vers le bas. Là, quand on parle de la radio à l'usine, on est là dans une revendication du côté des travailleurs et des travailleuses qui ne peuvent plus chanter en travaillant. Non pas qu'ils soient heureux en travaillant ou non.
0: Ah, parce qu'on leur met de la musique.
1: Mais en fait, ils veulent qu'on leur mette. Non, ils veulent qu'on leur mette de la musique parce que la musique a disparu et en fait la musique accompagne le travail.
2: Bien sûr.
1: Pas qu'elle rende heureux ou pas, hein, à nouveau, c'est pas ça la question, mais que le chant permet d'accompagner le travail de façon fondamentale. Et donc on est en 1939 cette fois et il y a une demande qui est faite à la BBC de créer des programmes pour les travailleurs. La BBC refuse d'ailleurs au départ en disant mais ça intéresse personne, personne ne viendra écouter et à force de pression finalement il y a des programmes qui sont mis en place et qui sont tout de suite écoutés par un nombre d'ouvriers et d'ouvrières assez important, d'autant plus qu'on est au début de la guerre et qu'il y a toute une industrie de l'armement qui se met en route. Et donc, avec des plages spécifiques de pause, eh bien les ouvriers peuvent écouter de la musique, voire elle peut être diffusée en même temps que le bruit des machines, en couvrant le bruit des machines.
2: Wow.
0: Et ça devient des luttes, c'est-à-dire qu'il y a le cas d'ouvriers qui ne pouvaient plus avoir accès à la radio et qui vont devoir aller prendre des batteries de voiture pour pouvoir alimenter le transistor.
1: Oui, c'est l'ouvrier Ben Humper dans ses mémoires sur son travail dans les lignes d'assemblage, mémoires qui s'appelle Rivet Head, écrit en 1991, qui dit qu'il avait un compagnon de ligne qui, lui, voulait écouter du rock toute la journée. Et c'était pas possible de ne pas écouter du rock. Le problème, c'est que pour que ça couvre le bruit des machines, il fallait mettre la radio à fond et que des piles ne suffisaient pas pour qu'on entende et que ça supporte une journée de diffusion. Et General Motors interdisait qu'on repique l'électricité de son bâtiment pour mettre sur la radio. Sympathique. Et donc, il y a eu...
0: Ça, c'est dans les années 60. Hein.
1: Ça, c'est dans les années 50-60. Et il y a eu toute une lutte interne, tout un combat qui a été mis en place par les ouvriers pour d'abord apporter des batteries de voiture, vous l'avez dit, sauf que c'est dangereux les batteries de voiture, donc ça a été interdit par les vigiles. Et ils ont réussi à repiquer l'électricité en cachant les fils derrière une fontaine à eau pour donner l'impression qu'il n'y avait rien, mais en fait, pouvoir écouter le rock qu'ils souhaitaient entendre.
0: Là, on a des cas où, en effet, musique et travail sont absolument synchrones, mais dans Blanche-Neige, on a aussi

0: Diana, vous avez fait attention à aller chercher des chants qui succèdent au travail, que l'on chante en sortant du travail ou, ou en allant au travail,
1: absolument.
0: Comme les nains.
1: Alors, il y avait justement un chant qui a été amené par Terzer.
0: Ouais.
1: Que c'est bon, c'est un afterwork chant. On peut dire que c'est Jibrejeki et que on ne sait pas. Enfin, vraisemblablement, c'est un chant que les ouvriers s'offrait, si tu veux, en sortant du travail et d'une façon relativement joyeuse pour fêter que la journée était finie.
0: Et ça, c'est par exemple ça,
1: voilà, des réconforts et de joie, de partage, assez, voilà, c'est qui est assez joyeux. Et c'est Jibrejeki, j'espère que je prononce correctement. Et j'ai un peu insisté parce que lui, il prend la mélodie. À un moment, on a fait une sorte de tissage. Enfin, comme je disais, nous, avec tous ces projets, on a fait des superpositions, des tissages. Parfois, les mélodies sont énoncées par les instruments et ne sont pas nécessairement tout le temps chantées, si tu vois ce que je veux dire. C'est-à-dire qu'il y a vraiment un travail de tissage, d'improvisation autour d'eux. Et là, j'ai insisté beaucoup pour que Djazer chante ses chants parce qu'il est magnifique. En plus, il a une très très belle voix. Et puis, c'était important, ça vient vraiment de chez lui. C'est un chant tunisien et qui vient justement avoir cet autre rôle qui est différent. C'est pas le chant qui accompagne un acte de travail effectif pour marquer un rythme ou pour simplement combler le silence, la solitude ou se donner le courage. C'est un chant festif de fin de journée, après la journée de travail. Donc ça me semblait aussi important de faire une ponctuation là-dessus.

0: Donc là, on vient d'entendre, en plus de Romain Lécuyer à la contrebasse, Jasser
1: Hartz-Youssef
0: qui chante. Et vous chantez par-dessus un chant d'esclaves. Alors,
1: oui,
0: ça fait
1: alors,
0: une espèce de collusion.
1: Et c'est une collusion, j'espère, joyeuse, ou réussie en tout cas. Et c'est venu un peu naturellement, parce qu'encore une fois, ce qui est très beau, moi j'adore les processus de création et les moments de résidence, nous permettent vraiment de tester. On essaye. Et il y a des choses qui viennent à l'esprit. Parfois, tu as un plan et le plan est totalement détourné par l'expérimentation. Et finalement, tu vas dans une autre direction. Et là, ce qui s'est passé, c'est qu'avec Schieberger, qui, ça me semblait sympathique, intéressant d'amener une autre texture, donc une autre langue, et je proposais ces chants qui fonctionnaient quelque part du point de vue de la gamme, parce qu'on ne va pas parler nécessairement des mots douces ou des macouins, mais il y avait quelque chose qui rentrait plus ou moins dans l'univers de la tonalité, si tu veux, point de vue harmonique. Et c'est un chant d'esclave. Et donc, là, c'est un chant qui était collecté, qui m'a été envoyé d'ailleurs par un ami très très proche, qui vient de la région de Olinda, donc du nord du Brésil. Et c'est un chant, il faut se dire aussi, je rebondis au sujet d'Aurélien, il se passe aussi qu'à l'époque de l'esclavage, les instruments sont interdits dans les plantations, dans les baraques où ils dormaient. Ils n'avaient pas le droit de faire la musique. La plupart de la population noire venait soit de l'Afrique bantoue, soit de Mozambique. Enfin, en fonction des ports et en fonction des bâtonnets criés, ils avaient des origines très précises. Et ça, quand on commence à fouiller et à faire des recherches, on arrive plus ou moins à comprendre quelles sont les traditions auxquelles ils appartenaient. Et là, notamment, donc, ce phénomène où ils n'ont pas les droits de chanter, ils n'ont pas les droits de jouer des instruments, vient marquer une grande partie de tout ce qui est l'héritage d'Amérique latine, avec tous ces champs de travail qui ont été collectés.
0: Mais par le tressage que vous faites entre ce qui est donc un champ de réconfort et aussi de ralliement d'après travail et le champ d'esclaves, suggère une chose intéressante, serait que se cohabite dans un champ de travail à la fois de la fierté d'être ensemble, d'une même coopération professionnelle, et en même temps quelque chose de la résistance, d'une forme de souffrance aussi,
1: oui,
0: et que tout ça peut effectivement se retrouver dans le même champ.
1: C'est très beau, c'est une très belle lecture. Je suis très heureuse que ça puisse ressortir de cette façon,
0: ouais.
1: Parce que on ne sait pas ce que les gens ressentent quand ils nous écoutent. Puis c'est vrai que c'est une matière parfois qui pourrait être un peu hermétique, entre guillemets. Mmh. Enfin, je sais qu'on s'est posé la question plein de fois. Quel est justement le lien avec un chant? Pour nous, les chants de travail en Amérique latine, c'est clair et net. On dit « cantos de trabajo » et on sait de quoi s'agit-il. Ici en France, on dit « cantos de trabajo ». Et il n'y a pas nécessairement une résonance historique. C'est peut-être les chants de la résistance. Pas mal de gens nous ont dit « mais pourquoi vous ne faites pas des chants de la résistance ?» Parce que ça pourrait faire appel justement à quelque chose qui est beaucoup plus lié à l'histoire de ces territoires. Donc effectivement, le fait de créer un espace de dialogue entre cultures très lointaines, donc là on est véritablement dans l'objectif et dans notre, en tout cas notre propos, notre envie, notre illusion de faire dialoguer le Moyen-Orient avec l'Amérique latine dans un espace temporel, là c'est ces morceaux que nous avions créés, et justement par la superposition des deux conditions qui sont un peu opposées mais qui finalement se rejoignent.
0: Aurélien Péter, dans l'enquête que vous avez faite sur les chants de travail à l'occasion de ce concert à la Binoir Lac, c'est essentiellement des chants collectifs. Ce sont des communautés professionnelles qui s'expriment. Si on prend par exemple les bûcherons du Canada.
2: Alors oui,
0: ils chantent jamais seuls.
2: Oui. C'est des communautés professionnelles et en même temps, parler de communauté professionnelle, c'est peut-être mettre des mots qui correspondent à nos définitions et nos conceptions du travail d'aujourd'hui qui sont très étrangères à ce que des personnes qui ont une activité qui s'apparente à du travail peuvent penser et comment ils peuvent se penser et elles peuvent se penser à cette époque-là. Et si je peux juste dire deux mots de ça, c'est un peu tout le problème de faire l'histoire des champs de travail, c'est que ça pose la question très logiquement de ce que c'est que le travail, de ce que c'est que le chant. Quand ce que vous disiez, Diana, tout à l'heure sur ce chant d'après-travail, eh ben c'est très intéressant parce que finalement c'est après l'activité de travail, mais à partir du moment où on dit que le travail n'est qu'une activité gestuelle, mais ça peut en fait en faire complètement partie dans le cadre de ce qu'on peut considérer comme une activité avec des champs d'entrée, des champs de fin, de sortie, mais qui s'incorporent complètement à ce travail et qui complètent en fait ce travail. Donc d'abord, voilà, la question sur ce que sont ces champs de travail est un peu problématique, au-delà de ces définitions même, parce que on n'a pas de traces réellement de ce que sont ces champs avant les collectes, les grandes entreprises de collecte qui ont été déployées au milieu du 19e siècle, à la fois par des folkloristes pour l'Europe notamment et des ethnomusicologues ailleurs dans le monde. Avec en plus une ambition de collecte qui est très différente de celle de Diana, qui était une dimension artistique. Pour eux, hein, ces folkloristes et ces ethnomusicologues, il y a, si on résume et on grossit un peu le trait, pour les folkloristes, une dimension un peu d'identité nationale, recherche de racines par le chant, et puis pour les ethnomusicologues, hein, une dimension un peu coloniale dans le fait de collecter, et collecter c'est aussi maîtriser les chants du monde. Et ces traces-là, on a parfois eu l'impression que ces traces du milieu du 19e siècle, elles étaient intemporelles, elles disaient beaucoup de choses de ce qui se passait bien auparavant. En fait, ce que les études récentes ont montré, c'est à quel point il y a des variations dans le chant, il y a des variations dans les façons de faire concorder le chant et le travail, et qu'il est très difficile de savoir ce qui se passait avant ce moment clé du milieu du 19e siècle.
0: Au moment de ces enquêtes. Voici un extrait d'un chant de bûcheron canadien.

0: ça, c'est plutôt un chant d'avant-travail, Aurélien Péter?
1: Alors, on est exactement dans ce type de chant. C'est le Lumber Camp Song, hein, qui est un chant central dans le répertoire des bûcherons canadiens. Le collecteur de chants William Dorflinger pense qu'il vient du nord-est du Canada et il apparaît dans les années 1840. Et ce chant, en fait, il se chante non pas pendant l'activité, mais il se chante au camp. Sauf que ces bûcherons, en fait, pendant des saisons entières, ils partent de leur lieu d'habitation normal, on va dire, pour aller dans des camps où ils se regroupent tous ensemble en tant que bûcherons. Le soir, ils chantent des chants, notamment ce chant-là. Chant qui, d'ailleurs, connaît des variations selon les camps, puisqu'on rajoute le nom du camp, de son propre camp de bûcherons, selon le lieu où l'on est. Donc, voilà, c'est un chant qui se répand, mais avec des variations selon les lieux. Ce n'est pas un chant pendant le geste du travail, mais il est central dans ce moment où les bûcherons se retrouvent ensemble pour couper les arbres.
0: Les études sur les champs de travail que vous avez pu solliciter ont tendance à en parler métier par métier. Je pense au livre Work Songs de Ted Gioia qui va procéder comme ça par métier. Ça veut dire qu'il y aurait des spécificités musicales en fonction du métier ?
1: Alors, c'est tout le problème. C'est que oui et non.
0: Oui, c'est une voilà. Question de musicologue, j'en ai conscience.
1: Oui et non. Quand on lit cet ouvrage, qui est un ouvrage central hein, de Ted Gioia sur les work songs, en effet, chapitre par chapitre, il distingue les marins, sur lesquels on reviendra, les bûcherons, les cow-boys, les mineurs, etc., etc. Mais ensuite, quand on regarde à l'intérieur, et je vais répondre au musicologue qui est en vous, David, quand on regarde à l'intérieur de ces chapitres, on voit qu'il y a quand même des patterns, qu'il y a des identités entre ces chants, notamment le fait que ces chants soient souvent des chants collectifs, enfin, en fait quasiment tout le temps des chants collectifs, et souvent des chants, quand il s'agit de rythmer le geste, des chants où il y a un meneur et un chœur.
0: Typique des galériens, là on en sent tout de suite les chants de marins.
1: Ouais. Typique des chants de marins, en effet, et des sea shanties, où là vraiment le meneur va donner le rythme et c'est sur certaines paroles du chœur qu'on va tirer les voiles, par exemple.
0: Ouais. Et donc c'est aussi l'idée de Gioia que la musique naît du geste productif lui-même plutôt que d'être une musique qui est un peu malgré le travail, quoi.
1: Alors, pour ce type de chants-là, mais il y a aussi les chants qui, justement, viennent clore le travail, les chants qui viennent donner du cœur à l'ouvrage. Si on fait une typologie, si on veut dresser une typologie de ce type de chants, hein, on peut en effet distinguer ceux qui accompagnent le travail en l'introduisant ou en le clôturant, ceux qui accompagnent le geste complètement. Puis il y a aussi les chants qui viennent accompagner le travail, mais sans le rythmer nécessairement. Mmh. Simplement divertir de la monotonie du travail, comme les chants des bergers, par exemple, où il y a des exemples assez intéressants dans les collectes qui ont été faites au milieu du 19e siècle, donc, et au début du 20e, de bergères qui chantaient de façon, voilà, sans qu'on sache vraiment trop d'où ça venait, mais qui chantaient tout l'Ancien et le Nouveau Testament, mais qui est une façon de divertir de la monotonie.
0: De penser à autre chose que de ce qu'on fait. Si on écoute Ruben Renzo, par exemple, ça correspond à quoi dans la typologie ? Là, c'est du chant qui accompagne le travail.
1: Alors, Ruben Renzo, qui est un sea shanty, donc un chant de mer, c'est typiquement ces chants qui viennent là rythmer le travail. C'est un chant qui sert à lever les voiles et où, sur chaque couplet, on s'arrête de tirer la voile et c'est à chaque refrain qu'on tire la voile. Et donc, ça permet de créer ce rythme, mais aussi de créer du repos, parce que c'est des travaux qui sont épuisants et donc il faut non seulement cadrer le geste, mais cadrer le repos du geste.

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2: Là, on entend que c'est une version qui n'est pas sur un bateau, on est plutôt en studio, ça veut dire qu'on a un peu extrait le champ de travail de son contexte.
3: Oui, parce que au-delà de ce à quoi ont servi ces chants, et c'est d'ailleurs pour ça que c'est si difficile de savoir exactement ce à quoi ils ont servi, eh bien, il y a eu une patrimonialisation de ces chants à partir du milieu du 19e siècle. Et donc, il y a des CD entiers de Sea Shanties qui existent aujourd'hui. Il y a sur les réseaux sociaux, on peut trouver des vidéos qui cartonnent de gens qui chantent des chants de marins. Et on est très loin, évidemment, de savoir à quel point ces chants étaient chantés ensemble. Est-ce qu'ils avaient une cohérence? Et souvent, d'ailleurs, non. La réponse,
2: au cours de la conférence à la baie de Noirlac, vous avez fait sensation en citant un journaliste du Vietnam Monthly Magazine en 1855. Il explique que, en fait, tous ces chants de marins sont tellement beaux qu'il faudrait en faire des livres qui pourraient faire beau dans les bibliothèques des bourgeois, c'est ça?
3: Alors oui, c'est un journaliste du Putnam's Monthly Magazine. C'est pas sur les Sea Shanties, hein, c'est sur les chants d'esclaves. Ça va nous permettre de retourner à ce que au chant qui faisait le contrepoint dont Diana parlait tout à l'heure. En effet, en 1855, c'est un journaliste donc, du Putnam's Monthly Magazine qui s'enthousiasme pour les chants d'esclaves en écrivant « Il y a près de 30 000 plantations esclavagistes aux USA ». Et il s'enthousiasme. Hein. et dans chacune d'elles, il y a un chant original, un chant de travail original. Et ce sera un grand jour pour l'Amérique, écrit-il, quand ces 30 000 chants seront collectés en volume couvert de Marocains de Turquie.
4: Wow.
3: On voit là que la question du bien-être des personnes compte bien moins pour lui que la question de la conservation de ces chants. Et je pense que c'est un très bon exemple de cette passion pour les chants de travail, et donc chants d'esclaves aussi, qui parfois se fait pour les chants, mais pas trop pour les personnes qui elles-mêmes sont en train de travailler. Et on est là très loin d'ailleurs du travail qu'a fait Diana et qu'a fait Jesser, où là il s'agissait, je crois, Diana, justement de rendre hommage.
4: Absolument. Oui, puis je pense que... Aurélien, tu as parlé tout à l'heure d'un sujet qui est extrêmement délicat par rapport à ces trésors et à ces patrimoines. C'est justement le fait que quand on déracine le chant qui a une utilité et tu le poses ailleurs, mais ça c'est un grand sujet en ce moment par rapport à cette appropriation, cette observation qui est nécessairement faite par la colonisation de la connaissance, etc. Donc on est dans des zones qui sont très délicates, et nous, pour amener une petite anecdote, nous avions travaillé dans la toute première résidence à Royaumont, il y avait Sergio Rodrigo, qui est un guitariste, compositeur brésilien. Et lui, il travaille justement sur l'esclavage, la compilation. Il était aussi avec un lien très fort avec Royaumont. Et nous avions décidé de faire connaissance, travailler un peu avec lui. À l'époque, on démarrait le projet. Il y avait Romain aussi. Et on a partagé un peu toute cette matière que nous avions un peu sous les coudes. Et lui, il nous a amené un chant qui s'appelle Canto da Moenda, que ça serait un peu l'équivalent à le Canto de Pilon, mais exactement le même geste, c'est de moutre, l'acte de moutre. Et il nous racontait, il nous a montré plusieurs versions, mais d'un point de vue un peu plus de collectage ethnomusicologique, entre guillemets, où il y avait vraiment une version extrêmement brute, d'une beauté rare, parce que la femme chantait d'une façon un peu difficile à reproduire. Oui. C'était un chant, un solo, complètement, on ne pouvait même pas décider dans quelle gamme et quelles étaient les notes, tellement étrange était la technique dans laquelle était chantée. Et on s'est dit, est-ce qu'on fait quelque chose avec ça? Finalement, on l'a collecté, on a décidé de voir, on a essayé des milliards de versions, parce qu'on voulait rester dans quelque chose qui était, comme tu le disais tout à l'heure, dans une sorte d'hommage, pas nécessairement... la esthétisation, je sais pas si ça se dit, mais voilà, le fait de prendre un chant qui est très brut, entre guillemets, très pur et qui a une beauté rare, et de le mettre sur le regard du colonisateur à nouveau, où on va embellir, on va, si c'est une tierce qu'on sait pas trop, on va la faire, franchement. Vous voyez ce que je veux dire? C'est un peu...
2: Mais on
4: a été confronté à ces difficultés.
2: On vous sent en mouvement même par rapport à la question, puisque pour vous avoir vu répéter à Noirlac, pour le canto d'El Pilon, vous cherchez faire chier à exactement, faire le geste. Et puis finalement, au concert,
4: finalement,
2: vous l'avez
4: pas fait. Finalement, on ne l'a pas fait. Ouais. Bon, là, c'était aussi une question acoustique.
2: Oui.
4: Parce qu'à Noirlac, on a compris qu'au réfectoire, ça pouvait peut-être donner une sensation de brouillard au niveau du son. Ouais. Je n'avais pas trop la sécurité que ça pouvait fonctionner comme on le souhaitait. Et oui, c'est une des idées, en fait, une des choses que nous aimerions faire, c'est justement d'apporter un aspect visuel. Parce qu'il y a plein de chants qui ont un geste qui vient avec. Bon, dans le canto de Pilon, c'est évident. Mais même en Espagne, Aurélien, je ne sais pas si tu as entendu parler, mais en Espagne, il y a ce qu'on appelle los martinetes. Los martinetes,
2: c'est
4: le chant du foucheron qui tape sur le...
2: Ah oui.
4: Est-ce que vous voyez, non?
2: En
4: fait, c'est une sorte de plaque en métal et on travaille le métal à vif, très chaud. Okay. Et on martèle pour lui donner une forme. Et ça fait un rythme. Et du coup, los martinetes, c'est super intéressant. À un moment, je me dis, est-ce que j'amène ça? Mais bon, là, ça voulait dire partir sur le territoire européen. Donc, on s'est un peu arrêté là parce qu'on avait déjà beaucoup de matière. Mais effectivement, ça, c'est un exemple extrêmement intéressant. Je vous invite à aller chercher parce qu'il y en a plein. À un moment, je voulais faire un travail autour de los martinetes parce que c'est une tradition en Espagne extrêmement ancienne et qui vient justement de ces gestes de travailler le métal contre la plaque à chaud. Et qui donne un rythme et qui a une tradition extrêmement ancrée dans la musique espagnole, en tout cas.
2: On apprend des mots en enquêtant sur le chant du travail, comme le dariolage, le briolage, qui sont justement des mots qui viennent du chant que l'on fait par le son de l'activité manuelle.
3: Oui, et qui en plus avait beaucoup d'importance pour le public de Noirlac, puisque le dariolage ou briolage, c'est un chant de labour qui est toujours, en tout cas qui a une mémoire importante dans les cultures berrichonnes et du centre de la France et centre-ouest de la France. Et on est là dans ces chants qui accompagnent le labour fait par des animaux. Avec des bêtes hein, qui traînent les charrues.
4: Mmh.
3: Et ce sont des chants qui font partie de cette catégorie de chants, en plus qui servent à la fois à calmer les bêtes. Donc il y a aussi cette dimension-là, c'est que c'est apaisant. Évidemment, à passer le temps aussi. Plus là qu'il ne rythme un mouvement qui est de fait très continu avec ce mouvement de la charrue, mais qui a de fait en Europe un patrimoine, une identité musicale et culturelle. Et ce que tu disais tout à l'heure, Diana, c'était intéressant parce que en effet, si on t'a dit que pourquoi est-ce que tu n'as pas fait de chants de résistance plutôt que des chants de travail, en fait, il y a bien des chants de travail en Europe et il y en a eu des tonnes et des tonnes et des tonnes. Et peut-être, en revanche, qu'ils ne bénéficient pas aujourd'hui de la publicité d'autres chants comme les chants de résistance, de fait.
4: D'accord, mais j'imagine bien. D'ailleurs, c'était un des éléments qui nous a mobilisés dans plein de réflexions. Donc, quand on était dans notre toute première résidence, que c'était la première résidence, d'ailleurs, s'appelle Incubateur. Et c'est super intéressant parce que c'est justement le fait où on fait tourner les idées, où on essaye des choses. Il y avait un chant qu'on a voulu faire et après, on l'a laissé de côté. C'était extrêmement curieux. Alors, je vous raconte l'histoire. C'est encore une fois, c'est Sergio qui nous a partagé cela. C'est au Brésil, on transporte un piano. Oui, c'est quand même assez étonnant. Et donc, pour se donner la force et le rythme, il y a un chant qui accompagne les transporteurs des pianos. C'est un truc de locura. Et on s'est dit, bon, si on le fait, on devrait le faire avec visuellement quelque chose qui vient... Et là, c'était un chant collectif, parce que probablement, comme vous étiez au concert, vous avez bien vu que la plupart des chants, bon, au-delà que je suis la seule à chanter, mais au-delà des jazzers avec les chants d'ouvriers, il y a aussi cette dimension où les chants, c'est des chants grégaires, c'est des chants qui se chantent en équipe, où il y a un soliste qui lead et le chœur qui répond pour donner justement la cadence. Et là, on est resté finalement sur des chants qui sont un peu plus, peut-être qui viennent plutôt combler le silence ou des tâches qui sont effectivement en solitaire, comme la cueillette. Los Cantores de Ordeño, que c'est de la traire. Hein, c'est... Donc en réalité, c'est des chants qui sont solitaires, finalement, c'est... et qui viennent et meubler, habiter ces temps d'un travail qui est quand même... Dans ces cas, le canto d'Ordeño permet justement d'apaiser l'animal aussi. Donc il y a aussi quelque chose d'échange dans le fait que le chant vient effectivement consoler ou accompagner la personne qui est en train de faire le travail, mais aussi qui va donner de la paix, de la tranquillité, de la confiance à l'animal.
2: Mais alors, se donner du courage, apaiser tant que possible la souffrance qui peut accompagner le travail, ça fait que quiconque a vécu ça peut donc chanter le chant de travail, même si ce n'est pas son labeur qui est représenté. Parce qu'on peut imaginer que donc il y a derrière ces chants de travail des chants de travailleurs, et que les travailleurs s'unissent par le chant.
4: Enfin, je trouve que c'est un exercice... très naturel. En tout cas, je dois avouer que chez nous, bon, je parle toujours des chants parce que c'est la seule expérience, en tout cas, véritable. Enfin, je viens d'un pays où le fait de chanter, de danser, de parler d'une certaine façon, tout ça, ou même de parler avec les mains, parce que vous voyez bien, je parle beaucoup avec les mains.
2: À la radio, on ne voit pas trop, ça va.
4: Mais ça fait partie d'une culture, d'une tradition, d'un héritage, d'un ADN, on va dire, d'un côté identitaire. Donc, même moi, personnellement, bon, au-delà du fait que là, justement, dans notre projet, il y a ces côtés où c'est toujours un peu la frontière et... il y a une très profonde beauté dans toutes ces mélodies. Il y a une simplicité, une beauté, c'est des mélodies avec beaucoup de vulnérabilité, parfois avec beaucoup de rage, parce que le chant d'esclave, il est un peu plus intense. Et il y a un autre chant, par exemple, qu'on fait, que je chante en toba, en langue kwom, qui est une langue indigène de mes terres, on va dire. Et c'est une nana, c'est une lullaby. C'est une petite chanson, une berceuse. Et ça aussi, on est dans un chant de travail, un trio, mais enfin, c'est un chant qui a une fonction. Moi, j'ai envie de dire que le chant de travail, c'est un chant qui a une fonction. Soit c'est un chant qui va créer équipe et qui va donner du courage, qui va rythmer, comme les chants de marins. Un chant qui va justement donner un tempo, qui va apaiser la douleur, qui va nous permettre aussi de nous serrer dans les bras nous-mêmes si on est tout seul. Et par la voix, on peut trouver une sorte de réconfort. Donc il y a une action nécessairement, c'est un chant qui a une sorte d'utilité. Il n'y a pas une recherche des beautés, des esthétiques, si je peux me permettre de le dire. Je crois que c'est ça un peu l'endroit qui est un peu délicat, parce que finalement, on le met sur scène, on le combine, on le transforme en objet, qui dans ces cas-là, c'est un concert, par exemple.
2: Oui, mais même sur scène, on entend quelque chose de l'ordre de la solidarité, et voire de la solidarité interprofessionnelle. Enfin, je ne sais pas, peut-être que je fantasme.
4: Ah non, mais c'est trop beau, je le sais. Merci.
2: Toujours est-il que, Aurélia Pétard, vous avez trouvé un facteur qui chante des chants de marins. Il s'appelle Nathan Evans, un facteur écossais, qui fait très grand succès sur les réseaux sociaux.
4: Ah bon ?
2: Oui.
3: Alors oui, je l'ai trouvé, c'est plutôt, il s'est imposé à moi, et alors bien avant même que le sujet de cette conférence, enfin voilà, je sois appelé pour faire cette conférence. Nathan Evans, en effet, c'est un facteur, littéralement, hein, je veux dire, enfin c'était un facteur de la Royal
2: Mail en
3: Écosse.
2: Il est devenu chanteur, en fait, c'est ça.
3: Il est devenu ce chanteur. c'est en décembre 2020, donc on est en période d'après-confinement aussi, et je pense que ça peut jouer, et d'ailleurs de confinement partiel encore. Et donc Nathan Evans, facteur au Royal Mail en Écosse, poste une vidéo sur TikTok où il chante le Wellerman Song, qui est un chant, un sea shanty des années 1860 sur les bateaux de chasse à la baleine dans le Pacifique, qui est chanté sur ces bateaux-là, et qui fait partie de ces chants qui ne rythment pas le travail-là, mais qui se chantent collectivement, sans doute après la pêche de la baleine, et donc la capture d'un animal. Ce chant, il a fait un énorme buzz. Non pas ce chant en lui-même, il était connu, mais cette interprétation par Nathan Evans sur TikTok, qui est, on le voit, lui, avec son bonnet, tapant sur sa guitare.
2: Et regardant la mer, donc c'est aussi comme un hommage.
3: Alors, sur la première vidéo, il regarde face caméra.
2: Ah oui, d'accord.
3: On ne sait pas trop ce qu'il regarde. Ouais, non, là, pour le coup, il est vraiment chez lui. Voilà. Mais comme un marin, qu'il n'est pas, mais comme un marin, il chante ce son. C'est un énorme buzz. Quand je dis que c'est un énorme buzz, quand même, c'est que donc, on est en décembre 2020. En janvier 2021, il y a déjà 8 millions de vues sur sa vidéo. Et ça connaît un tel engouement que c'est repris par d'autres YouTubeurs et d'autres influenceurs sur les réseaux sociaux. Il va même signer avec des maisons d'enregistrement. Il y a une nouvelle version maintenant aujourd'hui qui existe sur YouTube et qui n'a plus rien à voir avec la version originelle, et c'est celle-là, David, que vous mentionniez, où cette fois, avec des caméras 4K et autres, en plusieurs plans, il regarde la mer. Voilà, et on est là sur 481 millions de vues.
4: Non, mais ça, tu nous donnes une excellente idée. Je pense qu'il faudrait prendre ces chants. Il y en aura plus de concerts. On va signer avec la.
2: Avec
4: on va faire le tour du monde. Finalement, on aura du succès avec notre programme.
2: Voici Nathan Evans.

0: Wellerman par Nathan Evans. Il n'y a pas de chant de facteur parce que c'est un métier trop solitaire.
1: En tout cas, il n'y en a pas de trace.
0: Oui, c'est mais ça. Alors, oui, on retourne sur ces questions de trace. On entend des yo-ho, des yo-ha dans les chants de travail. Ça veut dire qu'il manque certaines paroles. Alors, du moins, c'est une hypothèse que les onomatopées combleraient des paroles disparues.
1: Dans ces chants de marins, c'est une hypothèse de certains musicologues et certaines musicologues. Dans les chants de marins, il y a beaucoup de yo-ho, yo-hi, yaha. Et ce serait la trace. Le conditionnel est de mise, mais quand on parle de l'histoire des champs de travail, le conditionnel est toujours de mise. Ce serait la trace, en fait, de transfert et d'une circulation de ces champs de travail qui pouvaient être chantés de bateau en bateau. Et donc, on pouvait s'apprendre, c'est les hypothèses qui sont formées, hein, qu'on pouvait, sur des bateaux, il y a ses propres champs de travail, et puis, ses six chanties, et puis chacun apporte les siens, selon les équipes qui se forment et se reforment. Et puis, de bateau en bateau, quand on se rencontre, on peut se chanter des chants qui deviennent ceux de l'autre bateau, avec parfois des manques dans les paroles qu'on comblerait avec des yo-ho ou des yo-ha, qui sont en effet très présents dans les six chanties, et même parfois des traductions de chants entre bateaux français, bateaux anglais, bateaux néerlandais, et autres encore, et qui serviraient voilà, à garder la mélodie quand les paroles ne sont plus là.
2: C'est une belle hypothèse. Hein.
1: Elle est séduisante.
0: Et quel rapport vous avez avec ces paroles-là, les paroles qui ne sont pas trop chargées sémantiquement?
2: Moi, je pense que c'est les droits justement de la liberté de mouvement, de la circulation.
0: Ah oui.
2: Parce que.
0: Mais vous arrivez d'en rajouter?
2: Non, bon, en réalité, il y a quelque chose qui. Bon, chez nous, en tout cas, je reviens au chant du nord de l'Argentine, par exemple, los cantos de copleras, que c'est des chants parfois de bergères, mais c'est toujours la même formule, la copla, donc très traditionnellement, avec la formule vraiment qui vient de l'époque del siglo de oro, non, del romancero espagnol. Et parfois, quand on passe d'une. Comment dire, géographiquement, quand ça circule, les vers changent et sont adaptés aussi à des questions de territoire ou des questions qui sont liées à une histoire personnelle. Parce qu'il faut se dire que la copla, par exemple, là, dans les cas du nord de l'Argentine, je serais bien géographiquement à cette région, qui va toucher aussi la Bolivie et les hauts plateaux boliviens, toute cette partie-là, on sait, même à l'époque des Inca Garcilaso de la Vega, quand il a laissé los comentarios reales, il nous dit que, et par exemple, il y a des chants qui s'appellent Aigi, qui ça veut dire triunfos, triomphés, et qui racontent en même temps qu'ils font le travail de la récolte, et racontent aussi l'histoire des héros.
0: Ah oui.
2: Et donc, je pense que les mélodies circulent et que parfois viennent être habitées par d'autres personnages qui sont liés à la région, au pays.
0: Comme les bûcherons canadiens qui.
2: Exactement. Pour moi, ça, c'est des traces, mais c'est totalement une hypothèse exclusivement personnelle. Mais j'ai la sensation, ça me semble totalement naturel, qu'étant donné que ça circule, c'est la tradition orale. En réalité, la tradition orale, quand on apprend par l'oralité, ce n'est pas figé. Et cet espace justement incertain permet au chant de continuer à vivre et d'être dans une sorte de liberté. Et finalement, l'oralité garde

0: à la fois il y a des champs qui sont spécifiques à des plantations, mais il y a aussi des circulations. Alors à la fois dans les témoignages qu'on a des champs d'esclaves au 19e siècle, d'une part, il y a les témoignages qui racontent comment est-ce que ces champs pouvaient remplir l'espace et que du coup, on pouvait reconnaître les esclaves d'une plantation par rapport à ceux d'une autre parce que l'espace sonore était en fait plein de ces champs.
1: Absolument.
0: Et qui se différenciaient. Et que, en fait, ça permet de faire communauté aussi,
1: hein, absolument.
0: D'une certaine manière. Et puis, à partir du moment où l'esclavage a été aboli aux États-Unis, ce qui ne veut pas dire que les conditions de travail de ces personnes se sont beaucoup améliorées non plus, mais il y a eu une circulation plus importante de travailleurs d'une plantation à une autre qui, là, a favorisé aussi un mélange de champs. Et vous avez tout à fait raison, Diana, hein, en disant que, en fait, dès que c'est dans l'oralité, tant que c'est dans l'oralité plutôt, il y a une circulation et une des transformations possibles des chants que, évidemment, l'écrit fixe. Et l'écrit n'est jamais, mais c'est valable pour tout. C'est l'historien qui parle.
1: Oui, c'est une matière vivante.
0: Voilà.
1: Ouais,
0: et l'écrit n'est que la trace d'un moment.
1: Exact.
0: Parce que le chant peut continuer à évoluer par ailleurs après que la trace a été gardée.
2: D'ailleurs, c'est de là que viennent les Rolling Stones. C'est un bluesman qui s'appelait Muddy Waters qui, justement, mettait en chanson des récits d'esclavage et dont une de ses chansons s'appelait Rolling Stone.
0: Oui, c'est ça. Alors, c'est ce qui se dit. Après l'abolition de l'esclavage en 1861, les travailleurs ne sont plus fixés sur leurs terres. Et en effet, Muddy Waters, qui est un bluesman, c'est important, hein, a raconté que quand il était ouvrier agricole, il passait d'une activité saisonnière à une autre, donc il y a aussi une transformation de l'activité et avec ça une transformation des champs, mais passant d'une activité saisonnière à une autre, il circulait et les champs circulaient avec lui, avec eux en fait, et sa chanson Rolling Stone décrit ses voyages où lui-même se décrit comme une pierre roulante qui est trimballée d'un endroit à un autre et qui est aussi une façon de rappeler la pénibilité de ce travail quand même, l'esclavage est aboli. Mais oui, ce serait de là que viendrait le groupe Rolling Stones.
2: Après, il y a eu une collab d'ailleurs, je crois, entre les Rolling Stones et Muddy Waters au début des années 80. Merci beaucoup Aurélien Peter de tous ces éclairages et merci Diana Baroni.
1: Merci bien sûr, de nous avoir invités.
2: On va se quitter avec un extrait de votre concert à l'abbaye de Noirlac.
1: Merci.

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2: Je possède une voiture, c'est mon amie qui la conduit. Elle a un accident, qui est responsable ?
3: Celui à qui appartient la voiture, parce qu'elle n'est pas assurée.
4: Ben ouais, c'est ça. Mais après, l'autre, il va falloir qu'il s'arrange avec son pote, quoi. Puis voilà.
5: Parce que ça reste ma voiture et je suis propriétaire de ma voiture. En général, il ne faut pas laisser faire rouler les gens. Comment dire ? Faut que ça soit moi qui roule, c'est ma voiture.
6: Je suis responsable parce que c'est mon véhicule. Même si je vais passer les papiers, c'est mon véhicule. Elle peut pas conduire mon véhicule parce qu'elle est pas assurée dessus.
7: Ah, je sais pas, personne qui conduit, non ? Ouais, c'est qui conduit, je pense.
8: Ton ami, si elle a ses papiers. Après, la voiture, elle est assurée par le propriétaire, mais.
9: Le propriétaire de la voiture ?
10: Ouais, le propriétaire de la voiture.
11: Ouais, mais s'il est assuré tout risque, même si c'est quelqu'un d'autre qui conduit sa voiture et qu'il a le permis de conduire, il a le droit.
12: C'est le propriétaire du véhicule.
13: C'est le conducteur du véhicule accidenté.
14: C'est elle.
15: Après, ça dépend si elle a le permis ou pas, ouais.
13: C'est mon ami qui est responsable. Ce n'est pas moi. Enfin, moi aussi, non. Je crois qu'il n'y avait pas...
16: c'est ma voiture. C'est mon ami.
13: C'est ta voiture. C'est ton ami qui l'a conduit, il l'a planté.